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2: Deuxième heure de Sous un ciel blues, Martin Lachance toujours en votre compagnie. On débute toujours la deuxième heure avec le concept 2 pour un blues. On ne fait pas exception cette semaine avec les invités Robin Ford et Buddy Guy. La pièce choisie cette semaine, une chanson du répertoire du bluesman américain J.B. Lenoir, la pièce Talk to Your Daughter, qu'on écoute à l'instant, l'original avec J.B. Lenoir.

La pièce choisie cette semaine, Talk to Your Daughter, de J.B. Lenoir, qui est né dans le Mississippi en 1929 et mort dans l'Illinois en 1967, à l'âge très jeune de 38 ans. Un bluesman américain, guitariste, chanteur et compositeur également, parce qu'il a composé cette chanson-là. Talk to Your Daughter. Nommé J.B. par ses parents, ses initiales ne signifient rien en particulier. Lenoir commence à jouer très tôt, il travaille dans la journée, puis joue de la guitare le soir en apprenant un peu de tout. Dans les années 40, il va travailler avec Sonny Boy Williamson, Elmore James aussi à la Nouvelle-Orléans. Et en 1949, il va déménager comme plusieurs bluesmen à Chicago. Là, il va commencer à jouer dans les clubs avec Memphis Minnie, Big Maceo et un certain Muddy Waters. Dans les années 50, Lenoir va enregistrer plusieurs chansons sur différents labels. Puis on le connaît surtout pour ses costumes rayés, sa voix au thème féminin et son jeu particulier à la guitare électrique. On dit qu'il est un gentilhomme, vraiment un gentil monsieur. Et en 65, il va participer à l'American Folk Blues Festival où il sera redécouvert après plusieurs années dans l'oubli.

Il y a John Mayall qui va lui dédier deux chansons sur deux de ses albums, l'album Crusade, la pièce The Dead of J.B. Lenoir, et I'm Gonna Fight for You, J.B. également, sur l'album The Turning Point, paru en 69. Il y a un documentaire de Soul of a Man en 2003 de Wim Wenders qui va consacrer une partie de l'histoire du film avec la collaboration de Martin Scorsese sur ce bluesman-là, J.P. Lenoir. On va écouter deux versions de cette même chanson. En premier lieu, celle de Robin Ford, qui date de 2005. Une belle version également. Et la plus récente, celle qui date de 2025, sur le dernier album paru en 2025, donc de Buddy Guy. Une belle version également, dans le style de Buddy Guy, de ce classique-là. Talk to Your Daughter. Notre 2-pour-1 blues cette semaine. Voici donc, dans l'ordre, John, pas John Mayall, mais Robin Ford, suivi de Buddy Guy.

Notre 2 pour un blues cette semaine, la pièce Talk to Your Daughter, version de Buddy Guy 2025 qui vient de se terminer. Et juste avant, c'était la version de Robin Ford. Un bluesman souvent oublié, J.B. Lenoir, qui a vécu pas très longtemps, mort à un très jeune âge, à seulement l'âge de 38 ans. Je vous suggère un album paru en 1966, dont est extrait l'original de Talk to Your Daughter. 1966, c'est l'album Alabama Blues de J.B. Lenoir. Il y a plusieurs pièces là-dessus, un total de 16 pièces au total, des pièces quand même assez courtes. Et il s'accompagne, c'est guitare et voix, c'est acoustique, c'est excellent. J'ai découvert ça dernièrement en préparant ce 2 pour un blues. Et je veux vous présenter deux extraits. Il y a notamment une pièce qui a été reprise dans les années 90 par John Mayall, qui lui voue vraiment une inspiration, parce qu'il a repris beaucoup de pièces et il a composé des pièces pour J.B. Lenoir également. Alors, on va écouter la pièce « I Want to Go » et dans des prochaines émissions, peut-être qu'on fera un 2 pour 1 sur J.B. Lenoir avec « I Want to Go » et la version de John Mayall qui est tout aussi excellente. Je vous présente « I Want to Go » puis après ça, je vous reviens avec une autre pièce tirée de cet album-là, « Alabama Blues » avec J.B. Lenoir. Vous êtes à « Sous un ciel » blues, voici donc I Want to Go. My name is J.B. Lenoir.

JB Lenoir, ou JP Lenoir, c'est comme vous voulez. On vient de l'entendre avec la pièce I Want to Go, tirée de l'album Alabama Blues 1966. Je vous présente à nouveau une autre pièce parce qu'elles sont courtes. Ces pièces-là, elles sont courtes. Revoici JP Lenoir avec la pièce titre de cet album-là, donc la pièce Alabama Blues, à sous un ciel blues.

grande Bonnie Raitt a sous un ciel blues au début des années 70, début de sa carrière, avec Write Me a Few of Your Lines, agencée avec la pièce Kokomo Blues. Une grande guitariste et une belle voix, Bonnie Raitt, qui était une influence pour plusieurs, notamment Suzanne Tedeschi, dans sa carrière solo et dans sa carrière avec le Tedeschi Trucks Band. Vous êtes à l'écoute de Sous un ciel blues, rendez-vous hebdomadaire avec la note bleue. Mon nom est Martin Lachance. On va poursuivre dans la même lignée, le même style de blues acoustique, pourquoi pas. On l'a débuté avec J.P. Lenoir. Voici Adam Karsh à Sous un ciel blues et le Preaching Blues.

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Dernier segment de notre rendez-vous sous un ciel blues. Martin Lachance, toujours en compagnie. Et on le termine toujours, ce dernier segment de la dernière heure, avec le concept, slow blues, blues langoureux, histoire de terminer langoureusement et tranquillement notre rendez-vous avec la note bleue. On va la débuter avec une nouveauté prévue donc fin avril, début mai, pour cette version de luxe du dernier album de Beth Hart, la chanteuse américaine, You Still Got Me, qui a été lancé en 2024. Puis là, on décide de le relancer en version de luxe avec des pièces bonnies. C'est souvent ce que font les artistes pour aller peut-être nous chercher un peu plus de dollars dans les poches, oui, parce qu'on a acheté la version de 2024, mais on veut celle-là bonifier avec, dans ce cas-ci, plusieurs pièces qui n'étaient pas sur l'édition originale. Et elle a même inclus deux nouvelles tunes complètement, dont celle qui va débuter notre slow blues, c'est la pièce Mean Old Man of Mine, qui est même un petit peu jazzée par endroits. Alors, c'est un petit blues jazzé avec la superbe voix de Beth Hart. C'est ce qui va débuter notre segment. Je vous reviens pour vous présenter la dernière pièce de l'émission de ce soir et je donnerai les titres de ceux qui ont joué entre-temps. Il n'y aura aucune animation avec les pièces. Et on débute avec Beth Hart. Bon slow blues!

Le piano de Johnny Johnson qui clôture presque notre Sous un ciel blues cette semaine avec la pièce Blues in G, fort probablement mon pianiste préféré dans le blues. On vient de l'entendre, donc Blues in G avec Johnny Johnson. Juste avant, c'était Sweet Little Angel. Ça date de 2025. Joe Bonamassa en duo avec nul autre que Buddy Guy. Des grandes pointures au niveau de la guitare. C'était précédé de Seal avec une version sublime du classique Stand By Me, et on a débuté notre segment slow blues, bien sûr, avec la nouveauté de Beth Hart, avec la pièce Mean Old Man of Mine, avec une toute petite touche de jazz. Voilà, c'est comme ça que je déroule le Sous un ciel blues à chaque semaine. Mon nom est Martin Lachance. Merci d'avoir été au rendez-vous. Portez-vous bien, et je vous donne, bien sûr, le rendez-vous pour la semaine prochaine pour une autre belle soirée Sous un ciel blues. On se laisse avec la pièce instrumental Across the Desert avec le musicien bluesman américain qui nous vient de la Floride. Ben oui, la Floride. Il a pour nom J.P. Soares. Bonne semaine, c'était Sous un ciel blues.

0: voir?
1: Arrête de niaiser.
2: Tu veux savoir, je suis où?
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1: Ah, oh, voilà. 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
2: Non, non, on est en train de t'enregistrer, en fait.
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1: 6h40 sur les ondes de Flow 96.5. Bienvenue sur les ondes de deux crèmes un sucre. Sur les ondes de Flow 96.5. Bienvenue dans deux crèmes un sucre plutôt. Voilà. J'espère que vous allez bien. Vous avez passé un beau mardi hier. Que vous êtes d'attaque pour ce mercredi 6 mai 2026 déjà. Voilà. J'espère que vous êtes également d'attaque pour le premier match du deuxième tour du Canadien ce soir. Et le CH est à Buffalo pour affronter les Sabres. Voilà, donc ben ça, on va revenir vers 7h30, bien évidemment, ainsi qu'à la loterie de la Ligue nationale de hockey. Aïe, aïe, aïe, partisans du Canadien. Aïe, aïe, aïe. voilà. Petit point météo, 7 degrés présentement, 9 au maximum aujourd'hui, avec de la pluie. Ce soir, cette nuit, 4 degrés avec de la pluie intermittente. Voilà, donc, sur le plan historique et les éphémérides, on parle du 6 mai. Le 6 mai est également la journée du stimé maintenant, grâce à Mathieu Dufour, l'humoriste Matt Duff. Le 6 mai, ben, c'est la journée du stimé. Chez nous, ben c'est rendu une tradition. Le 6 mai, on mange des hot dogs stimés pour souper. J'espère que vous suivez également cette tradition parce que le pain hot dog et les saucisses hot dog sont en spécial dans les épiceries. Fait que le pain hot dog est stimé, là. Donc oui, j'espère que vous suivez la tendance. Voilà, on. Suivez les réseaux sociaux également de Mathieu Dufour qui fait toujours une espèce de tournée du Québec. Il était pas venu dans le coin l'an passé, donc ça augure peut-être bien pour cette année. Avec un véhicule, il avait mentionné dans ses stories Instagram hier qu'il était flabbergasté par le moyen de transport qu'il allait utiliser pour parcourir le Québec aujourd'hui. Donc, restez à l'affût. Voilà, donc, le 6 mai 1889, à Paris, ouvrait officiellement l'exposition universelle sur les champs de Mars, où les visiteurs découvrirent la tour de Gustave Eiffel, alors très controversée à l'époque, une structure qui fera pourtant la fierté de la ville et qui constitue le rêve de plusieurs millions de personnes à travers le monde entier. Donc, Gustave Eiffel qui dévoilait sa tour Eiffel. En 1932, attentat contre le président français Paul Doumer, fusillé par un médecin russe, Paul Gorgoulov, lors d'une séance de signature de livres. Le président mourra de ses blessures quelques heures plus tard, donc rappelant la fragilité des institutions au temps de crise politique. Par la suite, le 6 mai 1937, c'est aussi le jour où le dirigeable Hindenburg, voilà, pardon, s'embrase lors de son atterrissage à Lakehurst aux États-Unis. Une catastrophe qui fait 36 morts et plus de 60 blessés, marquant la fin de l'ère des dirigeables de ligne. Par la suite, le 6 mai 1994, inauguration du tunnel sous la Manche par la reine Elisabeth II, ainsi que le président français de l'époque, François Mitterrand, trait d'union ferroviaire entre le Royaume-Uni et la France. Ça a révolutionné les déplacements ainsi que les échanges entre les deux pays. Du côté des records, ben, le 6 mai 1954 voit Roger Bannister devenir le premier homme à courir le 1000 en moins de 4 minutes. Un exploit, oui, alors considéré comme impossible. Par la suite, ben, le 6 mai 2012, c'est Felix Baumgartner qui s'envole dans la stratosphère, sautant en chute libre depuis plus de 39 kilomètres d'altitude afin d'établir un nouveau record mondial. Je me souviens de ça comme si c'était hier. J'étais à l'école primaire le 6 mai 2012, évidemment, et tout le monde ne faisait que de parler de ça, puisque c'était jamais vu à l'époque, puis on l'avait écouté en direct lors du saut. Donc voilà. Sinon, ben date d'anniversaire de plusieurs personnalités du spectacle, notamment Maître Gims. Maître Gims, on diffuse des chansons de lui sur nos ondes. Ben regardez, pour vous en donner un aperçu, je vais aller chercher une chanson de lui pour vous la mettre et vous dire c'est qui. En fait, si vous ne le connaissez pas, donc il célèbre son anniversaire aujourd'hui. Bonne fête à lui, j'imagine. Et voilà donc pour cette chronique qui est d'éphéméride. 6h45, météo, pause commerciale, musique. Au retour, les nouvelles avec Alphonse. Dans Rimouski, la Métis, présentement, c'est 7 degrés avec 9 au maximum. Aujourd'hui, il y aura de la pluie. Ce sera cette nuit 4 degrés avec de la pluie intermittente. Jeudi, il fera 10 avec de la pluie. Pour la nuit, 4 degrés avec des passages nuageux. Vendredi, 11 avec des nuages. Et pour la nuit, 3 degrés avec un ciel dégagé. Samedi, 11 avec une alternance soleil-nuage. Et pour la nuit, 8 degrés avec des passages nuageux. Dimanche, il fera 12 avec de la pluie intermittente. Et pour la nuit, 6 degrés avec 70 % de possibilité d'averse. Pour lundi, 11 degrés avec 60 % de possibilité d'averse. Pour la nuit, 4 degrés avec 60 % de possibilité d'averse. Il est 6h45.
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0: Bonjour à toutes et à tous, bienvenue à votre bulletin de nouvelles régionales sur Flo 96.5. Ici, Alphonse Logo, au micro. C'est ce mercredi en matinée que sera dévoilée la deuxième sélection du guide Michelin et le Québec attend ses étoilés avec impatience. L'année dernière, sur les 112 adresses qui étaient dans la sélection, 6 étaient issues du Bas-Saint-Laurent, parmi lesquelles le Narval de Rimouski qui a eu une étoile sur les 8 au Québec. Losange à Rimouski faisait partie des bibes gourmands. Et parmi les restaurants recommandés au Bas-Saint-Laurent en 2025, deux étaient issus de Rimouski, à savoir Arlequin et Les Affamés. À quoi pourrait-on s'attendre ce mercredi? Madame Geneviève Cantet, présidente directrice générale de l'Alliance de l'industrie touristique du Québec, partenaire principal du guide Michelin.
1: On n'a pas nécessairement des informations claires avant la sortie du communiqué qui va se faire le 6 mai à 9h30. Par contre, ce qu'on a comme indicateur, c'est quand même que le guide Michelin a transmis en janvier 2026 une liste des destinations à surveiller à travers le monde et le Québec se trouve en 15e position. Donc, selon moi, c'est de bon augure, mais comme je le dis, on ne peut pas présumer nécessairement de ça.
0: Être de la sélection du guide Michelin participe de la promotion de l'industrie touristique et gastronomique d'un milieu. Quoique cette sélection est très importante, il ne faut pas croire que ce guide est une fin en soi, nous dit Geneviève Cantet.
1: Le guide Michelin, c'est un outil, c'est extraordinaire. Ça a mis une étoile sur le Québec à travers le monde. Mais ce n'est pas une fin en soi. Il y a plein de prix et plein de concours qui mettent en valeur le savoir-faire de notre table au Québec. Notamment, hier soir, j'étais au Laurier de la gastronomie, 8e édition, 17 catégories, transformateurs, artistes, producteurs de vin, microbrasseries, restaurants, chefs, bref, l'écosystème au complet était à l'honneur et ça, c'est extrêmement important pour notre écosystème au Québec. Et le guide Michelin devient un outil de promotion de la destination, de rayonnement de la destination à l'international et c'est pour ça que c'est si important parce que c'est un guide qui est reconnu et connu depuis tellement d'années. Mais ça nous permet vraiment d'avoir cette perspective-là à l'international. Il faut savoir que le Québec, le choix des clientèles internationales pour venir au Québec, la première raison, c'est la nature, nos grands espaces, et la deuxième raison, c'est la gastronomie. Alors, il faut continuer à miser sur le fait qu'on a une gastronomie qui se distingue.
0: Le conseil municipal de la ville de Rimouski a officiellement adopté lundi soir sa nouvelle réglementation visant à faire payer les promoteurs pour le financement des infrastructures d'eau potable et d'égout. Ce règlement, pour rappel, oblige le versement d'une contribution financière lors de la délivrance de permis de construction créant de nouveaux logements ou locaux. L'objectif de la ville étant de répartir les coûts de croissance entre les nouveaux arrivants et les contribuables actuels. Malgré les nombreuses inquiétudes soulevées par le milieu et les acteurs économiques lors des différentes consultations et surtout la demande d'un moratoire sur ce règlement de la part de la Chambre du commerce de Rimouski-Neigette, le conseil de la ville a décidé d'aller de l'avant en réduisant les montants exigés par nouvelle unité de logement. Selon ce qu'a décidé le conseil lundi soir, le montant exigé par nouvelle unité désormais sera de 3 217 $ pour les secteurs de Rimouski, Rimouski-Est et Pointe-au-Père, soit une baisse de 39%. 3 655 $ pour le secteur du Bic, soit une diminution de 36%, et 3 000 $ pour Sainte-Blandine, soit une diminution de 12%. Le règlement prévoit maintenant, comme nouveauté, que les promoteurs peuvent étaler le paiement de cette contribution sur 3 ans, moyennant certains frais. Ce règlement prévoyait au 23 mars dernier une paye en intégralité, avant même la délivrance du permis de construire. Enfin, pour ne pas freiner le développement social, la ville prévoit plusieurs exemptions. La taxe ne s'appliquera par exemple pas aux CPE, aux logements abordables ou sociaux, aux résidences pour aînés, ni aux ressources de type familial. Nous vous le disions, la fin de semaine dernière a été l'occasion de la fête des générations pour la ville de Montjoly. Et la ville a célébré à cette occasion le travail louable des organismes et surtout des bénévoles en leur décernant divers prix du mérite municipal. Ce faisant, la ville voulait mettre en lumière l'apport exceptionnel de ces derniers à la vitalité locale. Grâce aux organismes et les bénévoles, la ville de Montjoly est dynamique, a déclaré le maire Martin Soucy.
2: À Montjoly, nous avons la chance de pouvoir compter sur une communauté profondément engagée. Les organismes, les groupes et les citoyens bénévoles enrichissent notre milieu de vie chaque jour, que ce soit sur le plan social, culturel, sportif ou environnemental. Grâce à vous, notre ville est dynamique, accueillante et profondément humaine. Bien sûr, comme administration municipale, nous faisons notre part en offrant des services de qualité et en créant un environnement propice au bien-être de tous. Mais ce sont les bénévoles, les partenaires et les groupes locaux qui transforment les idées en actions concrètes qui donnent vie à nos projets collectifs.
0: C'est au total 75 organismes et groupes qui fonctionnent aujourd'hui à Montjoly grâce au travail et l'appui constant des bénévoles. Martin Soucy a salué combien indispensables ils sont pour le maintien de cette vitalité de la ville.
2: Près de 75 organismes et groupes reconnus peuvent compter sur l'appui des citoyens engagés qui, souvent sous la discrétion, siègent chez les conseils d'administration, organisent des activités, soutiennent des initiatives ou animent des événements. Leur générosité tisse un réseau humain solide et crée un véritable sentiment d'appartenance. La preuve que vous êtes indispensable à Montjoly, c'est que si on enlève les bénévoles pendant 2 semaines, la ville ne fonctionne plus. Si moi, je m'absente 2 semaines, disons que c'est pas la même chose, il y a des chances que ça va passer inaperçu. Comme quoi, les véritables piliers de notre communauté, c'est vous, les bénévoles.
0: Voilà qui met fin à ce bulletin de nouvelles. Merci de nous avoir suivis. 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
3: Bonjour, ici Karine Matteux. Voici les informations. Mark Carney et Christine Fréchette seront à Mirabel cet après-midi pour annoncer l'achat de 150 appareils A220 d'Airbus par la compagnie aérienne Air Asia, une compagnie à bas prix basée en Malaisie. La valeur de cette transaction pourrait atteindre 14 milliards de dollars. Le gouvernement du Québec a investi plus de 2 milliards de dollars dans le programme A220, dont il est actionnaire à hauteur de 25 %. Et avant de se rendre à Mirabel, Christine Fréchette va participer ce matin à sa première période de questions en tant que première ministre du Québec. Son gouvernement va aussi déposer son premier projet de loi qui visera à renouveler la disposition de dérogation pour la loi 96 sur le français. Hier, la première ministre a prononcé un discours d'ouverture pour lancer les travaux à l'Assemblée nationale. Elle a présenté ses 5 priorités, le coût de la vie, l'économie, les infrastructures, les services et l'identité. Radio-Canada a appris que certaines failles de cybersécurité du nouveau dossier santé numérique ne seront pas corrigées avant son déploiement dans 3 jours. Les responsables de la sécurité du projet s'en inquiètent, mais Santé Québec se fait rassurante. Ils assument un niveau de risque résiduel. Lundi, la première ministre Christine Fréchette a autorisé le déploiement de ce nouveau système qui doit faciliter notamment le partage des informations des patients, des prescriptions et des résultats dans 2 centres intégrés universitaires de santé et de services sociaux. Et les États-Unis et l'Iran seraient près d'une entente pour mettre fin à la guerre, selon le média américain Axios, qui cite des sources proches des négociations. Les deux pays s'apprêtent à finaliser un protocole d'entente d'une page pour mettre fin au conflit. Donald Trump a annoncé hier qu'il suspendait d'ailleurs son projet d'escorte de navires dans le détroit d'Ormuz. Voilà, c'était les informations.
4: Dans Rimouski Métis, présentement, il fait 7 degrés, 9 au maximum aujourd'hui, avec de la pluie. Ce soir et cette nuit, il fera 4 degrés avec de la pluie intermittente. Pour jeudi, on parle de 10 et de pluie. Pour la nuit, 4 degrés avec des passages nuageux. Vendredi, ce sera nuageux avec 11. Pour la nuit, 3 avec un ciel dégagé. Samedi, on parle de 11 degrés toujours avec une alternance de soleil ainsi que de nuages. Pour la nuit, 8 avec des passages nuageux. Pour dimanche, 12 degrés avec de la pluie intermittente. Et pour la nuit, 6 avec 70 % de possibilité d'averse. Pour la journée de lundi, on parle de 11 et de 60 % de possibilité d'averse à 7h10.
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1: Il est 7h14 sur les ondes de Flow 96.5. Bienvenue dans le crème un sucre. J'espère que vous allez bien, que vous avez passé un bon mardi hier, 6 mai 2026. Journée du stimé maintenant au Québec. Mathieu Dufour qui parcourra la province. Il était pas venu dans le coin l'an passé. Peut-être qu'on aura la chance de le voir cette année. Qui sait? Mais voilà, j'espère que vous avez profité des spéciaux sur les pains à dog et les saucisses à dog également à l'épicerie. Voilà pour l'émission d'aujourd'hui. Dans quelques instants, on se jase actualité à 7h30. Les sports, on met la table. Canadiens sabre ce soir. Vous dire à quel point j'ai hâte au match de ce soir. On revient également sur la loterie de la LNH d'hier, fans du Canadien. On va avoir Gavin McKenna d'en face pendant les 15 prochaines années. Mais on y reviendra donc vers les 7h30. 7h45, ce sera une chronique des 12 mois de Flo. Et dans l'heure de 8h, Marie-Christine Fillon-Parent est de retour cette semaine. 8h33, ne manquez surtout pas ça. Il est 7h15.
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7h21 sur les ondes de Flow 96.5. Et voilà que je parle d'un bâtiment de ferme complètement détruit à Saint-Octave-de-Métis. La fumée des flammes était déjà visible donc à l'arrivée des pompiers. C'est un incendie qui a complètement ravagé un hangar contenant de l'équipement agricole mardi vers 12h30 sur le Rancé à Saint-Octave-de-Métis. À l'arrivée des pompiers, de la fumée et des flammes étaient déjà bien visibles. L'intervention a duré quelques heures et le feu était complètement éteint en milieu d'après-midi. Une vingtaine de pompiers du regroupement incendie Métis-Est ainsi que de Mont-Joli se sont déplacés. Les flammes se sont propagées aux champs adjacents et vers la forêt qui est à proximité. Le vent a compliqué la tâche parce que les bourrasques étaient très fortes, affirme le directeur du regroupement, Michel Desrosiers. Une équipe de 4 personnes de la Société de protection des forêts contre le feu, la SOPFEU, a été appelée en renfort afin de limiter la propagation du brasier. Présentement, nous sommes dans la meilleure position pour les feux de forêt. Le foin mort de l'hiver passé est comme du gaz, ça se propage vraiment vite. Nous ne délivrons aucun permis de brûlage parce que la propagation est trop facile, explique M. Desrosiers. Personne n'a été blessé dans l'incident et aucun animal ne se trouvait dans le hangar, heureusement également. Pour ça, donc... voilà pour ça. Et sinon, ce qui est autre chose, on parle beaucoup du stade multisport parce que la FIL a dévoilé les plans de celui-ci. Il va être magnifique et complètement majestueux, selon moi. Voilà, c'est pour la première fois la ville a octroyé un contrat de conception-construction. Ce qui veut dire qu'un comité anonyme a été choisi par la direction générale et le service du greffe pour déterminer le projet choisi. Le comité a accordé un contrat pour la conception et la construction de l'édifice au consortium Onco Bâtiment LFG Construction pour un montant de 25 693 633 $ au détriment de Technipro BLCL et Linco dont la soumission s'élevait à 24 535 $. Voilà pour les actualités de ce matin. Il est 7h23, nous autres on s'en va en musique et au retour, on jase sport, premier match du deuxième tour du Canadien ce soir à Buffalo.

7h30, bien pile sur les ondes de Flo 96.5. Le Canadien débute sa série de deuxième tour ce soir au KeyBank Arena de Buffalo contre les Sabres. Ce sera toute une série, mesdames et messieurs. Et surtout,

et non pas faire que des Maple Leafs de Toronto d'eux-mêmes ou des Ducks d'Anaheim dans le temps ou des Sharks de San Jose en tout cas. Bref, c'est des exemples comme d'autres, là, vous allez me dire, mais ouais, Canadiens et Sabres, deux équipes de jeunes loups, deux équipes qui ont très peu d'expérience en séries éliminatoires. Pour les Sabres, c'est zéro puis une barre. Pour le Canadien, ben quelques joueurs se sont rendus jusqu'en finale de la Coupe Stanley en 2021. Il y a également eu la série l'an passé contre Washington. Le Canadien s'est fait démolir dans tous les aspects du terme. Mais c'est de l'expérience pareil. Faut que tu passes par là. Regardez le Lightning de Tampa Bay avant de gagner deux Coupes Stanley. Là. Ils ont fait balayer au premier tour contre les Blue Jackets de Columbus. Elles autres avaient connu la meilleure saison de l'histoire de l'organisation, puis ils se sont fait balayer au premier tour contre les Jackets de Columbus. Avant de gagner, il faut que tu perdes. Voilà donc le Canadien qui gagne en 7 contre Tampa, les Sabres qui gagnent en 6 contre Buffalo. Dans mon tableau de série, j'avais le Canadien qui se rendait jusqu'en finale de conférence et je garde cette prédiction. Si Jakub Dobesch, peut-être le meilleur gardien de cette série-là, contre Alex Lyon et ou Ukko Pekka Luukkonen, dépendamment de ce qu'on décide, ou même Colton Ellis, ex-gardien de but de l'Océanique en passant. Si Jakub Dobesch peut être le meilleur gardien de cette série-là, et de très loin, avantage canadien. Si Jakub Dobesch n'a pas une série comme il l'a eu contre le Lightning, là, le Canadien dans le trouble. Parce que les Sabres, c'est une équipe lourde, c'est une équipe physique, c'est une excellente attaque. Ils ont probablement le meilleur top 4 de la Ligue nationale de hockey au grand complet, comprenant là-dedans deux premiers choix au total en passant. C'est une équipe qui est tannante à affronter. C'est une équipe qui ne te lâchera jamais, qui joue un style de jeu hybride entre la trappe et un style de jeu extrêmement offensif basé sur composé sur le mouvement de rondelle, voilà. Donc les Sabres sont une équipe intrigante, mystérieuse et surtout une bonne équipe de hockey enfin. Mais je crois que le Canadien a prouvé cette année comparativement aux Sabres qu'ils peuvent battre n'importe qui, n'importe quelle équipe, et surtout que l'équipe peut s'adapter à n'importe quel style de jeu qui lui fait face. Toutefois, je crois que celui des Sabres est celui qui donnera le plus de maux de tête au CH si le Canadien se rend éventuellement en finale de la Coupe Stanley. Je crois que le style de jeu des Sabres fera mal aux Canadiens, fera le plus mal du moins aux Canadiens. On l'a vu en saison, ils se sont adaptés au style de jeu des Hurricanes de la Caroline. Ils ont même balayé la série de saison entre les deux clubs. Donc, ça augure bien, je pense, pour le Canadien. Et j'y vais. Canadien en 7 matchs. C'était ce que j'avais initialement prévu dans mon tableau de série là que j'ai fait mi-avril, me semble qu'on avait fait ça. Mais bref, j'avais Canadien en 7 face aux Sabres. Je garde cette prédiction. Canadien en 7 parties. Voilà donc pour le match de ce soir. Jakub Dobesch devrait être devant le filet. Le seul changement que je pourrais voir, c'est peut-être la réinsertion d'Arber Jacky dans l'alignement du CH, simplement pour envoyer un message aux Sabres. Comme de quoi que le Canadien ne se laissera pas intimider. Vous étiez tanné de Brandon Hagel au premier tour. Attendez-vous à avoir un autre joueur de ce type dans le visage. Il porte le numéro 6 avec les Sabres. Il se nomme Zach Benson. Jeune joueur, personnellement, que j'aime beaucoup. Énormément de vitesse, énormément de talent, mais surtout une petite peste. Un joueur que t'as dans le visage, un joueur que tu détestes affronter. Donc, Zach Benson à surveiller pour les Sabres. C'est un peu leur Brandon Hagel, mais sans la production offensive encore qui tarde à arriver pour le jeune Canadien. Voilà donc à 7h36, match numéro 1, Sabre-Canadien ce soir à 19h. J'y vais avec une victoire du Canadien dans le premier match. J'y vais avec une victoire à la régulière. J'y vais 4-2 Montréal ce soir face au Sabre. 7h36, loterie de

0: Dans la Ligue nationale de hockey, hier, c'était une journée importante pour plusieurs équipes, notamment les Maple Leafs de Toronto. Exactement 10 ans après Austin Matthews, Gavin McKenna est maintenant un membre des Maple Leafs, partisan du Canadien. On va l'avoir dans la face pendant 15 ans. Et savez-vous quoi? Il est à une boule d'être avec les Jets de Winnipeg. Les Jets de Winnipeg étaient la prochaine boule dans le boulier qui allait sortir et qui allait remporter la loterie si jamais c'était cette boule-là qui sortait. Finalement, ben le 12 des Maple Leafs leur procure le numéro 72, Gavin McKenna. Vraiment, les Leafs sont extrêmement chanceux de pouvoir mettre la main sur un gars comme ça. Voilà, je pense qu'il leur évite pas mal de maux de tête dans les prochaines semaines. Mais par contre, les Leafs n'ont plus leur choix de premier tour en 2027 et en 2028, à cause des échanges qu'ils ont faits. Ce choix-là était supposé de protéger top 5. On l'a très bien fait, en passant, de protéger ce choix-là top 5. Imaginez, on échange le choix de 2026 contre Brandon Carlo, pas protégé. Et les Bruins, un de tes plus grands rivaux de tous les temps, se ramasse avec le premier choix au total qui t'appartenait au départ. Brett Treliving aura fait de mauvaises choses avec les Leafs. Au moins, il aura fait ça de bon. Gavin McKenna s'en va à Toronto. Deuxième choix total, c'est les Sharks de San Jose qui passent de 9 à 2. Les Sharks sont dans une situation intéressante où on a dit que si le choix était en bas de 5, on allait essayer de l'échanger. Le choix est numéro 2. Et les Sharks sont une équipe, sont l'équipe, en fait, du top 10, en fait. Et la seule équipe, à peu près, qui peut repêcher par besoin et non par meilleur joueur disponible à 18 ans. Un peu comme le Canadien l'avait fait en 2022. On n'est pas allé avec le meilleur joueur disponible à l'époque. On est allé avec le gars qui va être le meilleur à 25, à 26 ans. Les Sharks ont le luxe de faire ça, deuxième au total. Et je crois qu'ils iront avec... En fait, ils doivent y aller à la défense. Que ce soit Chase Reed, que ce soit Carson Carrolls, ou que ce soit Keaton Verhoeff. Moi, j'irai avec Keaton Verhoeff. C'est un de mes joueurs préférés du repêchage. Et surtout, si je suis les Sharks, je veux Keaton Verhoeff de mon bord. Parce que sinon, il s'en va en Vancouver, puis tu vas l'avoir d'en face pendant les 10 à 15 prochaines années. Mais on n'en est pas là pour l'instant. Moi, Keaton Verhoeff, il m'impressionne beaucoup. C'est un joueur que j'adore. Je vous l'avais mentionné hier. Si je suis les Sharks de San Jose, deuxième au total, je n'hésite même pas. Et les Canucks de Vancouver sont damnés. Ils avaient les meilleures chances d'obtenir le premier choix au total. Tombent troisième. C'est plate, vraiment plate pour les Canucks. Mais ce ne sera pas McKenna. Est-ce que ce sera Chase Reed? Est-ce que ce sera Caleb Malhotra? Très hâte de voir ce qu'on fera avec les Canucks pour le repêchage. Est-ce qu'on ira à l'attaque? Est-ce qu'on ira à la défense? Est-ce qu'Ivar Stenberg sera disponible troisième au total? C'est une question que l'on se posera chez les Canucks. Je pense qu'avec ce que l'on a obtenu pour Quinn Hughes, je crois que Ziv Bouyum est le défenseur d'avenir chez les Canucks. C'est pourquoi je crois qu'Ivar Stenberg aboutira à Vancouver si, évidemment, un défenseur est pris par les Sharks deuxième au total. Personnellement, si je suis les Sharks, j'y vais à la défense, mais voilà, je ne suis pas à la table de l'équipe de la Californie. Il est 7h41. Dans Rimouski Métis, présentement, c'est 7 degrés avec 9 au maximum. Aujourd'hui, il y aura de la pluie. Ce soir et cette nuit, 4 degrés avec de la pluie intermittente. Pour jeudi, 10 avec de la pluie. Pour la nuit, 4 degrés avec des passages nuageux. Vendredi, 11 avec des nuages. Et pour la nuit, 3 degrés avec un ciel dégagé. Samedi, 11 et une alternance au soleil-nuage. Et pour la nuit, 8 degrés avec des passages nuageux. Dimanche, 12 avec de la pluie intermittente. Il est 7h41.
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Dans le cadre de la chronique des 12 mois de flow de ce matin, je vous parle de l'été et de la santé. Parce que l'été, c'est pas seulement qu'une saison de vacances, c'est une vraie cure de bien-être pour le corps, mais aussi pour l'esprit. Avec les longues journées, la chaleur et la nature en pleine effervescence, tout semble s'alléger, même nous-mêmes. D'abord, parlons santé physique. Le soleil est en petite dose, stimule la production de vitamine D, essentielle pour nos os et notre système immunitaire. Il aide aussi à réguler notre sommeil et améliorer notre humeur. Puis quand il fait beau, on bouge plus naturellement. Marche, baignade, vélo, jardinage, autant d'activités qui vont renforcer le cœur, les muscles ainsi que le moral. L'été, c'est aussi la saison des bons réflexes alimentaires. Les fruits et les légumes sont à portée de main, frais, colorés et remplis d'eau. On s'hydrate donc mieux, on mange plus léger et notre organisme s'en trouve apaisé. Sur le plan mental, la lumière joue un rôle majeur. Elle agit directement sur la sérotonine, cette fameuse hormone du bonheur. Résultat, on se sent plus calme, plus motivé, plus sociable. Les moments passés dehors, en famille ou entre amis, renforcent donc même le sentiment d'appartenance et diminue le stress accumulé pendant l'année. Enfin, l'été nous apprend à ralentir, le rythme se détend, les obligations se font plus souples et l'esprit se retrouve un certain équilibre. C'est la saison parfaite pour se reconnecter à soi-même et faire le plein d'énergie pour recharger les batteries pour la rentrée. En somme, l'été est un vrai médecin naturel. Il soigne par la lumière, le mouvement et la convivialité. Profitons-en pleinement parce que chaque rayon de soleil est une petite dose de santé à savourer sans modération. 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Voilà, c'est tout pour moi pour l'heure de 7. Moi, je vous dis à tantôt. Je vous laisse en musique et au retour, les nouvelles d'Alpha.

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0: Bonjour à toutes et à tous, bienvenue à votre bulletin de nouvelles régionales sur Flo 96.5. Ici, Alphonse Logo, au micro. C'est ce mercredi en matinée que sera dévoilée la deuxième sélection du guide Michelin et le Québec attend ses étoilés avec impatience. L'année dernière, sur les 112 adresses qui étaient dans la sélection, 6 étaient issues du Bas-Saint-Laurent, parmi lesquelles le Narval de Rimouski qui a eu une étoile sur les 8 au Québec. Losange à Rimouski faisait partie des bibes gourmands. Et parmi les restaurants recommandés au Bas-Saint-Laurent en 2025, deux étaient issus de Rimouski, à savoir Arlequin et Les Affamés. À quoi pourrait-on s'attendre ce mercredi? Madame Geneviève Cantet, présidente directrice générale de l'Alliance de l'industrie touristique du Québec, partenaire principal du guide Michelin.
1: On n'a pas nécessairement des informations claires avant la sortie du communiqué qui va se faire le 6 mai à 9h30. Par contre, ce qu'on a comme indicateur, c'est quand même que le guide Michelin a transmis en janvier 2026 une liste des destinations à surveiller à travers le monde et le Québec se trouve en 15e position. Donc, selon moi, c'est de bon augure, mais comme je le dis, on ne peut pas présumer nécessairement de ça.
0: Être de la sélection du guide Michelin participe de la promotion de l'industrie touristique et gastronomique d'un milieu. Quoique cette sélection est très importante, il ne faut pas croire que ce guide est une fin en soi, nous dit Geneviève Cantet.
1: Le guide Michelin, c'est un outil, c'est extraordinaire. Ça a mis une étoile sur le Québec à travers le monde. Mais ce n'est pas une fin en soi. Il y a plein de prix et plein de concours qui mettent en valeur le savoir-faire de notre table au Québec. Notamment, hier soir, j'étais au Laurier de la gastronomie, 8e édition, 17 catégories, transformateurs, artistes, producteurs de vin, microbrasseries, restaurants, chefs, bref, l'écosystème au complet était à l'honneur et ça, c'est extrêmement important pour notre écosystème au Québec. Et le guide Michelin devient un outil de promotion de la destination, de rayonnement de la destination à l'international et c'est pour ça que c'est si important parce que c'est un guide qui est reconnu et connu depuis tellement d'années. Mais ça nous permet vraiment d'avoir cette perspective-là à l'international. Il faut savoir que le Québec, le choix des clientèles internationales pour venir au Québec, la première raison, c'est la nature, nos grands espaces, et la deuxième raison, c'est la gastronomie. Alors, il faut continuer à miser sur le fait qu'on a une gastronomie qui se distingue.
0: Le conseil municipal de la ville de Rimouski a officiellement adopté lundi soir sa nouvelle réglementation visant à faire payer les promoteurs pour le financement des infrastructures d'eau potable et d'égout. Ce règlement, pour rappel, oblige le versement d'une contribution financière lors de la délivrance de permis de construction créant de nouveaux logements ou locaux. L'objectif de la ville étant de répartir les coûts de croissance entre les nouveaux arrivants et les contribuables actuels. Malgré les nombreuses inquiétudes soulevées par le milieu et les acteurs économiques lors des différentes consultations et surtout la demande d'un moratoire sur ce règlement de la part de la Chambre du commerce de Rimouski-Neigette, le conseil de la ville a décidé d'aller de l'avant en réduisant les montants exigés par nouvelle unité de logement. Selon ce qu'a décidé le conseil lundi soir, le montant exigé par nouvelle unité désormais sera de 3 217 $ pour les secteurs de Rimouski, Rimouski-Est et Pointe-au-Père, soit une baisse de 39%. 3 655 $ pour le secteur du Bic, soit une diminution de 36%, et 3 000 $ pour Sainte-Blandine, soit une diminution de 12%. Le règlement prévoit maintenant, comme nouveauté, que les promoteurs peuvent étaler le paiement de cette contribution sur 3 ans, moyennant certains frais. Ce règlement prévoyait au 23 mars dernier une paye en intégralité, avant même la délivrance du permis de construire. Enfin, pour ne pas freiner le développement social, la ville prévoit plusieurs exemptions. La taxe ne s'appliquera par exemple pas aux CPE, aux logements abordables ou sociaux, aux résidences pour aînés, ni aux ressources de type familial. Nous vous le disions, la fin de semaine dernière a été l'occasion de la fête des générations pour la ville de Montjoly. Et la ville a célébré à cette occasion le travail louable des organismes et surtout des bénévoles en leur décernant divers prix du mérite municipal. Ce faisant, la ville voulait mettre en lumière l'apport exceptionnel de ces derniers à la vitalité locale. Grâce aux organismes et les bénévoles, la ville de Montjoly est dynamique, a déclaré le maire Martin Soucy.
2: À Montjoly, nous avons la chance de pouvoir compter sur une communauté profondément engagée. Les organismes, les groupes et les citoyens bénévoles enrichissent notre milieu de vie chaque jour, que ce soit sur le plan social, culturel, sportif ou environnemental. Grâce à vous, notre ville est dynamique, accueillante et profondément humaine. Bien sûr, comme administration municipale, nous faisons notre part en offrant des services de qualité et en créant un environnement propice au bien-être de tous. Mais ce sont les bénévoles, les partenaires et les groupes locaux qui transforment les idées en actions concrètes qui donnent vie à nos projets collectifs.
0: C'est au total 75 organismes et groupes qui fonctionnent aujourd'hui à Montjoly grâce au travail et l'appui constant des bénévoles. Martin Soucy a salué combien indispensables ils sont pour le maintien de cette vitalité de la ville.
2: Près de 75 organismes et groupes reconnus peuvent compter sur l'appui des citoyens engagés qui, souvent sous la discrétion, siègent chez les conseils d'administration, organisent des activités, soutiennent des initiatives ou animent des événements. Leur générosité tisse un réseau humain solide et crée un véritable sentiment d'appartenance. La preuve que vous êtes indispensable à Montjoly, c'est que si on enlève les bénévoles pendant 2 semaines, la ville ne fonctionne plus. Si moi, je m'absente 2 semaines, disons que c'est pas la même chose, il y a des chances que ça va passer inaperçu. Comme quoi, les véritables piliers de notre communauté, c'est vous, les bénévoles.
0: Voilà qui met fin à ce bulletin de nouvelles. Merci de nous avoir suivis. 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
3: Bonjour, ici Karine Matteux. Voici les informations. Marc Carney et Christine Fréchette seront à Mirabel cet après-midi pour annoncer l'achat de 150 appareils A220 d'Airbus par la compagnie aérienne Air Asia, une compagnie à bas prix basée en Malaisie. La valeur de cette transaction pourrait atteindre 14 milliards de dollars. Le gouvernement du Québec a investi plus de 2 milliards de dollars dans le programme A220, dont il est actionnaire à hauteur de 25 %. Et avant de se rendre à Mirabel, Christine Fréchette va participer ce matin à sa première période de questions en tant que première ministre du Québec. Son gouvernement va aussi déposer son premier projet de loi qui visera à renouveler la disposition de dérogation pour la loi 96 sur le français. Hier, la première ministre a prononcé un discours d'ouverture pour lancer les travaux à l'Assemblée nationale. Elle a présenté ses 5 priorités, le coût de la vie, l'économie, les infrastructures, les services et l'identité. Radio-Canada a appris que certaines failles de cybersécurité du nouveau dossier santé numérique ne seront pas corrigées avant son déploiement dans 3 jours. Les responsables de la sécurité du projet s'en inquiètent, mais Santé Québec se fait rassurante. Ils assument un niveau de risque résiduel. Lundi, la première ministre Christine Fréchette a autorisé le déploiement de ce nouveau système qui doit faciliter notamment le partage des informations des patients, des prescriptions et des résultats dans 2 centres intégrés universitaires de santé et de services sociaux. Et les États-Unis et l'Iran seraient près d'une entente pour mettre fin à la guerre, selon le média américain Axios, qui cite des sources proches des négociations. Les deux pays s'apprêtent à finaliser un protocole d'entente d'une page pour mettre fin au conflit. Donald Trump a annoncé hier qu'il suspendait d'ailleurs son projet d'escorte de navires dans le détroit d'Ormuz. Voilà, c'était les informations.
4: Dans Rimouski-Métis, présentement, c'est 9 degrés. C'est le maximum que l'on annonce aujourd'hui avec de la pluie. Ça sera cette nuit 4 avec de la pluie intermittente. Pour jeudi, on parle de 10 degrés et de pluie. Pour la nuit, 4 degrés avec des passages nuageux. Vendredi, 11 avec des nuages. Et pour la nuit, 3 degrés avec un ciel dégagé. Samedi, il fera 11 avec une alternance soleil-nuages. Et pour la nuit, 8 degrés avec des passages nuageux. Dimanche 12 avec de la pluie intermittente et pour la nuit 6 avec 70% de possibilité d'averse. Lundi 11 et 60% de possibilité d'averse. Il est 8h10. 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

8h19 sur les ondes de Flow 96.5. Bienvenue dans De Crème à Sucre. J'espère que vous allez bien. Dans quelques instants, après cette petite interlude musicale et le bulletin de sport, Marie-Christine Filion-Parent est avec nous. Elle va nous jaser littérature comme à chaque fois qu'elle vient nous voir ici, puisque ben c'est ce qu'elle sait faire de mieux. Donc voilà, elle sera avec nous vers les 8h34 à peu près, tout de suite après ceci.

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1: Le Canadien est de retour au jeu ce soir au KeyBank Arena de Buffalo afin d'y affronter les Sabres dans ce qui sera le premier match du tricolore au deuxième tour depuis 2021, l'année où l'équipe s'est rendue en finale de la Coupe Stanley. À l'époque, les hommes de Dominique Ducharme avaient vaincu les Jets de Winnipeg en 4 parties. Mais les Sabres sont un adversaire beaucoup plus puissant et même si le CH savait déjà qu'ils s'envolaient pour Buffalo après leur victoire de dimanche, l'équipe et restait à Tampa jusqu'à hier afin de s'entraîner sous le chaud soleil floridien. Pour les Sabres, c'est Alex Lyon qui devrait avoir la cage de l'équipe, tandis que pour les Canadiens, sans grande surprise, Jakub Dobesch devrait être d'office. À part l'arrivée potentielle d'Arber Jacky dans l'alignement, aucun changement majeur ne serait à prévoir pour le CH. En saison régulière, les deux équipes se sont partagées les honneurs.

0: 2-1.
1: Ce qui veut dire qu'ils l'emportent deux fois à domicile et prennent une sérieuse avance de 2-0 face à leurs rivaux de division. Toujours dans la LNH, hier soir à 19h avait lieu la loterie de la Ligue nationale de hockey afin de savoir qui repêchera premier. Les Canucks de Vancouver avaient le plus de boules dans le boulier. C'est une équipe canadienne qui a remporté cette loterie et ainsi le derby Gavin McKenna, 10 ans exactement après avoir gagné la loterie et repêché un certain Austin Matthews. Les Maple Leafs de Toronto pourront donc miser sur le numéro 72 de l'Université Penn State. Ça fera grand bien aux Maple Leafs qui ont annoncé avant la loterie qu'ils n'auraient pas de choix de premier tour en 2027 ni en 2028. Celui de 2027 est envoyé aux Flyers en raison de l'échange de Scott Laughton et celui de 2028 aux Bruins suite à l'échange de Brandon Carlo. Ces deux choix ne sont pas protégés, ce qui veut dire qu'après le premier choix de cette année, la prochaine fois les Leafs se repêcheront avec leur propre choix au premier tour, ce sera en 2029. Les Sharks de San Jose ont remporté la deuxième loterie, ce qui veut dire qu'ils passent du 9e au 2e rang. L'équipe de la Californie ajoutera donc à leur noyau de jeunes joueurs forts, composé de McLean Celebrini, Will Smith, William Eklund, Yaroslav Askarov, Sam Dickinson et plus encore. Ce sont les Canucks de Vancouver qui complètent le top 3, eux qui n'ont jamais repêché premier au total. Et sinon, dans la LHJMQ, c'était le match numéro 7 de la série demi-finale entre l'Armada de Blainville-Boisbriand et les Wildcats de Moncton. Privé de William Lassell, peu de gens donnaient des chances à l'Armada. Ils avaient raison. Les Wildcats de Moncton l'ont apporté par le score de 6-2 et obtiennent leur billet pour la finale du trophée Gilles Courteau pour une deuxième année consécutive. Les Wildcats, champions en titre de la LHJMQ, tenteront de défendre leur titre face aux Saguenay de Chicoutimi, qui ont terminé deuxième au classement général derrière ces mêmes Wildcats. Ce qui veut dire que la troupe de Gardiner McDougall aura l'avantage de la patinoire. À voir quand cette série débutera, mais comme chaque année, la finale de la LHJMQ devrait être diffusée sur les ondes du réseau des sports. C'était Émilie Clouet pour vos sports. Il est 8h34 sur les ondes de Flow 96.5. Elle effectue son grand retour sur nos ondes. Marie-Christine Fillion-Parent, salut.
2: Ta-ta-da-da!
1: Marie-Christine, ben, re-bienvenue dans ta case horaire habituelle. Tu veux parler évidemment de livres comme à ton habitude.
2: Des livres.
1: Est-ce que je te surprends ce matin
2: disant ça? Je suis vraiment surprise. Moi, je pensais qu'on allait parler de mécanique.
1: Ah, c'est ça. Et tu y vas avec un thème à couleur de la couleur verte. Tu parles de Meurtre et dents sucrées en premier.
2: Oui, Meurtre et dents sucrées de Martine Labonté-Chartrand, c'est aux éditions JCL. Donc celui-là est sorti en 2025, donc encore très récent. Et si vous vous dites, voyons, il me semble qu'il a déjà parlé d'une affaire meurtre et quelque chose. Vous avez raison, c'est parce que c'est le troisième. Mais en réalité, c'est pas obligé de les lire en ordre ou de lire les autres en premier. Je pense que c'est un joyeux bonheur, puis ça vaut la peine, mais on comprend bien, même si on n'a pas tout le contexte. Donc, on avait déjà parlé ensemble de Meurtre et Petite Bouchée, que j'avais absolument adoré, et Meurtre et Buffet à volonté, qui était le deuxième. Moi, je suis heureuse parce que la fin de celui-ci nous garantit qu'il va en avoir un autre.
1: Okay.
2: Dans le temps des fêtes.
1: Okay.
2: Donc, j'ai très hâte de voir avec cette thématique-là parce que, ben, c'est un cozy mystery. Donc, autrement dit, il y a un meurtre, mais l'ambiance reste le fun. Ça reste calme, doux, festif. Ça me fait encore autant rire de le présenter comme ça. Mais c'est ça quand même. T'sais, c'est vraiment des enquêteurs amateurs qui vont faire une enquête parce qu'il s'est produit quelque chose puis qu'ils veulent pas appeler la police tout de suite pour différentes raisons. Et c'est exactement ça, encore une fois. C'est de nouveau Andreas Simard qui, je vous rappelle, est pâtissière. Et là, elle retourne à 4 saisons son village parce que je sais pas pourquoi, après les autres meurtres, elle a foutu le camp. Ça y tentait plus d'être dans le coin et d'aller faire sa carrière ailleurs. Mais ça fait un petit bout que sa mère la picosse un peu pour qu'elle revienne dans le village. Et Andrea, dans un des livres, justement, elle avait commencé à fondre pour un beau cuisinier qui travaille au manoir de l'Indépendance. Et là, elle s'était promis de ne plus retourner là-bas parce que, je veux dire, ça fait deux fois qu'elle y va, ça fait deux fois qu'il y a des meurtres.

0: Mais lui travaille là, puis ça a l'air le fun d'être avec lui, peut-être au quotidien. On s'entend, c'est super cute comment ça commence. Mais sérieusement, c'est juste ce livre-là, là, c'est les catégories de « j'aimerais bien voir un film ». Parce que la jeune fille, en fait, elle retourne au village, puis elle découvre que sa mère est l'héritière du manoir de l'Indépendance. Le propriétaire est décédé, puis on ne sait pas pourquoi, puis sa mère non plus, mais c'est elle l'héritière. Elle savait pas qu'elle était dans la famille du monsieur. Mais elle, il y a une chose qui est certaine, c'est qu'elle veut pas gérer ça. Donc, elle a décidé de le donner à sa fille. Puis on s'est entendu que tu reviens comme propriétaire d'un si bel établissement. Oh que oui, que ça tente, là. C'est un bon argument. Fait qu'elle y pense, elle y revient, elle fait quelques événements. Puis ben, devinez qu'est-ce qui se passe? Un meurtre! Mais sérieusement, c'est trop le fun parce que l'auteur, elle joue sur le... un squelette dans le placard, là.
1: Ouais.
0: Il y a un squelette dans le placard. C'est vraiment parfait. Sincèrement, là, j'ai aucune déception quand je lis ce genre de livre-là. Là. Ces dernières semaines, je vais être honnête avec vous, j'ai de la misère à me concentrer. Alors, ce qui me rend le plus heureuse pour me faire décrocher, c'est des cozy mysteries, c'est des suspens, c'est des romans policiers. Et juste, cozy mystery, mais donnez-moi-en. J'en veux d'autres. C'est trop agréable. Celui-là, dans le fond, on va parler d'héritage, de mystère, mais surtout de secrets de famille et de travail d'équipe. J'aime ça. J'aime tellement ça. Et j'ai juste trop hâte de voir le dernier tome. C'est supposé être le dernier événement en lien avec cet environnement-là qui va se passer dans le temps des fêtes avec une ambiance festive.
1: Festive ou pas, avec probablement un autre meurtre.
0: Ah, oh, certainement, ouais. Un autre meurtre. Écoute, sinon je vais être déçue, là.
1: Marie-Christine, tu me parles sinon de Je vais bien, je pense.
0: Oui, ça c'est mon achat du Salon du Livre de Québec. Parce que la dernière fois qu'on s'est parlé, j'y partais.
1: Oui, c'est vrai, c'est vrai. T'as en faire un mois de ça d'ailleurs.
0: Je sais. Et j'ai été très sage au Salon du Livre de Québec. Je n'ai acheté qu'un seul et unique livre. C'est celui-là. C'est une bande dessinée de Bach, c'est-à-dire Estelle Bachelard, qui est dans l'environnement de la BD québécoise depuis plusieurs années. Et moi, j'avais toujours adoré ses œuvres. J'aime la manière dont elle dessine. J'aime la manière dont elle représente le quotidien. Et là, cette fois-ci, je ne savais pas du tout à quoi m'attendre. Il n'y a pas réellement de texte pour la quatrième couverture, là. C'est juste, tu as le petit livre dans tes mains, c'est une BD, et en réalité, tu as une ouverture sur ce qui se passe dans sa tête puis dans son cœur. Sérieusement, il y a beaucoup trop de monde à qui je suggérais. C'est parfait. J'ai vraiment aimé ça. C'est une bande dessinée qu'on commence, c'est très coloré, il y a beaucoup d'émotions. Elle travaille beaucoup avec l'aquarelle dans cette bande dessinée-là. Mais c'est de l'évolution tout au long parce que, en fait, elle explore la dualité. Avec sa vie personnelle, sa vie professionnelle, qu'elle veut tranquillement équilibrer. Mais c'est pas juste personnelle elle veut être une femme tout en étant une épouse, en étant une maman, en étant une artiste, en étant une fille. C'est toute la pression qu'on a sur notre tête. Là, j'ai tout dit au féminin parce qu'elle est une femme, mais on s'entend que les gars, vous avez la même avoir. Et elle réfléchit à ce qu'elle aime, ce qu'elle espère, ce qu'elle aimerait. Parce qu'à un moment donné, elle a l'impression, et on est beaucoup à vivre ça, qu'elle l'a un peu échappé. Qu'elle est rendue juste comme juste une maman, rien d'autre. Et d'aller chercher qui elle est au final. Les dessins évoluent au fur et à mesure parce que au début, c'est des traits qui sont plus réguliers, des couleurs qui sont plus fixes. Après ça, elle s'amuse avec l'aquarelle. Et il y a un moment où les propos sont beaucoup plus sombres, ben elle tombe justement en noir et blanc avant que ça réexplore. Et en gros, si je résumais vraiment, c'est que malgré une vie heureuse et épanouie, elle doute, elle culpabilise et elle a peur. Elle explore la pression et elle essaie justement à la fin de ce livre-là de nous rappeler qu'on n'a pas à se sentir coupable d'être heureux. C'est le même principe que on a tendance à faire ça beaucoup, là. Si t'as des sous au Québec, là, t'es supposé le donner. T'es supposé en donner aux œuvres, t'es supposé être impliqué et tout ça. Mais elle parle de ça aussi, tu sais, d'à quel point il y a des attentes, puis elle peut pas juste faire comme, garde, moi j'ai gagné des sous, puis je suis heureuse d'avoir gagné des sous, puis je veux me gâter avec ça. On a vraiment
1: tout très mal vu de...
0: d'être fière de ce que tu fais, genre. Puis c'est vraiment là-dedans qu'elle va aller travailler. C'est pour ça que je me dis que ça va vraiment parler à beaucoup, beaucoup, beaucoup de monde. Parce que c'est pas quelque chose qui est souvent nommé. Et tu sais, au final, la conclusion de ce livre-là, c'est que elle va bien, mais ça aussi, c'est tabou. T'sais, le bonheur est tabou. T'sais, t'as pas le droit d'aller bien. T'as pas le droit d'être juste heureux. Là. Faut qu'il y ait quelque chose qui cloche, qui s'en vient. Là.
1: Ouais.
0: Et pourquoi j'ai vraiment aimé ça aussi, c'est que elle fait des aquarelles. Il y a un beau coucher de soleil de Rimouski!
1: Marie-Christine, merci beaucoup d'être venue ce matin nous partager ton expérience avec ces deux livres-là. Si les gens veulent te contacter sur les réseaux sociaux, comment ils font?
0: Les écrits de Marie-Cricri pour Facebook, les écrits de Marie-Cricri 89 pour Instagram.
1: Donc, merci beaucoup Marie-Christine, puis on se revoit la semaine prochaine.
0: Oui!
1: Merci beaucoup Marie-Christine, puis on se parle la semaine prochaine. Météo, pause commerciale, musique, au retour, conclusion de cette émission. Dans Rimouski Métis, présentement, c'est 9 degrés. C'est le maximum que l'on annonce aujourd'hui avec de la pluie. Ce soir et cette nuit, 4 degrés avec de la pluie intermittente. Demain, de la pluie avec 10 et pour la nuit, 4 degrés et des passages nuageux. Vendredi, des nuages avec 11 et pour la nuit, 3 degrés avec un ciel dégagé. Samedi, 11 et une alternance soleil-nuage. Pour la nuit, 8 degrés avec des passages nuageux. De la pluie avec 12. Dimanche prochain pour la fête des mères.
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0: 8h48 sur les ondes de Flow 96.5 et moi je vous dis à demain déjà, 6h30, déjà jeudi demain. J'espère que vous allez passer une excellente journée. Bon match ce soir, Canadien Sabre, pour ceux qui écouteront. Et puis moi je vous laisse en pause commerciale, musique nouvelle avec Alphonse, ainsi que Charles Lepage par la suite, qui s'en vient jusqu'à midi.
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0: Bon matin, mesdames, messieurs, bienvenue à votre bulletin de nouvelles d'avant-midi de ce 6 mai 2026. Ici, Alphonse Logo, au micro. Le Centre des services scolaires des Phares et le syndicat des professionnels ont conclu mardi une première entente locale avec son personnel professionnel. Les parties à l'entente avaient l'intention de faire évoluer les pratiques au bénéfice des milieux et des services aux élèves. Présentée comme le fruit d'un travail collaboratif, un communiqué mentionne que cette entente a été conclue dans un climat d'ouverture, d'écoute et de respect mutuel à travers des échanges constructifs entre les parties. Les discussions affirment le CS des Phares ont permis d'aboutir à des solutions concrètes adaptées à la réalité du terrain. Il soutient que les travaux ont permis en substance de moderniser les modes de communication, d'arrimer les tests aux pratiques actuelles et de clarifier certaines disposition afin d'en faciliter l'application au quotidien. Par ailleurs, nous informe le même communiqué, les discussions ont permis d'aborder d'autres enjeux et convenir de nouvelles façons de faire, notamment en simplifiant le processus d'affectation, en optimisant les procédures liées aux demandes de perfectionnement et en améliorant certaines conditions de travail. Le projet de construction du stade multisport à Rimouski va pouvoir aller de l'avant. Il a été présenté mardi à la presse au lendemain de l'octroi en séance régulière du Conseil du contrat de conception-construction au consortium Onco Bâtiment et LFG Construction pour un montant de 25,7 millions de dollars. Malgré la petitesse de l'espace réservé aux spectateurs, soit des estrades d'une capacité maximale de 250 personnes, le projet est pensé pour être un lieu rassembleur. Il devrait permettre dès fin 2027 d'accueillir une grande variété d'activités sportives et communautaires suivant un programme bien défini, nous explique Sébastien Collin, chef de la division architecture à la ville de Rimouski.
1: Dans le fond, c'est un stade multisport, un plateau de soccer intérieur, soccer à 11, qui va être divisé en trois plateaux soccer à 7. Même si on parle de dimension au niveau soccer, c'est des plateaux, dans le fond, qui vont être utilisables par d'autres disciplines, le baseball, là, on pense au rugby, ultimate frisbee. Fait que tout ce qui se pratique avec un synthétique va pouvoir utiliser le multisport. Et la pièce de course également, qui est surélevée, va pouvoir être utilisée en tout temps par les citoyens, n'importe quel citoyen, puis qui va être accessible gratuitement. Fait que ça aussi, c'est un atout aussi pour les citoyens de la ville de Rimouski.
0: La construction commence quand? Ça va coûter combien? Et à partir de quel moment il sera déjà disponible pour la communauté rimouskoise?
1: Le budget est établi. Le budget total avec tous les coûts afférents est de 28 millions total. Le projet actuel qui a été octroyé de 25 700 000 et qui respecte, dans le fond, le budget maximal qui avait été établi. On prévoit, dans le fond, la mise en chantier dès les prochaines semaines et un début de construction possiblement au mois de juin pour une fin des travaux à la fin 2027.
0: Il faut relever que l'attribution de la construction de ce stade a suscité de vives critiques de l'autre entreprise soumissionnaire, Construction Technique Pro, PSL, par la voix de son propriétaire Marc Pigeon. Ce dernier, présent au conseil lundi soir, a vivement critiqué la ville de Rimouski, se disant plutôt exclu malgré une soumission inférieure de 1,2 million de dollars. Il a dénoncé un appel d'offres sur mesure pour un concurrent extérieur traité par un comité de sélection inconnu. Questionné sur la procédure de sélection lors de la conférence de presse mardi, Julie Carré, la mairesse suppléante de la ville de Rimouski, a affirmé que les soumissions reçues ont fait l'objet d'une analyse par un comité de sélection qui a évalué en toute indépendance différents critères. Julie Carré, qu'on écoute.
2: Il y a toujours un projet plutôt qu'un autre qui va être choisi de toute façon. Ce que le conseil municipal a choisi, c'était de mandater l'administration municipale pour aller de l'avant avec un projet de conception-construction. Ça vient avec la formation de différents comités, dont un comité de sélection qui est responsable de faire l'analyse selon une grille de critères avec un pointage. Ce comité-là avait été mandaté pour faire le choix du meilleur projet pour le budget qui avait été alloué pour le concept.
3: Est-ce que vous pouvez nous dire en quoi ce qui a été choisi est meilleur?
2: Ben, en fait, non, c'est pas possible pour nous de faire ça parce que le projet nous a été présenté en étant le projet choisi. On a vu les deux projets, mais le projet était déjà choisi. Donc, le conseil municipal, son rôle, c'était de mandater un comité de sélection et que le comité de sélection allait choisir le projet gagnant. Mais nous, on peut pas comparer les deux projets. La grille d'analyse, c'est le comité de sélection qui l'a mis en œuvre et qui a fait en sorte de choisir le meilleur projet pour le budget.
3: C'est quoi votre niveau de confiance envers ce comité de sélection-là?
2: C'est une confiance absolue. Confiance absolue, un comité qui a été sélectionné par la direction générale et par le greffe, des gens qui ont une rigueur et une intégrité. L'objectif, c'est selon la loi, quand on fonctionne dans un concept de conception-construction, ça prend un comité de sélection qui est indépendant, non connu, ni du conseil, ni de personne, pour qu'il n'y ait pas de pression qui soit faite sur la décision.
0: Aux dernières nouvelles, nous apprenons que Construction Technique Pro lâche l'affaire. L'idée de donner une suite judiciaire à cette sélection serait abandonnée. Maintenant, la note culturelle de ce bulletin de nouvelles avec Hugo Etier.
4: La programmation de la prochaine édition de Saint-Fabre en musique, les 21 et 22 août prochains, est maintenant dévoilée. Le vendredi, voyez Karma Caméléon, groupe rock, pop et disco, en première partie de Sarah Dufour. Le samedi, le spectacle Hop, hommage à Shania Twain, suivi du groupe Lendemain de veille. Le samedi de 13h, une journée familiale attend les festivaliers, ainsi qu'un concours de bûcherons et de la danse country avant les spectacles. Les billets en pré-vente au coût de 45$ au lieu de 60 sont maintenant en vente sur la plateforme lepointdevente.com. C'est donc un rendez-vous au pavillon des loisirs de Saint-Fabien les 21 et 22 août prochains.
0: Et nous terminons avec le sport présenté par Émile Clouet.
5: Le Canadien est de retour au jeu ce soir au KeyBank Arena de Buffalo afin d'y affronter les Sabres dans ce qui sera le premier match du tricolore au deuxième tour depuis 2021, l'année où l'équipe s'est rendue en finale de la Coupe Stanley. À l'époque, les hommes de Dominique Ducharme avaient vaincu les Jets de Winnipeg en 4 parties. Mais les Sabres sont un adversaire beaucoup plus puissant et même si le CH savait déjà qu'ils s'envolaient pour Buffalo après leur victoire de dimanche, l'équipe est restée à Tampa jusqu'à hier afin de s'entraîner sous le chaud soleil floridien. Pour les Sabres, c'est Alex Lyon qui devrait avoir la cage de l'équipe, tandis que pour les Canadiens, sans grande surprise, Jakub Dobesch devrait être d'office. À part l'arrivée potentielle d'Arber Jacky dans l'alignement, aucun changement majeur ne serait à prévoir pour le CH. En saison régulière, les deux équipes se sont partagées les honneurs. 2 victoires de chaque côté. Canadiens et Sabres s'étaient affrontés 3 fois en l'espace de 3 semaines au mois de janvier. Et lors de ces 3 parties, Samuel Montembeau et Jacob Fowler en ont disputé 1 chaque. Mais en série, on efface tout et on recommence.
0: Ce sera donc tout pour ce bulletin de nouvelles. Merci de l'avoir suivi. 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

0: Bonjour, ici Karine Matheux. Voici les informations. Mark Carney et Christine Fréchette seront à Mirabel cet après-midi pour annoncer l'achat de 150 appareils A220 d'Airbus par la compagnie aérienne Air Asia, une compagnie à bas prix basée en Malaisie. La valeur de cette transaction pourrait atteindre 14 milliards de dollars. Le gouvernement du Québec a investi plus de 2 milliards de dollars dans le programme A220, dont il est actionnaire à hauteur de 25 %. Et avant de se rendre à Mirabel, Christine Fréchette va participer ce matin à sa première période de questions en tant que première ministre du Québec. Son gouvernement va aussi déposer son premier projet de loi qui visera à renouveler la disposition de dérogation pour la loi 96 sur le français. Hier, la première ministre a prononcé un discours d'ouverture pour lancer les travaux à l'Assemblée nationale. Elle a présenté ses 5 priorités, le coût de la vie, l'économie, les infrastructures, les services et l'identité. Radio-Canada a appris que certaines failles de cybersécurité du nouveau dossier santé numérique ne seront pas corrigées avant son déploiement dans 3 jours. Des responsables de la sécurité du projet s'en inquiètent, mais Santé Québec se fait rassurante et dit assumer un niveau de risque résiduel. Lundi, la première ministre Christine Fréchette a autorisé le déploiement de ce nouveau système qui doit faciliter notamment le partage des informations des patients, des prescriptions et des résultats dans 2 centres intégrés universitaires de santé et de services sociaux. Et les États-Unis et l'Iran seraient près d'une entente pour mettre fin à la guerre, selon le média américain Axios, qui cite des sources proches des négociations. Les deux pays s'apprêtent à finaliser un protocole d'entente d'une page pour mettre fin au conflit. Donald Trump a annoncé hier qu'il suspendait d'ailleurs son projet d'escorte de navires dans le détroit d'Ormuz. Voilà, c'était les informations.
1: Aujourd'hui, c'est un temps nuageux, de la pluie qui devrait débuter au cours de la matinée avec une hauteur prévue de 10 mm par endroit. Température stable à près de 9 pour ce soir et cette nuit, de la pluie intermittente, hauteur prévue de 5 mm et un minimum de plus 4. Jeudi, de la pluie cessant le matin. Ensuite, c'est suivi d'une alternance de soleil et de nuages. 40 % de probabilité d'averse tard en l'après-midi et un maximum de 10. Il y aura un engagement au cours de la nuit avec un mercure à 4 degrés. Et pour vendredi, on prévoit du temps nuageux et un maximum de 11 degrés. Et sur nos secteurs, présentement, le mercure est à 9 degrés Celsius.
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Voilà, bonjour tout le monde en ce mercredi matin du 6 mai. C'est l'émission Ici et maintenant qui débute à l'instant sur les ondes de Flow FM. Et ce matin, entre autres sujets, on parlera de l'addiction aux réseaux sociaux, comment la reconnaître et la surmonter. Hein. Il y a beaucoup de gens ces années-ci là, qui passent de très nombreuses heures par semaine sur ces fameux réseaux. Et pour certains, on s'en sort, mais pour d'autres, c'est difficile. C'est des gens qui deviennent accros finalement et on vous donnera des petits trucs pour surmonter tout ça. Ensuite, il y a la leçon de vie vers 9h50. On parlera aussi en deuxième heure d'anciennes habitudes qui sont inconcevables aujourd'hui. Donc, autrefois, il y a des choses qu'on faisait là, dans les années 60, 70, 80, enfin, selon votre âge, même 50, et puis qui sont devenues quand même non acceptables aujourd'hui. Ensuite, vers 10h30, je vous donne une recette traditionnelle. On va reparler de cette fameuse mouche de moutarde qu'on utilisait à l'époque là, pour guérir quelques problèmes respiratoires notamment. Et puis avec tous ces virus respiratoires qui circulent présentement, là, ben, peut-être qu'on pourrait revenir à l'origine. C'était quand même assez confortable à l'époque, mais ça avait un effet de surchauffe quand même. Là. À part ça, il y a les destinations qui remplacent les États-Unis pour les Canadiens. On verra quelles sont-elles, parce qu'on bouge un petit peu beaucoup les États-Unis depuis quelque temps et de quelle façon on s'est dirigé dans nos destinations voyage. Ça, c'est à 11h15. On fera un tirage, ce sera le tirage final ce matin là, pour le spectacle de Chantal Lamarre. Et puis, comme toujours, on complétera l'émission avec l'agenda, les petites annonces et la présence d'Hugo Étier pour le contenu de son émission. Alors, je vous souhaite une belle fin de... je devrais dire plutôt un bon début de journée en ce mercredi 6 mai. Et sur ce, en musique, Marc Dupré, qui sera d'ailleurs ici à Rimouski en spectacle chez Desjardins, la salle Desjardins, le jeudi 14 mai à 20h.

0: Et comme toujours, on débute cette émission avec notre pensée quotidienne. Et ce matin, elle dit ceci, cette pensée, il n'y a qu'une chose qui puisse rendre un rêve impossible, c'est la peur d'échouer. Donc, pensée qui nous vient de Paolo Coelho. Donc, il n'y a qu'une chose qui puisse rendre un rêve impossible, c'est la peur d'échouer.
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Mathieu, on va parler d'un sujet qui touche bien des gens ces années-ci, c'est l'addiction aux réseaux sociaux. Comment la reconnaître, comment la surmonter, ben c'est un peu le sujet de ce matin. Alors, c'est un phénomène qui est croissant, hein, l'addiction croissante aux réseaux sociaux. C'est devenu un phénomène alarmant qui touche des millions d'individus dans le monde. L'utilisation démesurée de plateformes telles que TikTok, Instagram et Facebook peut avoir un impact négatif sur la vie quotidienne. Et puis, parmi les conséquences négatives, ben certaines personnes animées par un besoin compulsif de rester constamment connectées peuvent également souffrir de troubles de santé mentale comme la dépression ou l'anxiété. Maintenant, comment reconnaître votre addiction aux réseaux sociaux? Ben, il y a le site web rehabtoday.com qui dresse une liste des symptômes pouvant signaler une dépendance aux réseaux sociaux. Et parmi ces symptômes, les mesures qui devraient être prises pour y remédier efficacement. On parle d'abord du temps excessif passé en ligne. Alors, passer de longues heures à faire défiler les contenus sur son téléphone peut constituer un signe évident de dépendance aux réseaux sociaux. Tout aussi préoccupante est l'obsession des notifications qui empêche souvent sur des activités essentielles comme les études, le travail ou les relations sociales. Donc, ça empiète souvent sur ces activités-là. Négliger ses responsabilités aussi, hein, passer du temps excessif à naviguer d'un réseau social à l'autre, ça peut mener à la négligence d'aspects essentiels de la vie comme les engagements professionnels, les examens et les tâches domestiques. Et ce comportement peut sérieusement compromettre tant la vie professionnelle que personnelle. Et puis, il y a les relations qui peuvent être compromises aussi, en plus de perturber les activités quotidiennes. On dit que l'usage excessif des réseaux sociaux peut engendrer un sentiment d'inadéquation et de frustration face à l'idéal de perfection véhiculé en ligne. Et ce malaise peut également provoquer des tensions dans les relations réelles, notamment avec la famille et les amis. À part ça, on parle de conséquences sur l'humeur et l'estime de soi. La comparaison constante avec les autres peut avoir un impact très négatif sur la santé mentale en réduisant l'estime de soi et en générant des sentiments désagréables tels que l'irritabilité ou l'anxiété. On parle également d'une perte d'intérêt pour un loisir, alors faire du tennis, suivre un cours de danse ou de peinture. Même les loisirs les plus stimulants et passionnants peuvent être délaissés par les personnes qui sont confrontées à une dépendance aux réseaux sociaux. On peut aussi ressentir de l'anxiété en l'absence de connexion, hein, éprouver de l'anxiété ou de l'agitation en l'absence d'une connexion Internet peut indiquer un syndrome de sevrage des réseaux sociaux, dont les manifestations sont parfois comparables à celles ressenties lors de l'arrêt de substances illicites. On va loin, hein, quand même. Et puis, les solutions, oui, parce qu'il faut en parler, les solutions pour vaincre la dépendance.

Ben, est-ce qu'on le fait tout de suite? Oui, je vais continuer. Ben, tiens, on va y aller avec les solutions dans quelques instants. On va prendre quand même le temps d'écouter une chanson et au retour, il y aura également les présentations de la météo.

0: Et je reviens à notre sujet de ce matin, juste avant de passer aux conditions météo. Je n'ai pas une petite seconde, on va juste prendre le temps de cesser ce thème météo dont on va vous reparler tout de suite après le sujet de ce matin, c'est-à-dire l'addiction aux réseaux sociaux. Alors voilà, les choses sont en place pour tantôt et les solutions pour vaincre la dépendance, parce que jusqu'à maintenant, on a parlé des problèmes de cette addiction. Alors, trouver un équilibre dans l'usage des réseaux sociaux reste un défi, mais loin d'être insurmontable. Le site Health a rassemblé les conseils et stratégies de plusieurs experts en santé mentale pour aider à vaincre cette forme complexe de dépendance comportementale. Et il faut d'abord se fixer des limites de temps. Et de nos jours, la majorité des cellulaires dispose d'une fonction qui permet de suivre le temps passé sur chaque application. Et programmer un minuteur pour chaque plateforme constitue une première étape vers une gestion plus maîtrisée de son temps de connexion. Ensuite, faut dire aussi que si les limites de temps s'avèrent inefficaces, la psychologue Nathalie Feinblatt, qui est citée par la revue Health, recommande d'envisager une coupure plus radicale des réseaux sociaux, que ce soit pour une semaine ou même un mois. À part ça, il y a la réduction du stress grâce à la désintoxication numérique, oui. Et d'après une étude menée en 2023 par l'Université de Windsor au Canada et rapportée par la revue Health, les personnes ayant effectué une désintox numérique de 15 jours ont constaté une nette amélioration de leur sommeil et de leurs relations personnelles, ainsi qu'une réduction significative de leur niveau de stress. Les autres conséquences aussi concernant, par exemple, le manque de sommeil, comme l'indique Petros Levounis, qui est président du département de psychiatrie de l'Université Rutgers aux États-Unis, le manque de sommeil associé aux réseaux sociaux est celui qui cause le plus de dégâts. Parmi les autres effets néfastes sur la santé figurent la prise de poids et une augmentation du risque de troubles cardiovasculaires. Et on recommande de garder les téléphones hors de la chambre à coucher également. On vous recommande de désactiver les notifications avant le coucher ou même de bannir les téléphones des chambres à coucher. Et ces gestes simples peuvent favoriser un sommeil de qualité tout en constituant un premier pas significatif vers une réduction de la dépendance aux réseaux sociaux. À part ça, il faut quand même instaurer des espaces sans téléphone aussi dans votre quotidien. C'est une autre stratégie, oui, qui consiste à instaurer des zones sans réseaux sociaux dans son espace de vie, par exemple, éviter de consulter Instagram ou TikTok pendant les repas, ou partir en excursion sans regarder son téléphone. Tout ça peut favoriser les échanges et renforcer la qualité des interactions avec les autres. Alors, pour conclure là-dessus, passer moins de temps sur les réseaux sociaux se traduit inévitablement par plus de temps dans la vie réelle. Remplacer le temps passé sur les réseaux sociaux par des activités engageantes, c'est ce qu'on recommande là, du côté des spécialistes. Et on peut aussi demander de l'aide si jamais surmonter l'addiction aux réseaux sociaux est devenu un défi trop difficile à relever. Vous pouvez demander de l'aide à un spécialiste ou un groupe de soutien qui sera la clé pour réussir à surmonter et retrouver cet équilibre perdu. On prévoit du temps nuageux, de la pluie qui devrait débuter ce matin, hauteur prévue de 10 mm par endroit. Température stable à près de 9. Pour ce soir et cette nuit, c'est de la pluie intermittente, hauteur prévue de 5 mm, avec un minimum de plus 4. Pour jeudi, de la pluie cessant le matin, alternance de soleil et de nuages par la suite, et 40% de probabilité d'averse tard en après-midi, un maximum de 10. Le tout sans nuages au cours de la nuit avec 4 degrés. Et pour vendredi, c'est du temps nuageux, un maximum de 11 degrés. Un aperçu pour la fin de semaine, samedi, c'est une alternance de soleil et de nuages avec 11. Et pour dimanche, de la pluie intermittente avec un maximum de 12 degrés. Et pour nos secteurs, ici, Rimouski et Lamitis, le mercure est présentement à 8 degrés Celsius.
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Un petit coup d'œil à notre leçon de vie pour ce matin, ça va comme ceci. L'instant présent est tout. Tous nos soucis et nos plans d'avenir, toutes ces choses du passé qu'on se rejoue, tout cela est dans notre tête et cela nous distrait du fait de profiter pleinement de l'instant présent. Laissez tomber tout ça et concentrez-vous simplement sur ce que vous faites en ce moment. De cette façon, chaque activité peut s'apparenter à de la méditation. Alors voilà pour notre pensée quotidienne. On va faire place aux actualités avec Alphonse Legault dans quelques minutes et d'ici là pour nous mener en chanson. On entendra Elijah Woods et la chanteuse Ima.

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0: matin, mesdames, messieurs, bienvenue à votre bulletin de nouvelles d'avant-midi de ce 6 mai 2026. Ici, Alphonse Logo, au micro. Le Centre des services scolaires des Phares et le syndicat des professionnels ont conclu mardi une première entente locale avec son personnel professionnel. Les parties à l'attente avaient l'intention de faire évoluer les pratiques au bénéfice des milieux et des services aux élèves. Présenté comme le fruit d'un travail collaboratif, un communiqué mentionne que cette entente a été conclue dans un climat d'ouverture, d'écoute et de respect mutuel à travers des échanges constructifs entre les parties. Les discussions, affirme le CS des Phares, ont permis d'aboutir à des solutions concrètes adaptées à la réalité du terrain. Il soutient que les travaux ont permis en substance de moderniser les modes de communication, d'arrimer les tests aux pratiques actuelles et de clarifier certaines dispositions afin d'en faciliter l'application au quotidien. Par ailleurs, nous informe le même communiqué, les discussions ont permis d'aborder d'autres enjeux et convenir de nouvelles façons de faire, notamment en simplifiant le processus d'affectation, en optimisant les procédures liées aux demandes de perfectionnement et en améliorant certaines conditions de travail. Le projet de construction du stade multisport à Rimouski va pouvoir aller de l'avant. Il a été présenté mardi à la presse au lendemain de l'octroi en séance régulière du Conseil du contrat de conception-construction au consortium Onco Bâtiment et LFG Construction pour un montant de 25,7 millions de dollars. Malgré la petitesse de l'espace réservé aux spectateurs, soit des estrades d'une capacité maximale de 250 personnes, le projet est pensé pour être un lieu rassembleur. Il devrait permettre dès fin 2027 d'accueillir une grande variété d'activités sportives et communautaires, nous explique Sébastien Collin, chef de la division architecture à la ville de Rimouski.
1: Dans le fond, c'est un stade multisport, un plateau de soccer intérieur, soccer à 11, qui va être divisible en trois plateaux, soccer à 7. Même si on parle de dimension au niveau soccer, c'est des plateaux, dans le fond, qui vont être utilisables par d'autres disciplines, le baseball, là, on pense au rugby, ultimate frisbee. Fait que tout ce qui se pratique avec un synthétique va pouvoir utiliser le multisport. Et la piste de course également, qui est surélevée, va pouvoir être utilisée en tout temps par les citoyens, n'importe quel citoyen, puis qui va être accessible gratuitement. Ça aussi, c'est un atout aussi pour les citoyens de la ville de Rimouski.
0: Il faut relever que l'attribution de la construction de ce stade a suscité de vives critiques de l'autre entreprise soumissionnaire, Construction Technique Pro, PSL, par la voix de son propriétaire, Marc Pigeon. Ce dernier, présent au conseil lundi soir, a vivement critiqué la ville de Rimouski, se disant plutôt exclu malgré une soumission inférieure de 1,2 million de dollars. Il a dénoncé un appel d'offres sur mesure pour un concurrent extérieur traité par un comité de sélection inconnu. Questionné sur la procédure de sélection lors de la conférence de presse mardi, Julie Carré, la mairesse suppléante de la ville de Rimouski, a affirmé que les soumissions reçues ont fait l'objet d'une analyse par un comité de sélection qui a évalué en toute indépendance différents critères. Julie Carré, qu'on écoute.
2: Il y a toujours un projet plutôt qu'un autre qui va être choisi de toute façon. Ce que le conseil municipal a choisi, c'était de mandater l'administration municipale pour aller de l'avant avec un projet de conception-construction. Ça vient avec la formation de différents comités, dont un comité de sélection qui est responsable de faire l'analyse selon une grille de critères avec un pointage. Ce comité-là avait été mandaté pour faire le choix du meilleur projet pour le budget qui avait été alloué pour le concept.
3: Est-ce qu'on peut nous dire en quoi ce qui a été choisi est meilleur?
2: En fait, non, c'est pas possible pour nous de faire ça parce que le projet nous a été présenté en étant le projet choisi. On a vu les deux projets, mais le projet était déjà choisi. Donc, le conseil municipal, son rôle, c'était de mandater un comité de sélection et que le comité de sélection allait choisir le projet gagnant. Mais nous, on peut pas comparer les deux projets. La grille d'analyse, c'est le comité de sélection qui l'a mis en œuvre et qui a fait en sorte de choisir le meilleur projet pour le budget.
4: C'est quoi votre niveau de confiance envers ce comité de sélection-là?
2: C'est une confiance absolue. Confiance absolue, un comité qui a été sélectionné par la direction générale et par le greffe, des gens qui ont une rigueur et une intégrité. L'objectif, c'est selon la loi, quand on fonctionne dans un concept de conception, construction, ça prend un comité de sélection qui est indépendant, non connu, ni du conseil, ni de personne, pour qu'il n'y ait pas de pression qui soit faite sur la décision.
0: Aux dernières nouvelles, nous apprenons que Construction Technique Pro lâche l'affaire. L'idée de donner une suite judiciaire à cette sélection serait abandonnée. Maintenant, la note culturelle de ce bulletin de nouvelles avec Hugo Etier.
5: La programmation de la prochaine édition de Saint-Fabre en musique, les 21 et 22 août prochains, est maintenant dévoilée. Le vendredi, voyez Karma Caméléon, groupe rock, pop et disco, en première partie de Sarah Dufour. Le samedi, le spectacle Hop, hommage à Shania Twain, suivi du groupe Lendemain de veille. Le samedi dès 13h, une journée familiale attend les festivaliers, ainsi qu'un concours de bûcherons et de la danse country avant les spectacles. Les billets en pré-vente au coût de $45 au lieu de $60 sont maintenant en vente sur la plateforme lepointdevente.com. C'est donc un rendez-vous au pavillon des loisirs de Saint-Fabien les 21 et 22 août prochains.
0: Et nous terminons avec le sport présenté par Émile Clouet.
6: Le Canadien est de retour au jeu ce soir au KeyBank Arena de Buffalo afin d'y affronter les Sabres. Dans ce qui sera le premier match du tricolore au deuxième tour depuis 2021, l'année où l'équipe s'est rendue en finale de la Coupe Stanley. À l'époque, les hommes de Dominique Ducharme avaient vaincu les Jets de Winnipeg en 4 parties. Mais les Sabres sont un adversaire beaucoup plus puissant. Et même si le CH savait déjà qu'ils s'envolaient pour Buffalo après leur victoire de dimanche, l'équipe est restait à Tampa jusqu'à hier afin de s'entraîner sous le chaud soleil floridien. Pour les Sabres, c'est Alex Lyon qui devrait avoir la cage de l'équipe, tandis que pour les Canadiens, sans grande surprise, Jakub Dobesch devrait être d'office. À part l'arrivée potentielle d'Arber Jacky dans l'alignement, aucun changement majeur ne serait à prévoir pour le CH. En saison régulière, les deux équipes se sont partagées les honneurs. 2 victoires de chaque côté. Canadiens et Sabres s'étaient affrontés 3 fois en l'espace de 3 semaines au mois de janvier. Et lors de ces 3 parties, Samuel Montembeau et Jacob Fowler en ont disputé une chaque. Mais en série, on efface tout et on recommence.
0: Ce sera donc tout pour ce bulletin de nouvelles. Merci de l'avoir suivi. 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
7: Bonjour, ici Karine Matteux. Voici les informations. Marc Carney et Christine Fréchette seront à Mirabel cet après-midi pour annoncer l'achat de 150 appareils A220 d'Airbus par la compagnie aérienne Air Asia, une compagnie à bas prix basée en Malaisie. La valeur de cette transaction pourrait atteindre 14 milliards de dollars. Le gouvernement du Québec a investi plus de 2 milliards de dollars dans le programme A220, dont il est actionnaire à hauteur de 25 %. Et avant de se rendre à Mirabel, Christine Fréchette va participer ce matin à sa première période de questions en tant que première ministre du Québec. Son gouvernement va aussi déposer son premier projet de loi qui visera à renouveler la disposition de dérogation pour la loi 96 sur le français. Hier, la première ministre a prononcé un discours d'ouverture pour lancer les travaux à l'Assemblée nationale. Elle a présenté ses 5 priorités, le coût de la vie, l'économie, les infrastructures, les services et l'identité. Radio-Canada a appris que certaines failles de cybersécurité du nouveau dossier santé numérique ne seront pas corrigées avant son déploiement dans 3 jours. Les responsables de la sécurité du projet s'en inquiètent, mais Santé Québec se fait rassurante et dit assumer un niveau de risque résiduel. Lundi, la première ministre Christine Fréchette a autorisé le déploiement de ce nouveau système qui doit faciliter notamment le partage des informations des patients, des prescriptions et des résultats dans 2 centres intégrés universitaires de santé et de services sociaux. Et les États-Unis et l'Iran seraient près d'une entente pour mettre fin à la guerre, selon le média américain Axios, qui cite des sources proches des négociations. Les deux pays s'apprêtent à finaliser un protocole d'entente d'une page pour mettre fin au conflit. Donald Trump a annoncé hier qu'il suspendait d'ailleurs son projet d'escorte de navires dans le détroit d'Ormuz. Voilà, c'était les informations.
8: C'est du temps nuageux présentement. On prévoit de la pluie qui devrait débuter au cours de la matinée avec une hauteur prévue de 10 mm par endroit. Au cours de la soirée de cette nuit, d'ailleurs, c'est de la pluie intermittente avec une hauteur prévue de 5 mm et un minimum de plus 4. Pour jeudi, pluie cessant le matin, alternance de soleil et de nuages par la suite, avec 40 % de probabilité d'averse tard en après-midi et un maximum de 10. C'est un ennuagement qu'on nous prévoit pour la nuit avec un minimum de plus 4. Et pour vendredi, c'est nuageux, maximum de 11 degrés. Un aperçu pour la fin de semaine, alternance de soleil et de nuages samedi avec 11 degrés. Et pour dimanche, de la pluie intermittente et un maximum de 12. Et pour nos secteurs, Rimouski et la Métis, le mercure n'a pas changé. C'est toujours stable à 8 degrés Celsius.
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0: 10h17 minutes, c'est l'émission Ici et maintenant sur les ondes de Flow FM. Et ben tiens, on va parler de ces anciennes habitudes qui sont devenues inconcevables aujourd'hui. Là, j'avoue qu'il y avait des choses absolument incroyables à l'époque qui ne passeraient pas du tout aujourd'hui. Et au fil du temps, ben les mentalités, les comportements ont changé. Les générations se sont succédées sans forcément comprendre les modes de vie de celles qui les ont précédées. Alors, on va parler justement de ces choses que faisaient tout naturellement nos ancêtres, mais qui serait vraiment impensable pour nous aujourd'hui. Alors, première de celles-ci, utiliser des produits de beauté nocifs. Ben oui, ça se faisait ça à l'époque. Les femmes ont depuis toujours utilisé des produits de beauté, mais ceux-ci étaient parfois toxiques, puis je vous donne des exemples, ou du moins un. Avec les connaissances scientifiques que nous avons aujourd'hui, qui penserait en fait à mettre de l'arsenic sur son visage sous prétexte d'améliorer son teint? Hein? Un exemple historique particulièrement étonnant, et surtout à ne pas imiter, c'est celui de Diane de Poitiers, la favorite du roi Henri II, qui, elle, buvait de l'or pour préserver sa jeunesse. Non, imaginez ce que ça pouvait donner comme résultat à la fin. Elle a dû décéder assez jeune, elle. Faudrait vérifier. À part ça, laisser les enfants sans surveillance, ben ça, c'est une chose qui ne se fait plus. Aujourd'hui, l'importance accordée aux droits des enfants de nos jours, ça se traduit par une plus grande attention à leur sécurité, qui n'est plus uniquement laissée à la discrétion des parents. Et bien que les lois ne précisent pas d'âge auquel un jeune est considéré comme apte à se débrouiller seul, des parents sont souvent accusés de négligence si leur enfants restent sans surveillance. On voit donc beaucoup moins que par le passé des enfants parcourant seuls les rues à n'importe quelle heure de la journée. Un autre changement aussi dans nos habitudes, avoir une voiture sans siège pour les enfants. Hein, on voit plus ça aujourd'hui. De toute façon, la loi l'interdit. La nécessité d'assurer la sécurité des enfants a fait évoluer les règles de conduite sur la route qui deviennent de plus en plus strictes concernant les sièges pour enfants selon leur âge et leur taille. Par exemple, au cours des dernières années, là, il y a de nombreux enfants qui ont perdu la vie en raison d'un siège non adapté ou mal installé. Alors, aujourd'hui, de toute façon, c'est très sécuritaire, ces sièges-là. Il y a des dates de péremption dessus et on doit même garder les enfants jusqu'à l'âge de 9 ans, à moins que ça s'est changé là, dernièrement, mais je pense qu'on est tenu d'avoir un siège pour enfants jusqu'à l'âge de 9 ans. Et puis, l'époque où les enfants dansaient ou jouaient dans la voiture sans aucune contrainte sur leur mouvement, ça, ce n'est plus du tout d'actualité. Une autre chose qui a changé aussi, fumer au restaurant. Alors, là où on pouvait fumer, là où on le voulait, c'est bien révolu. C'est dans les années 90 qu'on a d'abord vu apparaître les zones fumeurs dans les restaurants. Et les lois ont depuis évolué pour y interdire complètement le tabac, comme d'ailleurs dans tous les lieux publics. Et cette mesure de santé publique n'a pas manqué de soulever des protestations à l'époque avant d'entrer totalement dans les mœurs d'aujourd'hui. Les mœurs, comme on dit. Fumer dans l'avion aussi tient dans le même thème. Là, il est difficile maintenant de le croire, mais dans des zones fumeurs, il y avait des zones fumeurs qui existaient dans les avions jusqu'au début des années 2000. L'interdiction de fumer a été progressive, certaines compagnies aériennes ayant d'abord décidé de l'imposer sur les vols internationaux pour répondre aux demandes du marché. Et c'est devenu une règle mondiale seulement en 2015, donc ça fait pas si longtemps que ça finalement. Et puis, bon, il y en a d'autres. Écoutez, je termine tiens, avec celui-là avant de revenir à d'autres tout à l'heure. Acheter le journal tous les matins, hein, ça se faisait à l'époque, même dans les films qu'on voit de cette époque-là, on nous montre souvent le prototype de l'employé qui achète son journal du matin avant de se rendre au bureau. Ça, c'était avant l'ère de l'information en ligne qui a complètement changé la donne, mais la presse papier a également décliné à cause de l'augmentation des coûts de fabrication et de distribution. Et puis, il n'y a pas seulement ça non plus. Hein, les grands réseaux Internet se sont accaparés d'une grande part des revenus publicitaires des journaux, des stations de radio et télévision chez nous. Et comme ça, ben, plusieurs médias, plusieurs publications ont disparu. Et puis, il y en a bien d'autres qui tirent le diable par la queue de nos jours. En fait, depuis 2005, la diffusion des quotidiens a régressé de près de 8% en Europe, 10% au Japon et en Amérique du Nord. Toutefois, les lecteurs les plus âgés restent fidèles aux journaux traditionnels. Bon, on va faire le tour de d'autres coutumes, d'autres pratiques qui se faisaient à l'époque, qui ne seraient plus acceptables de nos jours. Le temps d'écouter quelques messages et au retour, Olivier Couture et John McGill.
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On va continuer sur le fameux sujet des choses qui ont changé et qui ont évolué au fil du temps. On ne fait plus aujourd'hui ce qu'on faisait autrefois. Par exemple, appliquer des punitions corporelles à l'école, bien que les sanctions contre les élèves indisciplinés puissent avoir une valeur pédagogique, mais les châtiments corporels à l'école sont bien passés de mode. Cette évolution n'est pas seulement due à des lois l'interdisant, mais surtout à une prise de conscience dans la société sur son utilité. Les nouvelles méthodes d'enseignement privilégient un cadre éducatif sans violence pour respecter la dignité des enfants, puis fort heureusement d'ailleurs, parce que il y a des adultes qui sont à l'écoute, qui pourraient vous raconter des châtiments qu'ils avaient dans les années 50, 60, là, et même 70, et j'avoue que c'était pas vraiment rigolo. C'est des gens qui seraient poursuivis aujourd'hui pour leur méthode. À part ça, tiens, autre chose qui a changé, séparer les gens selon leur appartenance ethnique. On peut pas dire que le racisme a disparu, mais aujourd'hui, l'exclusion de certains à cause de leur appartenance ethnique ou religieuse est illégale. Et pourtant, jusqu'aux années 1960, les lois Jim Crow, dans le sud des États-Unis, interdisaient aux Noirs l'utilisation des mêmes services que les Blancs. Dans l'Allemagne nazie des années 1930, entre autres, des restrictions à l'accès des Juifs à la vie publique ont précédé le génocide. Et en Afrique du Sud, on a aussi pratiqué la ségrégation raciale jusqu'à la fin de l'apartheid en 1991. Une autre chose qui a changé, qui n'est plus acceptable aujourd'hui, c'est de jeter les bouteilles en plastique n'importe où. Le recyclage n'a pas toujours existé tel que nous le connaissons aujourd'hui. Il s'est développé avec la prise de conscience de la crise environnementale. Or, la production annuelle mondiale de plastique est vraiment importante. Elle est passée d'un million de tonnes en 1950 à plus de 350 millions de tonnes actuellement. Les bouteilles en plastique, particulièrement, font partie de notre quotidien, mais les citoyens et les gouvernements sont de plus en plus conscients du danger de les jeter n'importe où, ou plutôt que de les recycler. Tiens, une coutume qui avait cours dans un autre siècle, se faire saigner par le médecin. Hey là là, persuadé que toutes les maladies étaient dues à une sécrétion insuffisante des humeurs comme le sang, la bile ou le phlegme, les médecins du passé utilisaient très fréquemment la saignée. Heureusement, les découvertes scientifiques à partir du 17e siècle ont sonné le glas de cette pratique qui est non seulement douloureuse, mais aussi dangereuse dans bien des cas. Contracter un mariage sans amour, mon Dieu, ça c'était quelque chose qui est

tente de la société. Bon, puis pour faire une histoire courte, parce que le temps file, maltraiter les personnes souffrant de troubles mentaux, ça n'existe plus ça, aujourd'hui, mais ça a quand même longtemps été l'enfermement dans des asiles psychiatriques pour ces personnes-là. Alors aujourd'hui, ben, les méthodes ont changé. Aller à la messe tous les dimanches, ben, ça aussi, hein, c'est quelque chose qui a changé. À partir de la pandémie de COVID, là, bon, déjà que la fréquentation était sous respiratoire artificiel, ben là, ça a sonné le glas finalement et les bandes d'église se sont davantage vidées à ce moment-là. Et puis, qu'est-ce que je pourrais vous dire? Ben, se faire attacher, arracher une dent, oui, par son barbier, imaginez. Hein, avez-vous peur d'aller chez le dentiste? Alors, que diriez-vous d'une visite chez le barbier? Ben, c'est en effet lui qui, dans le passé, arrachait les dents abîmées. Ce n'est qu'à la Renaissance qu'on commence à considérer la dentisterie comme une science. Et au 16e siècle, le chirurgien Ambroise Paré a inventé les premiers instruments destinés à soigner les dents. Mais il lui a fallu encore bien du temps pour trouver des personnes diplômées et qualifiées dans ce domaine. Alors voilà, 10h34 minutes.

0: Ben, les gens qui ont 80 ans et plus aujourd'hui se rappellent peut-être, parce qu'ils étaient bien jeunes à cette époque-là, de la fameuse Nuit rouge de Rimouski. Hein. Aujourd'hui, ça marque l'anniversaire de cet incendie qui a détruit une partie de la ville de Rimouski. C'était le 6 mai 1950, une journée où il ventait à écorner les bœufs. La population de Rimouski était d'environ 11 000 personnes à ce moment-là. C'était la métropole de l'Est du Québec, même sur certains points, peut-être encore plus qu'aujourd'hui, même si la population était moindre. Et puis, la force du vent a fait tomber un poteau électrique dans la cour à moulin à bois de la compagnie Price Brothers. Alors, cette chute-là a provoqué des étincelles, puis rapidement, le vent a charrié ces dernières qui allument plusieurs toitures de maisons. Et on vit alors une soirée et une nuit infernale à Rimouski. Et les dommages provoqués par l'incendie sont quand même importants. On peut en voir encore des vestiges par des vidéos et des photos sur Internet. Et le lendemain matin du 7 mai, l'hôpital, le palais de justice, la prison, les ponts qui traversent la rivière Rimouski, excepté celui du Canadien national, et 230 maisons ont disparu, sont incendiés. Et ça veut dire que 300 familles, 2360 personnes se trouvaient sur le pavé. Et puis à l'époque, on a évalué que le montant des dommages totalisait entre 14 et 20 millions de dollars. C'était vraiment une somme considérable pour cette période-là, cette époque. Et il faut rappeler qu'en 1950, la plupart des gens de la région de Rimouski gagnaient un revenu d'à peine 2000 dollars annuellement. Et plusieurs n'avaient pas d'assurance et ceux qui en avaient avaient des tout petits montants d'environ 2000 $. Et il y a des compagnies d'assurance comme chez Maurice de Champlain, entre autres. On a fait des pressions pour que la compagnie indemnise les gens et très rapidement, là, ces gens-là sont venus, ils ont investi tout près de 300 000 $, je pense, pour dédommager des gens, mais ça devait être encore insuffisant dans bien des cas. Et puis, qu'est-ce qu'on peut raconter encore là-dessus? La série Price Brothers était très présente à Rimouski à ce moment-là. Et il y a une seule petite maison, semble-t-il, qui a été épargnée par cet incendie-là. Et la dame Anne Panas raconte que c'est grâce à un crucifix qu'elle avait placé. Il y a la cathédrale aussi qui a été épargnée là, des flammes et de cet incendie-là. Bon, alors on se rappelle cette journée, cette nuit rouge à Rimouski qui s'est produite, on vous le rappelle, le 6 mai, en ce jour du 6 mai, mais en 1950. Ce sera moins venteux aujourd'hui, mais il y a quand même de la pluie au programme. Hauteur prévue de 10 mm par endroit, température stable à près de 9. De la pluie intermittente ce soir et cette nuit avec 5 mm et un minimum de 4 degrés. Demain jeudi, de la pluie cessant le matin, alternance de soleil et de nuages par la suite et 40% de probabilité d'averse tard en après-midi, un maximum de 10. Il y aura un ennuagement durant la nuit avec 4 degrés. Et pour vendredi, on prévoit du temps nuageux, un maximum de 11 degrés. Et pour les secteurs de Rimouski et la Métis, présentement, on a mercure toujours à 8 degrés Celsius.
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0: Tiens, on va tout de suite parler des activités du Cercle culturel de l'amitié pour cette semaine. Il y a eu des changements sur ce qui était annoncé au préalable. Et le premier, ben, veuillez noter qu'il n'y aura pas de souper demain jeudi 7 mai, première des choses. Samedi le 9 mai à 17h, c'est le souper de la fête des mères et des pères. Ben, les pères associés plus tard, mais on fait ça déjà au Cercle culturel. Et au menu, soupe aux légumes, poitrine de poulet et gâteau surprise. C'est suivi d'une soirée sociale avec Daniel Dan. Et l'admission est de 25$ pour les membres, 30$ non membres, et pour la soirée seulement, c'est 10$. Et puis lundi, il y aura une conférence intitulée « Les proches aidants », une conférence offerte par Mme Laurie Boulay, intervenante à la Société Alzheimer du Bas-Saint-Laurent, et l'admission est gratuite. On va faire une pause publicitaire, on revient avec Cœur de Pirate et Fred, juste avant les actualités.
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0: Bon matin, mesdames, messieurs, bienvenue à votre bulletin de nouvelles d'avant-midi de ce 6 mai 2026. Ici, Alphonse Logo, au micro. Le Centre des services scolaires des Phares et le syndicat des professionnels ont conclu mardi une première entente locale avec son personnel professionnel. Les parties à l'entente avaient l'intention de faire évoluer les pratiques au bénéfice des milieux et des services aux élèves. Présenté comme le fruit d'un travail collaboratif, un communiqué mentionne que cette entente a été conclue dans un climat d'ouverture, d'écoute et de respect mutuel à travers des échanges constructifs entre les parties. Les discussions, affirme le CS des Phares, ont permis d'aboutir à des solutions concrètes adaptées à la réalité du terrain. Il soutient que les travaux ont permis en substance de moderniser les modes de communication, d'arrimer les tests aux pratiques actuelles et de clarifier certaines dispositions afin d'en faciliter l'application au quotidien. Par ailleurs, nous informe le même communiqué, les discussions ont permis d'aborder d'autres enjeux et convenir de nouvelles façons de faire, notamment en simplifiant le processus d'affectation, en optimisant les procédures liées aux demandes de perfectionnement et en améliorant certaines conditions de travail. Le projet de construction du stade multisport à Rimouski va pouvoir aller de l'avant. Il a été présenté mardi à la presse au lendemain de l'octroi en séance régulière du Conseil du contrat de conception-construction au consortium Monco Bâtiment et LFG Construction pour un montant de 25,7 millions de dollars. Malgré la petitesse de l'espace réservé aux spectateurs, soit des estrades d'une capacité maximale de 250 personnes, le projet est pensé pour être un lieu rassembleur. Il devrait permettre dès fin 2027 d'accueillir une grande variété d'activités sportives et communautaires, nous explique Sébastien Collin, chef de la division architecture à la ville de Rimouski.
1: Dans le fond, c'est un stade multisport, un plateau de soccer intérieur, soccer à 11, qui va être divisible en trois plateaux, soccer à 7. Même si on parle de dimension au niveau soccer, c'est des plateaux, dans le fond, qui vont être utilisables par d'autres disciplines, le baseball, là, on pense au rugby, ultimate frisbee. Fait que tout ce qui se pratique avec un synthétique va pouvoir utiliser le multisport. Et la piste de course également, qui est surélevée, va pouvoir être utilisée en tout temps par les citoyens, n'importe quel citoyen, puis qui va être accessible gratuitement. Ça aussi, c'est un atout aussi pour les citoyens de la ville de Rimouski.
0: Il faut relever que l'attribution de la construction de ce stade a suscité de vives critiques de l'autre entreprise soumissionnaire, Construction Technique Pro, PSL, par la voix de son propriétaire, Marc Pigeon. Ce dernier, présent au conseil lundi soir, a vivement critiqué la ville de Rimouski, se disant plutôt exclu malgré une soumission inférieure de 1,2 million de dollars. Il a dénoncé un appel d'offres sur mesure pour un concurrent extérieur traité par un comité de sélection inconnu. Questionné sur la procédure de sélection lors de la conférence de presse mardi, Julie Carré, la mairesse suppléante de la ville de Rimouski, a affirmé que les soumissions reçues ont fait l'objet d'une analyse par un comité de sélection qui a évalué en toute indépendance différents critères. Julie Carré, qu'on écoute.
2: Il y a toujours un projet plutôt qu'un autre qui va être choisi de toute façon. Ce que le conseil municipal a choisi, c'était de mandater l'administration municipale pour aller de l'avant avec un projet de conception-construction. Ça vient avec la formation de différents comités, dont un comité de sélection qui est responsable de faire l'analyse selon une grille de critères avec un pointage. Ce comité-là avait été mandaté pour faire le choix du meilleur projet pour le budget qui avait été alloué pour le concept.
3: Est-ce qu'on peut nous dire en quoi ce qui a été choisi est meilleur?
2: En fait, non, c'est pas possible pour nous de faire ça parce que le projet nous a été présenté en étant le projet choisi. On a vu les deux projets, mais le projet était déjà choisi. Donc, le conseil municipal, son rôle, c'était de mandater un comité de sélection et que le comité de sélection allait choisir le projet gagnant. Mais nous, on peut pas comparer les deux projets. La grille d'analyse, c'est le comité de sélection qui l'a mis en œuvre et qui a fait en sorte de choisir le meilleur projet pour le budget.
4: C'est quoi votre niveau de confiance envers ce comité de sélection-là?
2: C'est une confiance absolue. Confiance absolue, un comité qui a été sélectionné par la direction générale et par le greffe. Des gens qui ont une rigueur et une intégrité. L'objectif, c'est selon la loi, quand on fonctionne dans un concept de conception-construction, ça prend un comité de sélection qui est indépendant, non connu, ni du conseil, ni de personne, pour qu'il n'y ait pas de pression qui soit faite sur la décision.
0: Aux dernières nouvelles, nous apprenons que Construction Technique Pro lâche l'affaire. L'idée de donner une suite judiciaire à cette sélection serait abandonnée. Maintenant, la note culturelle de ce bulletin de nouvelles avec Hugo Etier.
5: La programmation de la prochaine édition de Saint-Fabre en musique, les 21 et 22 août prochains, est maintenant dévoilée. Le vendredi, voyez Karma Caméléon, groupe rock, pop et disco, en première partie de Sarah Dufour. Le samedi, le spectacle Hop, hommage à Shania Twain, suivi du groupe Lendemain de veille. Le samedi dès 13h, une journée familiale attend les festivaliers, ainsi qu'un concours de bûcherons et de la danse country avant les spectacles. Les billets en pré-vente au coût de $45 au lieu de 60 sont maintenant en vente sur la plateforme lepointdevente.com. C'est donc un rendez-vous au pavillon des loisirs de Saint-Fabien les 21 et 22 août prochains.
0: Et nous terminons avec le sport présenté par Émile.
6: Le Canadien est de retour au jeu ce soir au KeyBank Arena de Buffalo afin d'y affronter les Sabres. Ce sera le premier match du tricolore au deuxième tour depuis 2021, l'année où l'équipe s'est rendue en finale de la Coupe Stanley. À l'époque, les hommes de Dominique Ducharme avaient vaincu les Jets de Winnipeg en 4 parties. Mais les Sabres sont un adversaire beaucoup plus puissant. Et même si le CH savait déjà qu'ils s'envolaient pour Buffalo après leur victoire de dimanche, l'équipe est resté à Tampa jusqu'à hier afin de s'entraîner sous le chaud soleil floridien. Pour les Sabres, c'est Alex Lyon qui devrait avoir la cage de l'équipe, tandis que pour les Canadiens, sans grande surprise, Jakub Dobesch devrait être d'office. À part l'arrivée potentielle d'Arber Jacky dans l'alignement, aucun changement majeur ne serait à prévoir pour le CH. En saison régulière, les deux équipes se sont partagé les honneurs. 2 victoires de chaque côté. Canadiens et Sabres s'étaient affrontés 3 fois en l'espace de 3 semaines au mois de janvier. Et lors de ces 3 parties, Samuel Montembeau et Jacob Fowler en ont disputé une chaque. Mais en série, on efface tout et on recommence.
0: Ce sera donc tout pour ce bulletin de nouvelles. Merci de l'avoir suivi. 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
7: Bonjour, ici Karine Matteux. Voici les informations. Mark Carney et Christine Fréchette seront à Mirabel cet après-midi pour annoncer l'achat de 150 appareils A220 d'Airbus par la compagnie aérienne Air Asia, une compagnie à bas prix basée en Malaisie. La valeur de cette transaction pourrait atteindre 14 milliards de dollars. Le gouvernement du Québec a investi plus de 2 milliards de dollars dans le programme A220, dont il est actionnaire à hauteur de 25 %. Et avant de se rendre à Mirabel, Christine Fréchette va participer ce matin à sa première période de questions en tant que première ministre du Québec. Son gouvernement va aussi déposer son premier projet de loi qui visera à renouveler la disposition de dérogation pour la loi 96 sur le français. Hier, la première ministre a prononcé un discours d'ouverture pour lancer les travaux à l'Assemblée nationale. Elle a présenté ses 5 priorités, le coût de la vie, l'économie, les infrastructures, les services et l'identité. Radio-Canada a appris que certaines failles de cybersécurité du nouveau dossier santé numérique ne seront pas corrigées avant son déploiement dans 3 jours. Les responsables de la sécurité du projet s'en inquiètent, mais Santé Québec se fait rassurante et d'assumer un niveau de risque résiduel. Lundi, la première ministre Christine Fréchette a autorisé le déploiement de ce nouveau système qui doit faciliter notamment le partage des informations des patients, des prescriptions et des résultats dans 2 centres intégrés universitaires de santé et de services sociaux. Et les États-Unis et l'Iran seraient près d'une entente pour mettre fin à la guerre, selon le média américain Axios, qui cite des sources proches des négociations. Les deux pays s'apprêtent à finaliser un protocole d'entente d'une page pour mettre fin au conflit. Donald Trump a annoncé hier qu'il suspendait d'ailleurs son projet d'escorte de navires dans le détroit d'Ormuz. Voilà, c'était les informations.
8: On n'a toujours pas cette pluie qui nous est prévue pour la matinée. Ça devrait débuter quelque part dans les prochaines heures, sinon les prochaines minutes. Le temps s'est quand même assombri considérablement. On prévoit 10 mm de pluie par endroit aujourd'hui, température stable près de 9. Pluie intermittente ce soir et cette nuit, à hauteur prévue, oui, de 5 mm. avec un minimum de 4. Pour jeudi, de la pluie cessant le matin, alternance de soleil et de nuages par la suite, 40% de probabilité d'averse tard en après-midi et un maximum de 10, un ennuagement durant la nuit. Et vendredi, c'est du temps nuageux avec un maximum de 11. On aura droit du soleil pour samedi, entre autres, avec un maximum de 11 degrés, une alternance de soleil et nuages. Et pour dimanche, de la pluie intermittente avec un maximum de 12 degrés. Et présentement à Rimouski, le mercure est à 9 degrés Celsius.
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0: Ben déjà 11h16 minutes, c'est l'émission Ici et Maintenant qui vous est présentée jusqu'à midi. Je vais vous parler de destinations qui peuvent remplacer les États-Unis. On sait qu'on a boudé les destinations américaines au cours des dernières années avec le président qui est en place. Et pour les Canadiens qui cherchent des destinations canadiennes à remplacer les États-Unis, ben je vous donne quelques suggestions. On va parler dans l'ensemble du Canada et de chez nous aussi. Évidemment, il y a les Chic-Chocs en Gaspésie, une région de randonnée avec des sommets de plus de 1000 mètres comme le mont Logan, le mont Albert, entre autres. Et puis quand on prend la route du parc de la Gaspésie, là, on voit ces sommets bien souvent et qui sont de toute beauté. Il y a toute la côte est de la Gaspésie, la côte nord, je devrais dire, de la Gaspésie, qui, elle, est très, très belle avec ses montagnes et son côté fleuve. Et quand on arrive du côté sud, ben c'est la baie des Chaleurs. Là aussi, c'est vraiment très beau. Un bel endroit à visiter. On peut aussi se diriger du côté d'Halifax en Nouvelle-Écosse. C'est une ville avec des attractions culturelles, ces fameuses guédilles au homard, ce qu'on appelle là-bas les lobster rolls, et le cadre maritime aussi qui va vous dépayser. Un autre choix, ça pourrait être les cantons de l'Est, aussi une région du Québec avec des montagnes, des villages charmants qui sont semblables à celles du Vermont. Shediac au Nouveau-Brunswick, hein, cette fameuse ville et sa plage de la plus chaude eau au Canada, la plage Pearly, entre autres la Pearly Beach, et puis le fameux homard géant là, qui se fait photographier des milliers de fois chaque saison. Et puis, on pourrait parler également de Gros Morne en Terre-Neuve et Labrador. C'est un site qui est classé à l'UNESCO avec des fjords et des paysages montagneux. On pourrait même visiter l'Ouest canadien, aussi un petit peu plus dispendieux. Il y a beaucoup de gens qui le font avec un motorisé ou encore en voyage organisé. J'entendais justement l'agence Voyage Daniel qui disait l'autre jour qu'ils ont dû ajouter plusieurs voyages supplémentaires cette année pour l'Ouest canadien. La demande est plus forte encore cette année du fait que les gens vont moins aux États-Unis. Et puis, je pourrais même aussi ajouter le Bas-Saint-Laurent, qui se démarque de plus en plus comme destination touristique, avec le site du sous-marin Onondaga, l'Empress of Ireland et son musée qui est sur place, les portes de l'enfer, Terfa, et j'en passe. Donc, chez nous, au Canada également, dans l'ensemble, il y a moyen de visiter notre pays et puis de passer du très bon temps. À part ça, ben, tantôt, ben, tiens, je ferai une autre intervention, mais on regardera à l'étranger quelles sont les destinations qui ont été les plus prisé par les Canadiens qui veulent voyager en oubliant les États-Unis.
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Ben, je reviens à ces destinations voyages qui sont prisées par les Canadiens qui veulent voyager à l'étranger cette fois. Tantôt, on a parlé de voyager au Canada, mais à l'étranger, c'est le Mexique là, qui est la destination soleil numéro un des Canadiens qui boudent les États-Unis. Là, on dit que les réservations canadiennes vers le Mexique sont passées de 6 à 9 % des voyages internationaux entre 2025 et 2026. La Riviera Maya rivalise avec les plages de Floride. Les forfaits tout inclus coûtent souvent moins cher et personne ne risque de se faire arrêter par ICE à l'aéroport. Mais il faut dire quand même que certaines régions restent à éviter en raison de tensions liées au cartel. Le Portugal aussi est un bon choix. Lisbonne qui remplace New York. On y va pour la culture, la gastronomie, l'histoire, la vie nocturne et un dollar canadien qui va loin. Les Açores portugaises affichent une hausse de 209 % des recherches de vol depuis le Canada, selon le site Skyscanner. Et l'Europe est désormais la première destination internationale pour 25 % des Canadiens en 2026, sans fil de 4 heures à la sécurité, sans crainte à la douane également. Il y a le Japon, Tokyo qui remplace Disney. Alors, le choc de l'année, c'est le Japon qui est en hausse de 88 % comme destination canadienne selon Flight Center. Et des comparatifs viraux montrent qu'un séjour en famille à Tokyo, incluant une journée au Tokyo Disneyland, revient moins cher qu'une semaine à Disney World en Floride. Et le dollar canadien y est fort, l'accueil chaleureux et la tension politique est à zéro. La France aussi, Lyon qui est peut-être un choix plutôt que Las Vegas. Alors Paris, tout le monde connaît, mais c'est Lyon qui explose. Les recherches canadiennes vers Lyon sont en hausse de 99 % selon le même site, le Skyscanner. Gastronomie mondiale, patrimoine UNESCO, vol direct depuis Montréal. Et pour le prix d'un week-end à Vegas, on mange beaucoup mieux. On parle aussi de Turks and Caicos, les Caraïbes qui sont propulsés au sommet aussi. C'est la grande surprise de 2026. Turks et Caicos affichent une hausse de 350 % des réservations canadiennes et Sainte-Lucie est en hausse de 116 % selon le fameux site Flight Center Canada. Avec raison d'ailleurs, les plages immaculées, les eaux turquoises, aucune paperasse compliquée et aucun risque de se retrouver dans une salle de détention d'ICE. Il y a le Costa Rica aussi, la nature sans la Californie. Pour ceux qui aiment l'aventure en plein air, sans les tracas frontaliers américains, les parcs nationaux du Costa Rica rivalisent avec ceux de la Californie et du Colorado, avec des vols directs depuis les grandes villes canadiennes et un écotourisme abordable en plein essor. Et le pays est stable, accueillant, et la faune y est spectaculaire. Et puis, rapidement, on peut parler de l'Espagne et du Canada. Le Canada, j'en ai parlé un peu tantôt, mais l'Espagne, c'est Barcelone. Barcelone qui remplace Chicago au niveau de son architecture, ses plages, ses tapas et la vie nocturne qui sont à un prix défiant toute concurrence. L'Italie, l'Espagne, la France qui enregistrent aussi toute une hausse des réservations canadiennes. Bon, ben voilà, ça fait le tour de ces autres destinations, autres suggestions.

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Bon, ben vous avez une chance sur 10 de gagner notre paire de billets ce matin. Évidemment, c'est pour le spectacle de Chantal Lamarre. Il y a M. Gilbert Ross de Sainte-Luce qui vient tout juste de se qualifier. Puis tiens, je vais profiter de la présence d'Hugo en studio là pour qu'il tire un de ces billets-là parmi tout ceci. Et on va retenir un seul, voilà. Alors, ce sera le billet de Mme Raymond de Sirois de Rimouski qui pourra participer au spectacle de Chantal Lamarre. C'est deux billets qu'on vous offre. C'est à la salle des Jardins TELUS ce vendredi 20h. Bravo à Mme Raymond de Sirois. Hugo est en place. On le rejoint dans quelques instants après Damien Robitaille et les petites annonces avec Liliane Bussière.

0: Oh, le temps file. 11h38 minutes déjà. On va joindre Hugo Etier pour le contenu de son émission Culture à emporter ce midi. Hugo, d'abord, bonjour.
1: Bonjour, Charles.
0: Bon, ben, encore une émission qui sera bien chargée, bien garnie aujourd'hui. On va commencer par le retour d'Annie Broccoli. Dans quelles circonstances?
1: Ben oui, Annie Broccoli qui se faisait assez discrète dans les dernières années. Elle a fait un mini retour sur les réseaux sociaux avec sa fameuse Germaine, la grenouille végétarienne que tous les enfants connaissent. Et ben, ça a suscité beaucoup de réactions, au point même où, la semaine dernière, elle a réservé une salle à Montréal et elle a rempli la salle. Il y avait plus de, je pense, c'est 1000 ou 2000 ados qui étaient là, qui l'ont suivi toute jeune et qui allaient prendre un verre avec Annie Broccoli et son spectacle. Ça a fini en karaoké. Bref, gros succès. Et là, ben, elle annonce qu'elle prépare peut-être une mini tournée de festivals et de quelques salles pour renouer avec son public un peu partout au Québec. Donc, ça suscite beaucoup d'intérêt.
0: Bon, puis quand tu dis prendre un verre, c'était probablement un smoothie au brocoli, là. Quelque chose de...
1: Non, parce qu'elle a vraiment débouché une bière pour la première fois de toute sa carrière. Elle a dit, maintenant que mon public est majeur, je peux me permettre cette folie-là.
0: Évidemment, ils ont évolué avec elle. Oui. Alors, bon, ben bravo, bon retour à Annie Broccoli. Le Théâtre du Bic va lancer sa nouvelle programmation bientôt avec un spectacle.
1: Oui, ben ça commence dans les prochaines semaines, en juin, mais on a déjà demain un spectacle, une sortie de résidence pour ceux et celles qui aiment la danse créative. C'est Martine Cardinal, une femme de la région qui présentera son spectacle, donc je vous donne tous les détails tout à l'heure.
0: Bon, c'est la fête des mères en fin de semaine, et il y a des artistes qui vont fêter ça d'une façon particulière.
1: Ben oui, il y a Laurence Narbonne qui a dévoilé un vidéoclip et une nouvelle chanson pour rendre hommage à sa mère, donc à l'approche de la fête des mères. Elle a filmé la réaction de sa mère dans la voiture pendant qu'elle écoutait la chanson. C'est vraiment... gardez-vous quelques mouchoirs à proximité si vous regardez cette vidéo-là aujourd'hui.
0: OK, bon, ben, on surveillera ça. Et puis, évidemment, les 12 mois de Flo sous le thème de l'été.
1: Oui, donc, je vous parle des rituels de l'été. On a toujours plein de rituels à chaque saison. Ben là, je vous donne quelques conseils, quelques informations sur nos rituels estivales.
0: Voilà, ben, merci beaucoup, Hugo. À tantôt, à compter de midi. Hugo Etier qui sera avec vous pour l'émission Culture à emporter. Et sur ce, ben, les petites annonces, cette fois, avec Liliane Bussière. Je comprends pas pourquoi. Les petites annonces étaient bel et bien en place et il n'y a rien qui démarre. Je vais faire une autre tentative. On va voir si c'est possible et on reviendra à la météo tout de suite après. Non, effectivement, il n'y a rien sur cette annonce-là. Bon, ben écoutez, on va tout simplement continuer en chanson avec Franck Fulgence.

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1: Aux petites annonces du 96.5, on a à vendre un système de son de marque Sony avec amplificateur, CD, cassette et télécommande. On demande 75$. On a aussi une télévision de marque LG 42 pouces, 2,5 d'usure. On demande 200$. 418-318-43-17, 418-318-4317. On a à vendre 4 pneus Nokian 4 saisons avec mag 20 pouces de couleur noire. C'est à l'état neuf, grandeur 245/50 R20, bon pour 15 à 20 000 km encore, une aubaine à 700$. On communique avec le 418-775-7486, 418-775-7486. On a à vendre un ensemble de 4 roues d'acier de grandeur 16 pouces. Ça allait sur une Honda Civic. Au coût de 60$ pour les 4, 514-913-3469, 514-913-3469. On demande d'appeler en après-midi. C'est ce qui termine l'édition des petites annonces du 96.5 pour aujourd'hui.
2: Ben voilà, ça complète déjà l'émission ici maintenant pour aujourd'hui. 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Et il y a le match du Canadien, évidemment, ce soir contre les Sabres de Buffalo. Évidemment, je ne sais pas si on aura besoin d'un défibrillateur comme à la dernière partie contre Tampa Bay, mais ça s'annonce aussi une série fort intéressante. Alors, on sera où vous êtes probablement pour la plupart d'entre vous ce soir à compter de 19h ou 18h. Je ne sais trop, il faudra vérifier l'heure de présentation. Alors là-dessus, on se retrouve demain matin à compter de 9h. Bonne fin de journée.
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0: Bonjour à toutes et à tous, bienvenue à votre bulletin de nouvelles de l'après-midi de ce 6 mai 2026. Ici, Alphonse Logo, au micro. Le projet de construction du stade multisport à Rimouski va pouvoir aller de l'avant. Il a été présenté mardi à la presse au lendemain de l'octroi en séance régulière du Conseil du contrat de construction au consortium Monco Bâtiment et LFG Construction pour un montant de 25,7 millions de dollars. Malgré la petitesse de l'espace réservé aux spectateurs, soit des estrades d'une capacité maximale de 250 personnes, le projet est pensé pour être un lieu rassembleur. Il devrait permettre dès fin 2027 d'accueillir une grande variété d'activités sportives et communautaires, nous explique Sébastien Collin, chef de la division architecture à la ville de Rimouski.
1: Dans le fond, c'est un stade multisport, un plateau de soccer intérieur, soccer à 11, qui va être divisé en trois plateaux, soccer à 7. Même si on parle de dimension au niveau soccer, c'est des plateaux, dans le fond, qui vont être utilisables par d'autres disciplines. Le baseball, là, on pense au rugby, ultimate frisbee. Fait que tout ce qui se pratique avec un synthétique va pouvoir utiliser le multisport. Et la piste de course également, qui est surélevée, va pouvoir être utilisée en tout temps par n'importe quel citoyen, puis qui va être accessible gratuitement. Fait que ça aussi, c'est un atout aussi pour les citoyens de la ville de Rimouski.
0: Il faut relever que l'attribution de la construction de ce stade a suscité de vives critiques de l'autre entreprise soumissionnaire, Construction Technique Pro, PSL, par la voix de son propriétaire Marc Pigeon. Ce dernier, présent au conseil lundi soir, a vivement critiqué la ville de Rimouski, se disant plutôt exclu malgré une soumission inférieure de 1,2 million de dollars. Il a dénoncé un appel d'offres sur mesure pour un concurrent extérieur traité par un comité de sélection inconnu. Questionné sur la procédure de sélection lors de la conférence de presse mardi, Julie Carré, la mairesse suppléante de la ville de Rimouski, a affirmé que les soumissions reçues ont fait l'objet d'une analyse par un comité de sélection qui a évalué en toute indépendance différents critères. Julie Carré, qu'on écoute.
2: Ben, y a toujours un projet plutôt qu'un autre qui va être choisi de toute façon. Ce que le conseil municipal a choisi, c'était de mandater l'administration municipale pour aller de l'avant avec un projet de conception-construction. Ça vient avec la formation de différents comités, dont un comité de sélection qui est responsable de faire l'analyse selon une grille de critères avec un pointage. Ce comité-là avait été mandaté pour faire le choix du meilleur projet pour le budget qui avait été alloué pour le concept.
3: Est-ce que vous pouvez nous dire en quoi ce qui a été choisi est meilleur?
2: Ben, en fait, non, c'est pas possible pour nous de faire ça parce que le projet nous a été présenté en étant le projet choisi. On a vu les deux projets, mais le projet était déjà choisi. Donc, le conseil municipal, son rôle, c'était de mandater un comité de sélection et que le comité de sélection allait choisir le projet gagnant. Mais nous, on peut pas comparer les deux projets. La grille d'analyse, c'est le comité de sélection qui l'a mis en œuvre et qui a fait en sorte de choisir le meilleur projet pour le budget.
4: C'est quoi votre niveau de confiance envers ce comité de sélection-là?
2: C'est une confiance absolue. Confiance absolue, un comité qui a été sélectionné par la direction générale et par le greffe, des gens qui ont une rigueur et une intégrité. L'objectif, c'est selon la loi, quand on fonctionne dans un concept de conception ou construction, ça prend un comité de sélection qui est indépendant, non connu, ni du conseil, ni de personne, pour qu'il n'y ait pas de pression qui soit faite sur la décision.
0: Le Centre des services scolaires des Phares et le syndicat des professionnels ont conclu mardi une première entente locale avec son personnel professionnel. Les parties à l'attente avaient l'intention de faire évoluer les pratiques au bénéfice des services aux élèves. Présenté comme le fruit d'un travail collaboratif, un communiqué mentionne que cette entente a été conclue dans un climat d'ouverture, d'écoute et de respect mutuel. Les discussions, affirme le CS des Phares, ont permis d'aboutir à des solutions concrètes adaptées à la réalité du terrain. Il soutient que les travaux ont permis en substance de moderniser les modes de communication, d'arrimer les tests aux pratiques actuelles et de clarifier certaines dispositions afin d'en faciliter l'application au quotidien. Par ailleurs, nous informe le même communiqué, les discussions ont permis d'aborder d'autres enjeux et convenir de nouvelles façons de faire, notamment en simplifiant le processus d'affectation, en optimisant les procédures liées aux demandes de perfectionnement et en améliorant certaines conditions de travail. Maintenant, la note culturelle de ce bulletin de nouvelles avec Hugo Etier.
5: La programmation de la prochaine édition de Saint-Fabre en musique, les 21 et 22 août prochains, est maintenant dévoilée. Le vendredi, voyez Karma Caméléon, groupe rock, pop et disco, en première partie de Sarah Dufour. Le samedi, le spectacle Hop, hommage à Shania Twain, suivi du groupe Lendemain de veille. Le samedi dès 13h, une journée familiale attend les festivaliers, ainsi qu'un concours de bûcherons et de la danse country avant les spectacles. Les billets en pré-vente au coût de $45 au lieu de $60 sont maintenant en vente sur la plateforme lepointdevente.com. C'est donc un rendez-vous au pavillon des loisirs de Saint-Fabien les 21 et 22 août prochains.
0: Et nous terminons avec le sport présenté par Émile Cloué.
6: Le Canadien est de retour au jeu ce soir au KeyBank Arena de Buffalo afin d'y affronter les Sabres. Dans ce qui sera le premier match du tricolore au deuxième tour depuis 2021, l'année où l'équipe s'est rendue en finale de la Coupe Stanley. À l'époque, les hommes de Dominique Ducharme avaient vaincu les Jets de Winnipeg en 4 parties. Mais les Sabres sont un adversaire beaucoup plus puissant. Et même si le CH savait déjà qu'ils s'envolaient pour Buffalo après leur victoire de dimanche, l'équipe est restait à Tampa jusqu'à hier afin de s'entraîner sous le chaud soleil floridien. Pour les Sabres, c'est Alex Lyon qui devrait avoir la cage de l'équipe, tandis que pour les Canadiens, sans grande surprise, Jakub Dobesch devrait être d'office. À part l'arrivée potentielle d'Arber Jacky dans l'alignement, aucun changement majeur ne serait à prévoir pour le CH. En saison régulière, les deux équipes se sont partagées les honneurs. 2 victoires de chaque côté. Canadiens et Sabres s'étaient affrontés 3 fois en l'espace de 3 semaines au mois de janvier. Et lors de ces 3 parties, Samuel Montembeau et Jacob Fowler en ont disputé 1 chaque. Mais en série, on efface tout et on recommence.
0: Ce sera donc tout pour ce bulletin de nouvelles. Merci de l'avoir suivi. 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

0: en ce milieu de semaine, mercredi 6 mai. Eh bien, c'est nuageux à l'extérieur. On le voit, des averses de pluie aussi qui sont prévues aujourd'hui jusqu'à 10 mm par endroit. On pourrait avoir un maximum de 11 pour la journée. Demain, jeudi, ben, c'est le même scénario de la pluie qui va cesser le matin. Par contre, on aura une alternance de soleil et de nuages en après-midi et un maximum de 10. Vendredi, ce sera des nuages sans averses avec un maximum de 11. Samedi, ben, ce sera le retour du soleil en partie avec alternance soleil et nuages et un maximum de 11. Et dimanche, le retour des nuages avec de la pluie intermittente et un maximum de 12. Présentement, dans Rimouski, la Métis, il fait 9. Ce midi, dans la Culture Emportée, dans un instant, je vous parle du grand retour d'Annie Brocoli. Ben oui, vous vous souvenez de cette chanteuse et de ce personnage jeunesse. On en parle dans un instant. Et je vous parlerai aussi d'une sortie de résidence d'une chorégraphe bien connue de la région au Théâtre du Pic. Tout ça et bien plus encore à Culture Emportée jusqu'à 13h.
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0: Midi 17 minutes. Bienvenue tout le monde à Culture Emportée en ce mercredi 6 mai. J'espère que vous allez bien, j'espère que vous êtes en forme. Très heureux de vous retrouver. Puis on va tenter de mettre un peu de soleil dans cette journée grise aujourd'hui. Donc, on va essayer de vous accompagner dans ce beau midi. Et parlant de soleil, qui de mieux pour représenter le soleil de notre jeunesse, dans ma génération du moins, que Annie Broccoli, ce personnage jeunesse qui c'est toute une génération de petits brocolis qui sont devenus grands. Évidemment, moi j'étais un petit peu plus vieux, un peu trop vieux pour ce personnage. Mais c'est plus, je vous dirais, ma sœur, quelques années plus jeune. Annie Broccoli prépare officiellement son grand retour sur scène. Et elle veut que ça arrive le plus tôt possible. Ben oui, après avoir marqué les années 2000 comme une véritable icône jeunesse au Québec, l'artiste surfe aujourd'hui sur une forte vague de nostalgie. Puis ça fonctionne, hein? Puis on le sait, là, ça fonctionne pour beaucoup de choses dans les années 2000 en ce moment. C'est la nostalgie à fond. Son spectacle a été présenté la semaine dernière pour souligner les 25 ans d'Annie Broccoli dans l'espace, qui a connu un succès fulgurant. Les billets se sont envolés en moins de 2 heures. Et le résultat, Annie Broccoli veut maintenant lancer une série de concerts nostalgiques et principalement destinés aux 18 à 34 ans, évidemment ceux qui ont grandi avec elle. Elle est donc présentement en réflexion pour monter le projet, trouver un producteur, mais elle implique aussi directement ses fans. Donc sur les réseaux sociaux, sur TikTok, Facebook, entre autres, elle leur demande d'imaginer le spectacle idéal. Elle va même jusqu'à dire que cette génération est devenue son propre gérant. Ce retour marque aussi un changement qui est important. C'est fini le monde strictement jeunesse. Annie Broccoli souhaite maintenant s'adresser à son public qui est devenu adulte, hein, qui a grandi avec elle, avec un peu plus de franchise et de confidence. Lors de son dernier spectacle, elle a d'ailleurs partagé un moment qui était hautement symbolique en ouvrant une bière avec ses fans. Ben oui, c'est une façon de souligner le passage du temps à la jeunesse vers l'adulte, évidemment. Et rappelons qu'Annie Broccoli, c'est la figure marquante d'une culture jeunesse québécoise à la fin des années 90, début 2000, avec plus des centaines de son spectacle derrière la cravate. C'est un retour qui est nostalgique, mais modernisé pour une génération qui est devenue adulte. Iriez-vous voir Annie Broccoli, vous? Est-ce que peut-être vos enfants, vos ados, vos jeunes adultes iraient voir Annie Broccoli? Ben, c'est à y penser, c'est à y penser. On s'en va en pause commerciale et musicale avec, entre autres, Ellie Rose. Et par la suite, ben, on parle d'une résidence de création avec la chorégraphe Martine Cardinal au Théâtre du Bic.
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midi 28 minutes de retour à Culture Emportée. Et ben, à cet temps-ci, j'avais envie de vous parler d'une sortie de résidence, le spectacle Paysage de la chorégraphe Martine Cardinal, qui réside du côté du Bic. Elle est quand même bien connue dans la région. Plusieurs gens, plusieurs personnes là, la connaissent. Moi, j'ai joué au théâtre l'an dernier avec elle. Ça a été un bonheur de la découvrir. Et ben, elle nous présente le spectacle Paysage éphéméride d'une chorégraphe. C'est avec un groupe de femmes lors d'un atelier sur le mouvement et l'appartenance à son corps. Elle a décidé de monter ce spectacle-là. Et ben, on est conviés à assister au dénouement de leur journée d'exploration et de découverte. Ça va se passer ce vendredi 8 mai de 15h à 16h. Donc peut-être, si vous terminez un peu plus tôt le vendredi, là, semble que ça termine bien ça au Bic. On va voir ce spectacle-là. Il y a le petit bar à l'accueil. Vous pouvez prendre un petit verre par la suite, faire un petit 5 à 7. Puis ensuite, on retourne à la maison pour le week-end. Ça se prête vraiment très bien. En fait, Martine Cardinal nous dit que elle est devenue proche aidante du jour au lendemain, et ça pendant 7 ans et à temps plein. Donc, elle a sondé comment ces 7 années-là se sont inscrites dans son corps, où voilà, donc elle est devenue aidante naturelle, et le chemin, le passage de l'aidante qui est redevenue chorégraphe, ça l'a plongée dans une profonde réflexion sur ce qu'elle nomme le corps territoire. Il lui apparaît là, de plus en plus difficile de séparer sa relation à son premier territoire qu'est son corps au territoire qui l'accueille aujourd'hui. Donc, elle veut réinvestir son corps consciemment et réaliser qu'on est en fait un miroir de notre environnement. Nous sommes le prolongement de la terre où nous marchons. Et elle se questionne aussi sur comment habitons-nous notre corps. Donc, il n'y a aucun prix d'entrée. Donc, c'est gratuit. C'est une activité qui est gratuite. Vendredi en fin de journée, là, je le rappelle, de 15h à 16h. Ça se passe au Théâtre du Bic. La seule chose que vous avez à faire, par contre, c'est de réserver votre place. Et évidemment, on veut savoir là, combien de places, les places sont limitées. Donc, si vous allez sur la page Facebook du Théâtre du Bic, vous allez voir la publication là, de la sortie de résidence Paysage. Vous cliquez sur le lien, vous remplissez le petit formulaire pour dire combien de personnes vous allez être, votre nom et tout, et vous pourrez aller voir cette sortie de résidence de Martine, la chorégraphe Martine Cardinal, Paysage, ce vendredi du côté du Théâtre du Bic. On s'en va à une petite pause musicale avec François Feldman, et on s'informe sur les conditions météo.

0: mercredi 6 mai. Ben, c'est nuageux à l'extérieur. On n'y échappe pas. Oui, c'est de la pluie aujourd'hui avec des accumulations de 10 mm par endroit. Un maximum de 11 est prévu. Demain jeudi, presque le même scénario. C'est des nuages avec de la pluie cessant le matin. On aura par la suite une alternance soleil et nuages avec un maximum de 10. Vendredi, ce sera des nuages avec sans averse, mais un maximum de 11. Le retour du soleil partiel pour samedi avec alternance soleil-nuages, un maximum de 11. Et le retour des nuages avec de la pluie dimanche et un maximum de 12. Présentement dans Rimouski, le métis, il fait 8.
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pianiste du duo Fortin-Poirier, le balado et le spectacle d'humour à saveur parentale de Gabriel Caron, l'auteur-compositeur-interprète Alphonse Bisaillon, Major Morin, Vincent Vallière,

0: Midi 44, c'est l'heure de notre chronique des 12 mois de Flo, ce mois qui récompense les membres de la radio. 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Moi, je vous parle des rituels de l'été. Hein? On le sait, l'été, c'est pas seulement les vacances, c'est aussi une saison parfaite pour créer des petits rituels en famille. C'est une tradition qui revient semaine après semaine et dont les enfants se souviendront longtemps. Un rituel, c'est pas quelque chose de compliqué ou de cher, c'est surtout quelque chose de répété, d'attendu, qui donne un rythme et une couleur à l'été. Par exemple, vous pouvez instaurer une soirée thématique par semaine. Un vendredi taco et film en pyjama, un samedi soirée jeu de société ou encore un soir pizza maison où tout le monde met la main à la pâte, littéralement. On peut aussi inventer des soirées à thème rigolotes, des soirées camping dans le salon, repas d'une seule couleur, soirées sans électricité à la lampe de poche. Bref, ce qui compte, c'est pas que ce soit instagrammable, hein? C'est que tout le monde sache que ce soir, c'est notre rendez-vous en famille. Les promenades peuvent aussi devenir des rituels d'été. Toujours la même marche du dimanche soir pour aller voir le coucher de soleil, la balade en vélo du mercredi, la fameuse journée tournée des glaces à pied dans le quartier, une fois par semaine, par exemple. En répétant les mêmes trajets, on se crée des repères, on remarque l'arbre qui change, le voisin qui jase toujours, la petite rue secrète qui devient notre raccourci. Ces moments simples permettent de parler sans pression, côte à côte, ce qui est souvent plus facile que de face à face. On peut aussi inventer des traditions de début et de fin d'été, par exemple un déjeuner spécial pour ouvrir l'été quand les vacances commencent, un brunch sur le balcon, des photos drôles, bref, il y a plein d'idées qu'on peut avoir. Puis enfin, ben, il ne faut pas oublier les micro-rituels du quotidien. Le petit café ou le jus du matin qu'on prend dehors pendant que le soleil commence à nous réchauffer. Le petit bain de pied dans une bassine d'eau les jours de canicule. Le 10 minutes de lecture, tout le monde ensemble avant le dodo, sur la galerie ou près d'une fenêtre qui est ouverte. Ces petits gestes-là, mis bout à bout, créent un sentiment de sécurité, de complicité. Et ce que les enfants vont retenir, ben c'est pas forcément les grands voyages, oui, ils vont les retenir, mais c'est ce climat doux où l'été avait son rythme à vous. Donc, ces petites habitudes, ces traditions qui revenaient comme des refrains. Et ça, ben, c'est à la portée de toutes les familles. Ça n'a pas besoin d'être très cher, n'a pas besoin d'un budget astronomique pour réaliser tout ça. J'espère donc que vous avez apprécié cette chronique des 12 mois de Flo, parce que il y en a une à tous les jours dans différentes émissions. Je vous le rappelais, de très beaux prix à gagner. Un petit mot avant de vous laisser aller sur Laurence Narbonne, puisque c'est la fête des mères qui approche là en fin de semaine prochaine, si je ne me trompe pas. Et elle a voulu rendre hommage à sa mère, donc elle a dévoilé une nouvelle chanson avec un vidéoclip qui est tout en émotion. Ça fait très, très, très changement là, de ce qu'elle a l'habitude de nous présenter. Sa pièce intitulée « Maman » de son plus récent album « Next » qui a été lancé le 17 avril dernier. Mais attention, on est loin d'un simple hommage classique, là. L'artiste propose quelque chose de beaucoup plus intime. C'est en fait une lettre musicale adressée directement à sa mère. C'est une chanson qui parle de transmission de racines et surtout de ses repas. Qu'on garde en nous toute notre vie, même quand on devient plus incertain. Quand on grandit, on a encore besoin de nos parents. Allez voir sur les réseaux sociaux, elle a diffusé une vidéo où elle présente la chanson « Maman » à sa mère pour la première fois. Ils sont dans la voiture et ils se filment. C'est vraiment craquant comme moment. Allez voir ça. Moi, je vous dis merci d'avoir été là aujourd'hui. Ça m'a fait un grand plaisir de vous accompagner encore une fois dans cette heure de lunch. Et je vous laisse au bon soin de Liliane qui vous accompagnera cet après-midi. Soyez prudents, prenez soin de vous. On se voit demain dès midi. Bye bye.
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1: À l'hôpital régional de Rimouski, le 15 avril 2026, est décédée à l'âge de 88 ans et 4 mois, Mme Dolores Ruet. Demeurant à Rimouski, épouse de feu M. Wilfrid Michaud, fille de feu M. Marcel Ruet et de feu Mme Jeanne Bélanger. La famille recevra les condoléances le samedi 9 mai à 14 h à la salle du Royaume des Témoins de Jéhovah, située au 1483 boulevard Sainte-Anne à Rimouski. Par la suite, des paroles réconfortantes soulignant l'espérance et la vie de Mme Dolores, surnommée Dodo, seront prononcées à 15h30 en ce même lieu. Selon ses volontés, les cendres seront disposées ultérieurement. Merci à l'avance pour vos condoléances et votre réconfort. Les services professionnels ont été confiés à la coopérative funéraire du Bas-Saint-Laurent. À son domicile, le 6 novembre 2025, est décédée à l'âge de 70 ans et 8 mois, Mme Paryse Langelier. Demeurant à Montjoly, fille de feu M. Isidore Langelier et de feu Mme Marie-Rose Odile Tanguay. La famille recevra les condoléances le samedi 16 mai à compter de 13h30 au salon Onésime Frigon, situé au 175 rue Doucet à Montjoly. Une célébration commémorative pour souligner le départ de Mme Langelier aura lieu le samedi 16 mai à 15h en la chapelle de la coopérative funéraire et de là au cimetière de Saint-Angèle-de-Mérici. Les services professionnels ont été confiés à la coopérative funéraire du Bas-Saint-Laurent. À l'hôpital régional de Rimouski, le 2 février 2026, est décédée à l'âge de 89 ans et 2 mois, Mme Jeanne d'Arc Le Chasseur. Demeurant les hauteurs, épouse de feu M. Gervais Gagnon, fille de feu M. André-Albert Le Chasseur et de feu Mme Irène Banville. La famille recevra les condoléances le vendredi 8 mai de 19h à 21h, ainsi que le samedi à compter de 9h à la salle municipale Les Hauteurs, située au 50 rue de l'Église à Les Hauteurs. Les funérailles seront célébrées le samedi 9 mai à 10h30 en l'église de Les Hauteurs et de là au cimetière de la paroisse. La direction des funérailles a été confiée à la coopérative funéraire du Bas-Saint-Laurent. Vos témoignages de sympathie peuvent se traduire par un don à la Fondation des maladies du cœur et de l'AVC par l'entremise de leur site Internet.
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0: Bonjour et bienvenue à l'Effet Flow. J'espère que vous allez bien. On va passer l'après-midi ensemble avec de belles rencontres au menu. On va commencer à 13h30 avec notre chronique « Quoi faire dans la métisse », toujours avec Véronique Olivier qui sera au téléphone cette fois-ci. À 14h45, c'est notre chronique « 12 mois de flow ». 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Alors, il y aura la chronique qui vous parle de l'été à 13h45 cet après-midi. Deuxième heure d'émission, ce sera avec Léa Moisan-Perrier, chef de musical de l'Orchestre symphonique de l'Estuaire. C'est la deuxième édition de Eau Chantée. Eau Chantée, c'est un projet avec les jeunes élèves du primaire de 6 écoles de Rimouski qui vont monter sur scène. Il y aura 143 enfants sur scène avec l'Orchestre symphonique de l'Estuaire et la chorale du Conservatoire de Rimouski. Ça va se passer en fin de semaine. Donc, bien choisi, hein? C'est un beau concert qui est présenté ce dimanche 10 mai, jour de la fête des mères. Alors, j'ai l'impression qu'il va y avoir beaucoup de fébrilité, beaucoup d'émotions dans la salle et sur scène d'ailleurs. Mais on va jaser à Léa Moisan-Perrier de cette deuxième édition de Eau Chantée. Donc, c'est 14h15, ce rendez-vous. 14h30, c'est avec Pierre Rioux de la Société généalogique et d'histoire de Rimouski. Il y a un calendrier quand même assez important pour le mois de mai. Et il y a une activité d'ailleurs dès ce samedi à Rimouski. Pierre Rioux va nous en parler au cours de l'après-midi à 14h30. Et puis, on reprend notre chronique prévention incendie avec Silvio Archambault, qui est préventionniste à la ville de Mont-Joli. Donc, lui va venir en studio à 15h25 cet après-midi. Alors, et manquez pas aussi la chronique Petites annonces et agenda à 15h15. Alors, tout ça accompagné de bonne musique. Je vous souhaite un bel après-midi. Mon nom est Liliane Bussière et je suis avec vous jusqu'à 16h. Donc, la météo aujourd'hui et dans les prochaines heures, on a eu des bonnes orages là hier soir et cette nuit, ben, c'est de la pluie qui est prévue pour la journée aujourd'hui. Alors, hauteur prévue pour la journée de 10 mm par endroit et un maximum à 11 degrés. Ce soir, cette nuit, c'est de la pluie intermittente et il y a du brouillard qui va arriver comme ça. Et hauteur prévue des précipitations à 5 mm et un minimum à 4 degrés. Demain, jeudi, la pluie va cesser le matin. Alternance de soleil et de nuages déjà. Hein? On l'attendait pour vendredi. Alors, ça va se dégager au courant de la journée demain. 40% de probabilité d'averse tard en après-midi, un maximum à 10 degrés. Vendredi, simplement des nuages, maximum à 11 degrés. Actuellement, dans le Grand Rimouski et la Métisse, présentement, c'est généralement nuageux. Il fait 10 degrés. 96.5.
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0: C'est mercredi. Comme à tous les mercredis, on rencontre Véronique Olivier de la MRC La Métis pour la chronique « Quoi faire dans la Métis ». Bonjour Véronique.
1: Bonjour.
0: Aujourd'hui, on fait le tour de ce qui se passe dans les prochains jours. On sort d'une grosse semaine de festival La Crue des mots. Est-ce que cette semaine, c'est un petit peu plus tranquille au niveau de la MRC?
1: Oui, un petit peu plus tranquille sur le territoire, mais il y a encore beaucoup d'activités. On est quand même dans un printemps foisonnant.
0: Bon, parfait. Alors, on y va avec quoi faire dans la Métis dans les prochains jours.
1: Alors, ce soir, il y a une conférence histoire et dégustation sur la cueillette sauvage, la cueillette en nature sauvage. C'est de 19h à 21h au Château Landry. Les inscriptions sont obligatoires et ça coûte 5$. On a aussi la soirée pop quiz au Ketch, c'est à 19h. Les réservations sont fortement suggérées, mais pour assister en tant que tel, là, c'est gratuit ça aussi. On a une autre conférence ce soir et c'est sur l'épuisement, donc une conférence « L'art de briller sans se consumer ». C'est à 19h à l'espace communautaire de Sainte-Flavie. Les inscriptions se font en ligne et ça aussi, c'est gratuit. Demain, jeudi, on a un atelier sur le développement de l'enfant avec pour thème l'anxiété. Donc, ça se passe chez Pivot Famille de 8h30 à 11h30. Vendredi, on a un atelier de cuisine parents-enfants en matinée. Ça se passe chez Moisson Métis et c'est organisé par Pivot Famille. Les inscriptions sont obligatoires dans le 418-775-2300. Vendredi soir, on a une autre soirée hockey en direct à partir de 18h30 dans plusieurs municipalités de la Métis. Il y a notamment au Centre des loisirs de Métis-sur-Mer, à la salle paroissiale de Saint-Angèle et à la salle Louis-Philippe-Anctil de Luzville. Mais d'ici à vendredi, vous pouvez quand même surveiller les réseaux sociaux. Il y a peut-être d'autres événements du genre qui vont se rajouter à l'horaire. Vendredi soir, on a aussi une soirée chansonnier avec Johnny et Isabelle à 20h au Colombien de Montjoly. C'est 8$ et c'est réservé aux 18 ans et plus. Samedi maintenant, on a une corvée de nettoyage de fossés. Ça se passe du côté de Saint-Donat, donc on part à 9h, rendez-vous au stationnement de l'église. Il y aura un dîner hot dog qui sera offert aux bénévoles à midi. On a aussi la formation jeunes mécaniciens qui est offerte pour les jeunes de 12 à 17 ans. C'est ce samedi de 9h à 14h30 à l'atelier de mécanique agricole de Saint-Joseph. C'est gratuit pour les jeunes et les inscriptions sont obligatoires parce que les places sont limitées. Samedi soir aussi, on a un souper spaghetti et soirée dansante avec Carmen Laporte. C'est à 17h30 à la salle paroissiale de Saint-Angèle. C'est 20$ pour les adultes ou 10$ pour les enfants. Si jamais vous voulez aller à la soirée dansante seulement, c'est 5$ et tout ça, c'est au profit d'Opération Enfants Soleil. Samedi toujours, on a un souper-spectacle de la fête des mères au Gaspésiana avec André Reich et Simon Deschênes. Et on a aussi samedi une soirée d'improvisation à la salle Louis-Philippe-Anctil de Luzville, samedi soir à 18h. C'est sur contribution volontaire à la porte, donc de l'impro dans la Métis, je le savais pas, mais il y a une ligue à Saint-Just, donc sachez-le. Dimanche maintenant, on a le déjeuner de la fête des mères de 9h à midi à la salle des 50 ans et plus de Saint-Gabriel. C'est 15$ pour les adultes ou 10$ pour les enfants. Et on a aussi une soirée hockey en direct ce dimanche dès 19h à la salle municipale de Léauteur. La semaine prochaine, maintenant, lundi matin, déjeuner causerie chez Pivot Famille de 8h30 à 11h30 et soirée volleyball du côté de Padoue, c'est au gymnase de 18h30 à 20h30. Ça a lieu un lundi sur deux, donc le prochain aura lieu le 11 mai et ensuite ça ira au 25 mai. C'est 5$ ou gratuit pour les étudiants. Et mardi matin prochain, le 12 mai, ce sera un atelier de couture chez Pivot Famille de 8h30 à 11h30.
0: C'est tout de même une semaine bien occupée. Merci beaucoup, Véronique. Et on va se dire à la semaine prochaine. Merci beaucoup d'avoir été là.
1: Merci.
2: C'est parfois comme ça. Il n'y a rien d'autre à dire. Je comptais les mois.

0: Ce sera de la pluie aujourd'hui, hauteur prévue de 10 mm par endroit là, pour la journée et un maximum à 11 degrés. Ce soir, cette nuit, c'est de la pluie intermittente. Il y a du brouillard qui va s'installer. Hauteur prévue des précipitations à 5 mm et un minimum à 4 degrés pour demain jeudi. La pluie va cesser le matin. Ce sera par la suite une alternance de soleil et de nuages. Très bonne nouvelle, mais il restera tout de même 40 % de probabilité d'averse tard en après-midi et ce sera un maximum à 10 degrés. Les nuages s'installeront dans la nuit de jeudi à vendredi. Vendredi, c'est simplement nuageux avec un maximum à 11 degrés. Alors actuellement, dans le Grand Rimouski et la Métis, c'est de la faible pluie. Il fait 9 degrés.
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0: Le printemps, on change de saison, mais on est souvent aussi inspiré à faire du renouveau pour nous et pour nos maisons. Après des longs mois d'hiver où tout s'accumule, un grand ménage du printemps devient presque un rituel de renaissance. On aime ouvrir les fenêtres et sortir les objets qui nous encombrent. Laisser entrer l'air frais, c'est comme souffler un vent de liberté sur notre quotidien. Et on adore ce vent chaud, surtout dans les derniers jours. On a connu ça, hein, des vents chauds du printemps qui annoncent la belle saison. Alors, on commence le ménage par des endroits qu'on oublie trop souvent. On pense aux garde-robes, des tiroirs, les coins sombres du sous-sol. On prend le temps de trier, de donner, de recycler. Peut-être même de vendre dans des marchés aux puces ou en fait donner au suivant. C'est toujours la meilleure méthode avant de mettre ça directement au rebut. Alors, chaque objet dont on se débarrasse, ça allège aussi notre esprit. D'ailleurs, il y a des études qui montrent que l'ordre visuel, lorsqu'on est dans une pièce, ben, ça a un vrai impact sur notre clarté mentale et le niveau d'énergie. Alors, c'est pas négligeable. Ensuite, on va offrir à la maison une attention un petit peu plus raffinée. Un coup de chiffon, hein, sur les vitres. On va commencer à voir un peu plus clair à l'extérieur. Un balayage de la poussière accumulée. Un rafraîchissement des plantes d'intérieur. Tout en mettant une bonne petite musique qui vous donne le sourire. Vous verrez, l'ambiance change instantanément. Un grand ménage du printemps, c'est pas seulement une corvée, c'est une façon de préparer l'été sereinement. Moins de désordre, plus d'espace pour respirer, pour accueillir la lumière et la légèreté. Après tout, quand la maison est propre et que l'esprit est clair, il ne reste plus qu'à profiter du soleil et à savourer les beaux jours à venir. Alors, c'était la chronique des 12 mois de Flo. 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

0: Bonjour à toutes et à tous, bienvenue à votre bulletin de nouvelles de l'après-midi de ce 6 mai 2026. Ici, Alphonse Logo, au micro. Le projet de construction du stade multisport à Rimouski va pouvoir aller de l'avant. Il a été présenté mardi à la presse au lendemain de l'octroi en séance régulière du conseil du contrat de construction au consortium Monco Bâtiment et LFG Construction pour un montant de 25,7 millions de dollars. Malgré la petitesse de l'espace réservé aux spectateurs, soit des estrades d'une capacité maximale de 250 personnes, le projet est pensé pour être un lieu rassembleur. Il devrait permettre dès fin 2027 d'accueillir une grande variété d'activités sportives et communautaires, nous explique Sébastien Collin, chef de la division architecture à la ville de Rimouski.
1: Dans le fond, c'est un stade multisport, un plateau de soccer intérieur, soccer à 11, qui va être divisé en trois plateaux soccer à 7. Même si on parle de dimension au niveau soccer, c'est des plateaux, dans le fond, qui vont être utilisables par d'autres disciplines. Le baseball, là, on pense au rugby, ultimate frisbee. Fait que tout ce qui se pratique avec un synthétique va pouvoir utiliser le multisport. Et la piste de course également, qui est surélevée, va pouvoir être utilisée en tout temps par n'importe quel citoyen, puis qui va être accessible gratuitement. Fait que ça aussi, c'est un atout aussi pour les citoyens de la ville de Rimouski.
0: Il faut relever que l'attribution de la construction de ce stade a suscité de vives critiques de l'autre entreprise soumissionnaire, Construction Technique Pro, PSL, par la voix de son propriétaire Marc Pigeon. Ce dernier, présent au conseil lundi soir, a vivement critiqué la ville de Rimouski, se disant plutôt exclu malgré une soumission inférieure de 1,2 million de dollars. Il a dénoncé un appel d'offres sur mesure pour un concurrent extérieur traité par un comité de sélection inconnu. Questionné sur la procédure de sélection lors de la conférence de presse mardi, Julie Carré, la mairesse suppléante de la ville de Rimouski, a affirmé que les soumissions reçues ont fait l'objet d'une analyse par un comité de sélection qui a évalué en toute indépendance différents critères. Julie Carré, qu'on écoute.
2: Il y a toujours un projet plutôt qu'un autre qui va être choisi de toute façon. Ce que le conseil municipal a choisi, c'était de mandater l'administration municipale pour aller de l'avant avec un projet de conception-construction. Ça vient avec la formation de différents comités, dont un comité de sélection qui est responsable de faire l'analyse selon une de critères avec un pointage. Ce comité-là avait été mandaté pour faire le choix du meilleur projet pour le budget qui avait été alloué pour le concept.
3: Est-ce qu'on pourrait nous dire en quoi ce qui a été choisi est meilleur?
2: Ben, en fait, non, c'est pas possible pour nous de faire ça parce que le projet nous a été présenté en étant le projet choisi. On a vu les deux projets, mais le projet était déjà choisi. Donc, le conseil municipal, son rôle, c'était de mandater un comité de sélection et que le comité de sélection allait choisir le projet gagnant. Mais nous, on peut pas comparer les deux projets. La grille d'analyse, c'est le comité de sélection qui l'a mis en œuvre et qui a fait en sorte de choisir le meilleur projet pour le budget.
4: C'est quoi votre niveau de confiance envers ce comité de sélection-là?
2: C'est une confiance absolue. Confiance absolue, un comité qui a été sélectionné par la direction générale et par le greffe, des gens qui ont une rigueur et une intégrité. L'objectif, c'est selon la loi, quand on fonctionne dans un concept de conception ou construction, ça prend un comité de sélection qui est indépendant, non connu, ni du conseil, ni de personne, pour qu'il n'y ait pas de pression qui soit faite sur la décision.
0: Le Centre des services scolaires des Phares et le syndicat des professionnels ont conclu mardi une première entente locale avec son personnel professionnel. Les parties à l'attente avaient l'intention de faire évoluer les pratiques au bénéfice des services aux élèves. Présenté comme le fruit d'un travail collaboratif, un communiqué mentionne que cette entente a été conclue dans un climat d'ouverture, d'écoute et de respect mutuel. Les discussions, affirme le CS des Phares, ont permis d'aboutir à des solutions concrètes adaptées à la réalité du terrain. Il soutient que les travaux ont permis en substance de moderniser les modes de communication, d'arrimer les tests aux pratiques actuelles et de clarifier certaines dispositions afin d'en faciliter l'application au quotidien. Par ailleurs, nous informe le même communiqué, les discussions ont permis d'aborder d'autres enjeux et convenir de nouvelles façons de faire, notamment en simplifiant le processus d'affectation, en optimisant les procédures liées aux demandes de perfectionnement et en améliorant certaines conditions de travail. Maintenant, la note culturelle de ce bulletin de nouvelles avec Hugo Etier.
5: La programmation de la prochaine édition de Saint-Fabre en musique les 21 et 22 août prochains est maintenant dévoilée. Le vendredi, voyez Karma Caméléon, groupe rock, pop et disco, en première partie de Sarah Dufour. Le samedi, le spectacle Hop, hommage à Shania Twain, suivi du groupe Lendemain de veille. Le samedi dès 13h, une journée familiale attend les festivaliers, ainsi qu'un concours de bûcherons et de la danse country avant les spectacles. Les billets en pré-vente au coût de $45 au lieu de $60 sont maintenant en vente sur la plateforme lepointdevente.com. C'est donc un rendez-vous au pavillon des loisirs de Saint-Fabien les 21 et 22 août prochains.
0: Et nous terminons avec le sport présenté par Émile.
6: Le Canadien est de retour au jeu ce soir au KeyBank Arena de Buffalo afin d'y affronter les Sabres. Dans ce sera le premier match du tricolore au deuxième tour depuis 2021, l'année où l'équipe s'est rendue en finale de la Coupe Stanley. À l'époque, les hommes de Dominique Ducharme avaient vaincu les Jets de Winnipeg en 4 parties. Mais les Sabres sont un adversaire beaucoup plus puissant. Et même si le CH savait déjà qu'ils s'envolaient pour Buffalo après leur victoire de dimanche, l'équipe est restait à Tampa jusqu'à hier afin de s'entraîner sous le chaud soleil floridien. Pour les Sabres, c'est Alex Lyon qui devrait avoir la cage de l'équipe, tandis que pour les Canadiens, sans grande surprise, Jakub Dobesch devrait être d'office. À part l'arrivée potentielle d'Arber Jacky dans l'alignement, aucun changement majeur ne serait à prévoir pour le CH. En saison régulière, les deux équipes se sont partagées les honneurs. 2 victoires de chaque côté. Canadiens et Sabres s'étaient affrontés 3 fois en l'espace de 3 semaines au mois de janvier. Et lors de ces 3 parties, Samuel Montembeault et Jacob Fowler en ont disputé 1 chaque. Mais en série, on efface tout et on recommence.
0: Ce sera donc tout pour ce bulletin de nouvelles. Merci de l'avoir suivi. 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

0: Donc, à la météo, c'est de la faible pluie ou sinon, c'est des précipitations de 10 mm par endroit. Pour la journée aujourd'hui, c'est ce qui est prévu, un maximum à 11 degrés. Pour ce soir, cette nuit, de la pluie intermittente avec du brouillard qui va s'installer. Hauteur prévue des précipitations à 5 mm et un minimum à 4 degrés. Pour demain jeudi, la pluie va cesser. Le matin, ce sera une alternance de soleil et de nuages par la suite et il restera tout de même 40% de probabilité d'averse. Tard en après-midi, un beau maximum à 10 degrés. Le soleil se couche à 19h54 ce soir, de retour à l'horizon demain matin à 5h05. Et actuellement, dans le Grand Rimouski et la Métis, c'est de la faible pluie. Il fait 9 degrés.
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0: Maintenant avec Léa Moisan-Perrier qui est au téléphone. Bonjour Léa.
1: Bonjour Liliane.
0: Donc, directrice musicale de l'OSE, l'Orchestre symphonique de l'Estuaire, chef de chœur d'ailleurs aussi de la deuxième édition de Ose chanter, un beau projet. C'est le prétexte de notre rencontre aujourd'hui. Donc, directrice, finalement directrice artistique d'un beau projet réalisé avec plus d'une centaine de jeunes. Et là, ça se passe en fin de semaine. Je dois vous dire qu'à la fin de notre rencontre, je vais commencer à prendre des noms pour faire des finalistes. On a une paire de billets pour assister à ce concert en fin de semaine. Alors, Léa Moisan-Perrier, dis-moi, s'il te plaît, cette deuxième édition de Ose chanter, vous aviez travaillé un peu le terrain l'année dernière. Donc, comment vous avez abordé le projet cette année?
1: On continue dans la même lignée que ce qu'on a fait l'année dernière. On va avoir 143 enfants, jeunes choristes sur scène avec l'Orchestre symphonique de l'Estuaire. Là, c'est certain que on a notre expérience de l'année dernière. Il y a des enfants qui l'auront déjà fait. L'équipe, nous, on a vécu ce que c'était une fois que de recevoir 143 enfants qui viennent de 7 écoles différentes. Il y a des parents bénévoles, des professeurs qui reviennent. Donc, c'est sûr que tout va être encore plus fluide que ce l'était. Mm-hmm. Mais du point de vue du concert, du répertoire, mais on visite d'autres répertoires. Parce que le but, c'est de faire découvrir différents styles de musique aux enfants, faire découvrir différents répertoires. Ils chantent dans plusieurs langues. Donc, on continue cette mission.
0: Donc, alors, les répétiteurs, répétitrices, ben ça se passe au courant de l'année scolaire. Explique-moi le fonctionnement préparatoire à tout ça, là.
1: Donc, moi, j'ai bâti un programme d'échauffement. J'ai choisi les chansons qu'on allait chanter. Puis ensuite, j'ai rencontré nos trois répétiteurs, répétitrices. Je leur ai partagé le programme. On s'est assuré que tout le monde était sur la même longueur d'onde. Puis ensuite, eux, ils ont commencé à aller rencontrer les enfants en janvier. À chaque semaine, chaque répétiteur ou répétitrice était attitré à une école et retournait chaque semaine toujours dans la même école avec le cœur école qu'on appelle. Donc, pour que les enfants puissent apprendre les chansons, ils doivent tout mémoriser. Il y a beaucoup de paroles et, comme je disais, dans plusieurs langues. Donc, on est vraiment chanceux de pouvoir compter sur de super répétiteurs et répétitrices. Et là, ça va être très touchant pour moi samedi quand je vais arriver puis que je vais voir pour la première fois tous ces enfants-là réunis ensemble. Puis, grâce au travail des répétiteurs et répétitrices, ben, tout ce que j'ai imaginé, tout ce que j'avais en tête, ben, les enfants vont le connaître déjà.
0: Ouais.
1: Tout le monde a appris exactement la même chose. Donc, on va pouvoir, ça va être comme par magie, on va tout le monde déjà se comprendre dès les premières minutes.
0: Oui, de la magie, de la fébrilité aussi, non seulement pour les 143 enfants, mais leurs petits frères, petites sœurs, ou sinon la famille qui vont assister à ce concert. L'année dernière, j'avais eu une chance extraordinaire, c'est d'assister à la répétition générale avant le concert. Et il y avait quelque chose que je trouvais qui était magique de ton côté, c'est-à-dire d'une façon très naturelle de t'adresser aux enfants. Il y a comme quelque chose qui... il y a une connexion qui se fait bien entre toi et les enfants qui sont là, qui est probablement au-delà de l'amour de la musique, mais c'est aussi dans ta façon de communiquer, je crois. Alors, j'avais l'intention de le souligner. J'ai trouvé ça vraiment épatant. Alors, probablement que tu as un grand amour aussi pour non seulement les enfants, mais les chants chorales aussi. Je sais que tu as une grande expérience là-dedans.
1: Oui, c'était mon ancienne vie avant d'être chef d'orchestre. J'étais chef de chœur, d'ailleurs, chef de chœur du Chœur des enfants de Montréal. Et j'aimais énormément faire ça. J'ai fait ça pendant 10 ans. Et maintenant, je suis vraiment concentrée avec les orchestres. Mais ça me fait énormément plaisir de pouvoir regoûter à cette ancienne vie une fois par année avec le projet Ose chanter. Mm-hmm. Puis de voir les enfants, moi, ce qui me touche toujours le plus, c'est à quel point ils sont heureux de faire ça, à quel point il y en a pour qui c'est la première fois ils vont chanter ou c'est la deuxième fois. Ils découvrent l'amour de la musique, l'amour du chant choral. Et ça, c'est toujours vraiment un moment privilégié de pouvoir partager avec eux cette belle découverte. Parce que le chant choral, la musique, c'est quand on rencontre cet ami-là, c'est un ami qu'on garde pour la vie. C'est vraiment un trésor précieux mm-hmm. que je souhaite à tous les enfants de ce monde. Donc, de pouvoir les accompagner dans cette découverte-là, c'est toujours c'est ça, je me sens toujours très privilégiée.
0: Il y a quelque chose de très, une connexion humaine, hein? Quand on est dans un groupe de chants comme ça, de chanter avec d'autres, il y a quelque chose qui est très fondamental dans nos connexions entre êtres humains. C'est peut-être ça aussi qui déclenche une espèce d'amour à vie à cette pratique-là.
1: Oui, tout à fait.
0: Et d'avoir la chance aussi d'un si jeune âge d'arriver à chanter en compagnie de l'Orchestre symphonique de l'Estuaire. Ça, c'est pas rien non plus. Alors, parle-moi maintenant du répertoire pour en fin de semaine.
1: Donc, on a un répertoire, encore une fois, qui voyage à travers le monde. On commence avec une chanson de Marcel Lefebvre, C'est beau le monde. Je veux toujours insuffler de l'espoir à nos jeunes. Donc c'est une chanson justement qui raconte les beautés de naturelles du monde, mais aussi les beautés des humains. Après ça, ils vont chanter en polonais. On leur a donné un gros défi cette année. Je leur ai donné un gros défi avec des chansons de Lutosław Slavski, qui ont vraiment été composés pour chœur d'enfants et petit orchestre. Et donc, c'est des chansons en polonais qui parlent d'une rivière, qui parlent d'un petit chaton qui aime bien boire du lait. Donc, c'est vraiment des chansons pensées expressément pour les enfants. On a après ça un traditionnel argentin. Ils ont chanté en espagnol, El Café. Donc, une chanson qui parle à quel point c'est agréable que de boire un café et manger du chocolat. Les autres, ils se rattachent souvent plus au chocolat qu'au café pour l'instant, mais ça va laisser du café pour plus tard. Et le célèbre pudding à l'arsenic. Je vais leur donner une petite chanson qu'ils connaissent.
0: Wow.
1: Déjà, donc ils vont nous chanter le pudding à l'arsenic pour un peu d'humour. Puis on finit avec une chanson d'un compositeur australien qui parle d'une cité ancienne, encore une fois un peu d'espoir, c'est un regard vers le passé, mais une cité ancienne où est-ce que la paix aurait été universelle.
0: Wow.
1: Donc, on a un répertoire varié qui
0: oui.
1: les fait voyager et se concentre sur justement la légèreté et puis l'espoir.
0: Et oui, et dans les langues étrangères, c'est quelque chose d'apprendre ça quand on apprend une langue comme ça en plus, hein?
1: Oui. Mais je suis certaine que qui vont avoir relevé le défi avec brio. Je les ai pas encore entendus, mais
0: ouais.
1: Je suis aucunement inquiète.
0: Ça, mais j'aimerais pouvoir observer vraiment de près la réaction des enfants quand ils vont se rencontrer pour la première fois. En préparation de ce récital, ce concert, ce dimanche. Alors, c'est ce dimanche à 15h. Ça se passe à la salle des Jardins TELUS à Rimouski. Au chanté avec l'Orchestre symphonique de l'Estuaire. Comme tu nous l'as mentionné, 143 enfants sur scène qui vont se réunir pour chanter ensemble avec beaucoup. Il y aura beaucoup d'émotions, certainement, en plus que ça se passe une journée de la fête des mères. Alors, j'imagine qu'il y aura des petites larmes aussi qui vont être versées dans la salle aussi.
1: Certainement.
0: Oui. Alors, Léa Moisan-Perrier, je te souhaite une très, très belle rencontre, très chaleureuse à l'image de la façon que tu as justement de diriger et l'orchestre et les chœurs. Et est-ce qu'il y aura des invités spéciaux cette année? L'année passée, il y avait eu donc les chœurs de Montréal qui étaient là. Est-ce qu'il y a des invités cette année?
1: Cette année, on reçoit le chœur du conservatoire de Rimouski.
0: Oui, merveilleux. Alors, merci beaucoup. Je te souhaite un très, très beau week-end. Merci, Léa.
1: Merci. Bonne fin de journée.
0: Bye, bye.
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0: c'était Daniel Bélanger, Le Parapluie, une chanson de circonstance avec ces journées pluvieuses, mais on va se réchauffer le cœur avec Pierre Rioux qui est au téléphone. Bonjour Pierre.
1: Bonjour.
0: Bon, Pierre, président de la Société de Géanalogie et d'Histoire de Rimouski, avec qui on a une belle collaboration. Je tiens à te remercier personnellement, Pierre, pour ces belles occasions que tu as offertes et aux auditeurs de Flow FM pour en savoir plus sur notre histoire. Et ça va se poursuivre au courant du mois de mai. Et tu as accepté l'invitation aujourd'hui pour nous inviter personnellement à un mois de mai qui est assez bien rempli. Et la première activité s'adresse aux gens qui aiment l'histoire, la généalogie, mais qui sont gourmands aussi, parce qu'il y a un café galette, et déjà juste ça, moi je trouve ça bien intéressant. Pierre, oui, cette activité-là qui va débuter, qui va avoir lieu en fin de semaine, alors parle-moi de ça.
1: Donc, une première activité qu'on a ce samedi matin, donc c'est une formation qu'on offre pour tous ceux qui font de la généalogie surtout, et quand on fait un arbre généalogique, tôt ou tard, on finit par frapper un ou quelques murs. Donc,
0: ouais.
1: Quand on fait un arbre comme ça, pour un petit vieux comme moi, c'est à peu près 5000 personnes qu'on a dans un arbre. Ça peut aller, sur mes petits-neveux, c'est à peu près 20 000 individus. On tombe toujours sur des coins un peu plus difficiles, donc parfois qui vont demander beaucoup plus de recherche. Donc,
0: ouais.
1: Et parfois, ça va nous arriver qu'on ne trouve pas du tout. Mais avant de lancer la serviette, ben on peut développer tout plein de petits trucs qui peuvent nous aider à solutionner ces gros problèmes-là.
0: Donc,
1: oui. Le but de cette formation.
0: Oui. Alors, c'est une formation. Ça va se passer au local de la Société de Géanalogie et d'Histoire de Rimouski, local 120, sur la rue des VHS. C'est à la bibliothèque, c'est ça?
1: Oui, c'est ça. C'est à la bibliothèque Lisette
0: Morin. Ouais.
1: Donc, notre local est situé au sous-sol.
0: Bon. Quand on parle, j'ai une petite question comme ça rapidement, là, pour quand on fait des recherches en généalogie, quand on est on peut avoir des problèmes au niveau de l'orthographe, parce qu'à travers le temps, on peut ajouter ou perdre des lettres dans nos noms.

0: des surnoms associés à des noms. Des gagnons, des belles îles, par exemple. Donc, il y a plein d'outils qui nous permettent de faire le repérage de ces... De cette présence de surnoms associés à des noms qui deviennent noms ou qui redeviennent des surnoms qui deviennent noms ou des patronymes qui reviennent patronymes après avoir été un surnom. Donc, c'est plein de petits thèmes comme ça que je vais aborder à l'intérieur de cette formation-là.
1: Est-ce que cette formation-là s'adresse à des gens qui sont déjà très avancés dans la généalogie?
0: Ben, je dirais légèrement avancés, là, peut-être. Là. Donc, avoir une petite base aide un petit peu.
1: Oui, OK. Pour avoir peut-être déjà rencontré certains types de problèmes pour peut-être résoudre ça ensemble.
0: Ouais, oui, en plein ça. Donc,
1: ouais.
0: Donner plein de solutions ou de sources ou chercher certaines informations là, pour débloquer ces lignes difficiles-là.
1: Mais c'est intéressant et ça peut être surprenant aussi de faire notre généalogie comme ça. On peut se rendre compte que nos origines sont plus surprenantes qu'on le croyait, là.
0: Mm-hmm.
1: Oui, ça prend différents chemins, différentes trajectoires. Et c'est une activité gratuite pour les membres. Par contre, est-ce que quelqu'un qui n'est pas membre de la société peut assister?
0: Pour les formations, pour nos petits cours, il y a un petit coût très, très raisonnable. Là, donc,
1: ouais.
0: Sont pas membres. Donc, là, pour ce qui est gratuit et avec des coûts, ça, les gens peuvent très bien consulter notre site Internet.
1: Parfait.
0: SGHR, donc pour société de généalogie d'histoire de Rimouski, ou encore notre page Facebook aussi.
1: Oui.
0: Qui peut être consultée là, pour vérifier les heures et le nom d'activité et le contenu d'activité.
1: Parfait. Et là, il y a des conférences qui s'en viennent. Michel Goudreau qui s'en vient le 14 mai prochain. On va parler de la saga du chemin historique Kempt. Alors, c'est un chemin qu'on connaît bien, mais qu'on connaît mal. On connaît bien le chemin Kempt aujourd'hui, mais c'est un pan d'histoire important, ça.
0: Oui, c'est ça. Donc, un chemin qui a été fait, ou ben, je ne sais pas si on dit fait pour un chemin, mais qui a été construit, disons, là, 19e siècle. Donc, et M. Goudreau est un spécialiste, il a même écrit un bouquin sur l'aventure du chemin Kempt. Et c'est un petit peu ce qu'il va nous jaser au cours de sa conférence. Donc, la semaine prochaine.
1: Bon, parfait. Et ça, bon, c'est le jeudi 14 mai, toujours à la salle de conférence Bibliothèque Lisette Morin.
0: Oui,
1: activité gratuite et on aura la chance probablement de parler à Michel Goudreau qui pourra nous dévoiler un peu du sujet, nous tenter aussi pour assister à cette conférence. On aura Alexander Reform qui s'en vient aussi le lundi 1er juin aussi. Et là, on parle de la famille McNider.
0: Oui, donc les McNider, qui est une famille assez connue dans la région, parce qu'ils ont été impliqués en tant que seigneurs à Métis. Donc, ils ont été aussi un marchand assez connu dans la région de Québec, dans la ville de Québec. Donc, M. Lefort a recréé un peu l'histoire de ce personnage important pour la région de Métis. Là,
1: oui.
0: Le village de Métis, là.
1: Bon, parfait. Et ensuite de ça, c'est ça. Il y a en fin de semaine, donc, cette formation. Et puis, on a de la recherche à l'écriture qui va être donnée par Guy Parent.
0: Donc, Guy Parent est va donner cette formation-là à distance, donc en Zoom, avec la plateforme Zoom. Donc, Guy Parent était impliqué longtemps dans la Société de généalogie du Québec et il est impliqué beaucoup, beaucoup encore dans la Fédération québécoise des sociétés de généalogie. Et il a écrit lui-même beaucoup de biographies.
1: Mm-hmm.
0: Puis au sein de la Fédération, il s'occupe entre autres d'un concours d'écriture de textes généalogiques. Donc, lui va donner certains conseils parce que trop souvent, les gens qui viennent à la bibliothèque ici, à notre bibliothèque de généalogie, ramassent plein de dates et de noms. Mais n'écrivent pas nécessairement la petite histoire.
1: Mm-hmm.
0: Donc, lui va donner tout plein de petits trucs ou de stratégies pour écrire une bonne histoire.
1: C'est vrai.
0: Qu'on ramasse.
1: OK, oui, ben oui, sortir du format juste de nommer des
0: juste
1: noms.
0: Juste liste de noms, là. Donc, à partir de liste de noms et de dates et d'écrire un beau texte ici.
1: Wow! Et ça, c'est vraiment... Ça change un petit peu la donne. Hein. Ça vient comme humaniser un petit peu notre histoire là, de suite de noms comme ça. Vraiment intéressant. Mais les formations sont toutes intéressantes. Et le 11 mai prochain, donc dans le cadre des activités, il y a une nouvelle formule de rencontre.
0: Oui, donc c'est ça. C'est carrément notre première expérience à ce niveau-là. On espère poursuivre, en fait, de façon plus ou moins régulière, peut-être mensuellement ou à tous les deux mois. Donc,

0: souvent, les gens qui font de l'ingénierie vont consulter ceux qui viennent à nos locaux, nos banques de données. Ceux qui cherchent chez eux vont utiliser certaines banques de données qui sont disponibles, Ancestry, qu'on entend à la télé, ou d'autres banques, Génergie Québec, etc. Mais oublie qu'il y a d'autres sources pas ou peu connues. Donc, c'est ce qui fait que ce qu'on va faire, c'est une activité qu'on veut conviviale. On va partir un peu de café, puis on va amener des galettes juste pour parler un petit peu en parlant de façon conviviale. On ne veut pas que ce soit trop sérieux comme un cours.
1: Ouais.
0: On parle de qu'on présente un fonds d'archives pas connu ou encore des éléments pas du tout connus. Donc là, on va parler entre autres, dans le premier exemple, on va parler des périodiques. En fait, on a toute une rangée énorme de périodiques qui sont sous-utilisés par les gens.
1: OK.
0: Les gens nous disent qu'il y a plein de périodiques et qu'il y a des gens qui ont fait des recherches. Donc, on a beaucoup de périodiques, soit d'associations de famille, donc l'association des Bérubés, des ci, des ça, qui publient des périodiques et qui a déjà des recherches, ou encore on a pratiquement toutes les revues des sociétés d'histoire d'énergie du Québec, on les a à peu près tous.
1: Oui.
0: Il y a des outils pour repérer aussi des recherches à l'intérieur de ces périodiques-là. Donc, on va essayer de montrer tout ça.
1: Mm-hmm.
0: Il y a des revues aussi qui sont en format numérique maintenant, donc en PDF, que peu de monde utilise, mais pourtant qui sont là. Donc, on va essayer de faire le tour un peu de ces périodiques-là pour la première activité. Et par la suite, on va de différents fonds d'archives, je pense. On a toute une collection de cartes postales de Rimouski ou de la région. Donc, je veux qu'on montre ce genre de documentation qui peuvent être utiles pour les gens.
1: Oui, c'est ça. Et de savoir comment bien fouiller là-dedans aussi. On a besoin de repères.
0: Un fonds d'archives quelconque ou une certaine type de documentation. Et on va essayer de façon relaxe, disons, de montrer ces archives-là.
1: Merveilleux. Merci beaucoup, Pierre. Alors, on informe les gens aussi qui peuvent s'adresser au site Internet directement pour voir façon de...
0: Donc, ils peuvent très bien se rendre sur le site Internet en tapant soit notre nom ou simplement sghr.ca, puis ils devraient s'y rendre.
1: Parfait. Alors, on rappelle l'activité qui s'en vient. La première activité, ça va être samedi 9 mai prochain de 9h15 à midi. Et c'est au coût de 5 $ pour les membres, 20 $ pour les non-membres en présentiel. Donc, c'est un rendez-vous pour découvrir peut-être comment résoudre des cas difficiles de recherche en généalogie. Merci beaucoup d'avoir été avec nous, Pierre Rioux, qui est président de la Société de généalogie et d'histoire de Rimouski. Et merci encore une fois pour cette belle collaboration.
0: Ben, ça fait un plaisir.
1: OK, bye-bye.
0: Au revoir.

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0: Bonjour à toutes et à tous, bienvenue à votre bulletin de nouvelles de l'après-midi de ce 6 mai 2026. Ici, Alphonse Logo au micro. Le projet de construction du stade multisport à Rimouski va pouvoir aller de l'avant. Il a été présenté mardi à la presse au lendemain de l'octroi en séance régulière du Conseil du contrat de construction au consortium Monco Bâtiment et LFG Construction pour un montant de 25,7 millions de dollars. Malgré la petitesse de l'espace réservé aux spectateurs, soit des estrades d'une capacité maximale de 250 personnes, le projet est pensé pour être un lieu rassembleur. Il devrait permettre dès fin 2027 d'accueillir une grande variété d'activités sportives et communautaires, nous explique Sébastien Collin, chef de la division architecture à la ville de Rimouski.
1: Dans le fond, c'est un stade multisport, un plateau de soccer intérieur, soccer à 11, qui va être divisé en trois plateaux de soccer à 7. Même si on parle de dimension au niveau soccer, c'est des plateaux, dans le fond, qui vont être utilisables par d'autres disciplines. Le baseball, là, on pense au rugby, ultimate frisbee. Fait que tout ce qui se pratique avec un synthétique va pouvoir utiliser le multisport. Et la piste de course également, qui est surélevée, va pouvoir être utilisée en tout temps par n'importe quel citoyen, puis qui va être accessible gratuitement. Fait que ça aussi, c'est un atout aussi pour les citoyens de la ville de Rimouski.
0: Il faut relever que l'attribution de la construction de ce stade a suscité de vives critiques de l'autre entreprise soumissionnaire, Construction Technique Pro, BSL, par la voix de son propriétaire, Marc Pigeon. Ce dernier, présent au conseil lundi soir, a vivement critiqué la ville de Rimouski, se disant plutôt exclu malgré une soumission inférieure de 1,2 million de dollars. Il a dénoncé un appel d'offres sur mesure pour un concurrent extérieur traité par un comité de sélection inconnu. Questionné sur la procédure de sélection lors de la conférence de presse mardi, Julie Carré, la mairesse suppléante de la ville de Rimouski, a affirmé que les soumissions reçues ont fait l'objet d'une analyse par un comité de sélection qui a évalué en toute indépendance différents critères. Julie Carré, qu'on écoute.
2: Il y a toujours un projet plutôt qu'un autre qui va être choisi de toute façon. Ce que le conseil municipal a choisi, c'était de mandater l'administration municipale pour aller de l'avant avec un projet de conception-construction. Ça vient avec la formation de différents comités, dont un comité de sélection qui est responsable de faire l'analyse selon une de critères avec un pointage. Ce comité-là avait été mandaté pour faire le choix du meilleur projet pour le budget qui avait été alloué pour le concept.
3: Est-ce que vous pouvez nous dire en quoi ce qui a été choisi est meilleur?
2: En fait, non, c'est pas possible pour nous de faire ça parce que le projet nous a été présenté en étant le projet choisi. On a vu les deux projets, mais le projet était déjà choisi. Donc, le conseil municipal, son rôle, c'était de mandater un comité de sélection et que le comité de sélection allait choisir le projet gagnant. Mais nous, on peut pas comparer les deux projets. La grille d'analyse, c'est le comité de sélection qui l'a mis en œuvre et qui a fait en sorte de choisir le meilleur projet pour le budget.
4: C'est quoi votre niveau de confiance envers ce comité de sélection-là?
2: C'est une confiance absolue. Confiance absolue, un comité qui a été sélectionné par la direction générale et par le greffe, des gens qui ont une rigueur et une intégrité. L'objectif, c'est selon la loi, quand on fonctionne dans un concept de conception ou construction, ça prend un comité de sélection qui est indépendant, non connu, ni du conseil, ni de personne, pour qu'il n'y ait pas de pression qui soit faite sur la décision.
0: Le Centre des services scolaires des Phares et le syndicat des professionnels ont conclu mardi une première entente locale avec son personnel professionnel. Les parties à l'attente avaient l'intention de faire évoluer les pratiques au bénéfice des services aux élèves. Présenté comme le fruit d'un travail collaboratif, un communiqué mentionne que cette entente a été conclue dans un climat d'ouverture, d'écoute et de respect mutuel. Les discussions, affirme le CS des Phares, ont permis d'aboutir à des solutions concrètes adaptées à la réalité du terrain. Il soutient que les travaux ont permis en substance de moderniser les modes de communication, d'arrimer les tests aux pratiques actuelles et de clarifier certaines dispositions afin d'en faciliter l'application au quotidien. Par ailleurs, nous informe le même communiqué, les discussions ont permis d'aborder d'autres enjeux et convenir de nouvelles façons de faire, notamment en simplifiant le processus d'affectation, en optimisant les procédures liées aux demandes de perfectionnement et en améliorant certaines conditions de travail. Maintenant, la note culturelle de ce bulletin de nouvelles avec Hugo Etier.
5: La programmation de la prochaine édition de Saint-Fabre en musique, les 21 et 22 août prochains, est maintenant dévoilée. Le vendredi, voyez Karma Caméléon, groupe rock, pop et disco, en première partie de Sarah Dufour. Le samedi, le spectacle Hop, hommage à Shania Twain, suivi du groupe Lendemain de veille. Le samedi dès 13h, une journée familiale attend les festivaliers, ainsi qu'un concours de bûcherons et de la danse country avant les spectacles. Les billets en pré-vente au coût de $45 au lieu de 60 sont maintenant en vente sur la plateforme lepointdevente.com. C'est donc un rendez-vous au pavillon des loisirs de Saint-Fabien les 21 et 22 août prochains.
0: Et nous terminons avec le sport présenté par Émile.
6: Le Canadien est de retour au jeu ce soir au KeyBank Arena de Buffalo afin d'y affronter les Sabres. Dans ce qui sera le premier match du tricolore au deuxième tour depuis 2021, l'année où l'équipe s'est rendue en finale de la Coupe Stanley. À l'époque, les hommes de Dominique Ducharme avaient vaincu les Jets de Winnipeg en 4 parties. Mais les Sabres sont un adversaire beaucoup plus puissant. Et même si le CH savait déjà qu'ils s'envolaient pour Buffalo après leur victoire de dimanche, l'équipe est resté à Tampa jusqu'à hier afin de s'entraîner sous le chaud soleil floridien. Pour les Sabres, c'est Alex Lyon qui devrait avoir la cage de l'équipe, tandis que pour les Canadiens, sans grande surprise, Jakub Dobesch devrait être d'office. À part l'arrivée potentielle d'Arber Jacky dans l'alignement, aucun changement majeur ne serait à prévoir pour le CH. En saison régulière, les deux équipes se sont partagées les honneurs. 2 victoires de chaque côté. Canadiens et Sabres s'étaient affrontés 3 fois en l'espace de 3 semaines au mois de janvier. Et lors de ces 3 parties, Samuel Montembeau et Jacob Fowler en ont disputé 1 chaque. Mais en série, on efface tout et on recommence.
0: Ce sera donc tout pour ce bulletin de nouvelles. Merci de l'avoir suivi. 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

0: La météo, c'est de la faible pluie sur notre secteur. Et ce soir, cette nuit, ce sera de la pluie intermittente, du brouillard qui va s'installer. Hauteur prévue des précipitations de 5 mm, minimum à 4 degrés. Pour demain, jeudi, la pluie va cesser le matin. Ce sera une alternance de soleil et de nuages par la suite. Il restera tout de même 40% de probabilité d'averse tard en après-midi, un maximum à 10 degrés. Le soleil se couche à 19h54 ce soir, de retour à l'horizon demain matin à 5h05. Et actuellement, dans le Grand Rimouski de Métis, il fait 9 degrés. 96.5.
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0: Quelles sont les activités à prévoir cette semaine? Voici l'agenda de Flo 96.5.
1: Le Club des 50 ans et plus de Mont-Joli vous invite à célébrer les parents au club le 14 mai prochain à la salle André Boutin. On vous invite à savourer un bon repas en excellente compagnie au coût de 25 $ par personne. Les cartes sont vendues par les administrateurs du club. Aucune carte sera vendue à l'entrée. La date limite pour acheter vos billets est fixée au 10 mai prochain. Au programme repas, bingo et danse au son de la musique de Cathy Lévesque. Pour information, réservation, 88-732-1474, 88-732-1474. Les Alcyons de Mont-Joli vous invitent à leur super soirée de bingo les 5, 12, 19 et 26 mai prochains dès 19h au 1237 rue Thibault à Mont-Joli. 3 500 $ en prix Bonanza à 500 $ sans limite de boule. Spécial double action à 300 $ sans limite de boule. Spécial feuille étoile à 300 $, possibilité de 400 $ sans limite de boule et un gros lot fixé à 1 200 $. 16 sortes différentes de petits billets, 100 $ à 500 $ maximum à gagner. On vous attend en grand nombre. Bienvenue et merci d'être là. Pour information, 88-775-2653. Le Club Fadoc de Longue-Rive invite les gens à venir déjeuner le dimanche 10 mai prochain pour célébrer la fête des mères à compter de 7h30. Une fleur sera offerte à toutes les mamans présentes ainsi qu'un tirage pour nommer la mère de l'année. C'est une invitation à vous tous et à vous toutes. Les Blés d'or de la Métis vous invitent mardi 5 mai prochain à 19h au Centre récréatif de Saint-Octave pour l'Assemblée générale annuelle. C'est ce qui complète l'agenda pour aujourd'hui.

0: petites annonces.
1: Aux petites annonces du 96.5, on a à vendre un système de son de marque Sony avec amplificateur, CD, cassette et télécommande. On demande 75$. On a aussi une télévision de marque LG 42 pouces, 2,5 d'usure. On demande 200$. 418-318-43-17, 418-318-4317. On a à vendre 4 pneus Nokian 4 saisons avec mag 20 pouces de couleur noire. C'est à l'état neuf, grandeur 245-50R20, bon pour 15 à 20 000 km encore, une aubaine à 700$. On communique avec le 418-775-7486, 418-775-7486. On a à vendre un ensemble de 4 roues d'acier de grandeur 16 pouces. Ça allait sur une Honda Civic. Au coût de 60$ pour les 4, 514-913-3469, 514-913-3469. On demande d'appeler en après-midi. C'est ce qui termine l'édition des petites annonces du 96.5 pour aujourd'hui.
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0: On est en studio avec Sylvio Archambault du service incendie, préventionniste du service incendie de Montjoly. Bonjour.
1: Bonjour.
0: Donc, on a remis notre chronique. Vous avez eu un appel d'urgence hier. Ça fait partie du métier, hein?
1: Exactement.
0: Et j'en ai profité pour faire un petit hommage parce que le 4 mai, c'est la journée internationale des pompiers.
1: Eh oui. Ils sont quand même importants. On l'oublie parfois, mais ils sont importants.
0: Bon, alors ça m'a donné l'occasion de souligner votre beau travail. Là, aujourd'hui, on va parler dans notre chronique des feux extérieurs et on rappelle la prudence en début de saison parce que vous avez quand même eu des appels à propos de feux comme ça, de broussailles secs.
1: Oui, en fait, c'est ce qui dit beau temps, dit feu de camp à l'extérieur, qui dit feu de camp à l'extérieur, dit possibilité de propagation. Alors, c'est très important de faire attention. Donc, c'est pourquoi on essaie de rappeler les consignes. Les consignes que je veux dire, ça concerne les secteurs de Montjoly, Saint-Donat, Saint-Joseph-de-Lepage et Sainte-Flavie, mais ce sont des consignes quand même de base qui s'appliquent un peu partout.
0: Parce qu'on a deux types de zones. On va avoir des recommandations pour les zones urbaines, mais les zones rurales aussi. C'est pour ça qu'on délimite comme ça.
1: Exactement. Okay. C'est très important de faire la différence. Donc, en zone urbaine, évidemment, ça prend des foyers extérieurs. C'est obligatoire, c'est réglementaire, c'est normal. Les maisons sont prêtes. Les foyers extérieurs doivent être en briques, en métal ou en pierre. Et évidemment, ils doivent avoir un pare-étincelle. Il faut faire attention avec les pare-étincelles parce que parfois, le grillage est trop aéré, donc les trous sont trop gros. Ça prend des trous d'une dimension de 1 cm maximum. Puis évidemment, la porte aussi, parce que souvent, les gens font dire
0: oui,
1: mais la porte, je l'ouvre.
0: C'est vrai.
1: Mais
0: faut
1: vraiment avoir quand même un pare-étincelle dans la porte. Mm-hmm. Les surfaces en dessous du foyer, c'est important parce que les gens disent oui, j'ai un foyer, mais j'ai de l'herbe alentour. Ça prend une surface incombustible et idéalement un peu plus large que le foyer. Comme ça, s'il y a des tisons qui tombent au sol, on peut éviter une propagation. Donc, aussi, ce qui est très important, ce sont évidemment les bâtiments autour, donc à 4 mètres des bâtiments et aussi à 3 mètres du voisin, finalement. Si on veut garder un bon voisinage, à 3 mètres des limites du terrain.
0: Ce qui est quand même peu, là. Ouais.
1: Oui, quand même. Surtout en zone urbaine, évidemment, les gens sont prêts. C'est permis de faire brûler du bois, mais évidemment, du bois sans peinture, sans vernis, du bois naturel, parce que, bon, comme on sait, la peinture, ça pollue beaucoup, beaucoup.
0: C'est très toxique. On le sent, on le voit tout de suite quand quelqu'un se permet de brûler des bois traités ou... Ça passe pas inaperçu.
1: Non, ça passe pas inaperçu, mais en même temps, on rappelle qu'il y a l'éco-centre qui est près de la Métis, qui est situé au 428, pour ceux qui ne savent pas, avenue Roger Marcoux à Montjoly, pour tout ce qui est bois de peinture et tout ça. Donc, brûlez-les pas, allez les porter à l'éco-centre.
0: Et c'est gratuit, on rappelle. Peut-être que les gens pensent qu'on doit payer, mais non, c'est gratuit.
1: Oui, c'est ça. Il faut avoir une surveillance constante. Alors, on va pas faire une petite brassée de lavage pendant qu'on fait un feu de foyer. C'est une mauvaise idée. On essaie d'avoir au moins une personne adulte près du feu. Faut avoir idéalement un moyen d'extinction. Donc, une hausse près ou quelque chose. Bon, moi, je suis pompier, je suis peut-être pas la bonne personne. Je traîne mon petit extincteur à côté de mon foyer extérieur. Mais si on l'a, on peut l'approcher au cas si jamais il arrive quelque chose. Dans les zones rurales, c'est autre chose. C'est permis de faire du brûlage à l'extérieur de la ville sans foyer, sans pare-étincelle, mais il faut pas que le diamètre du feu soit plus de 1 mètre par 1 mètre. Donc, sinon, c'est pas très large. C'est 3 pieds, 3 mètres de tous les limites du terrain, à 6 mètres de tout bâtiment. Donc, il faut vraiment être beaucoup plus loin du bâtiment.
0: Et de matières combustibles. Ça peut être la broussaille aussi.
1: Oui, des fois, la broussaille. Du foin, des palettes de bois. Il y en a qui font des rénovations, ils ont du beau cèdre qui veulent installer sur leur clôture, puis des fois, c'est prêt, ça part vraiment vite. Chose très importante, le vent. On l'oublie souvent. L'oxygène, c'est très, très, très... C'est un combustible. En fait, ça alimente énormément le feu. Donc, à partir du moment où il vente, ça va alimenter rapidement. Donc, les kilométrages du vent doivent être en dessous de 20 km/h. Très important. Et... oublions pas la sopfeu. La sopfeu sont là pour, évidemment, une référence. On la consulte régulièrement. Faut faire attention avec l'indice d'inflammabilité de la sopfeu. Si c'est très élevé ou élevé, allez voir les recommandations selon votre secteur. C'est quand même bien fait. Il y a une application qui est aussi pour les portables. Donc, faut faire attention avec tout ça. Donc, Évidemment, bois naturel, oui, c'est une forme des guimauves et tout ça, mais il faut vraiment avoir une surveillance constante. Et puis, à partir de ce moment-là, j'ai fait un petit sondage, en fait, une recherche de avec la SOPFEU pour les causes d'incendie. 75 à 80 % des feux sont causés par des activités humaines. C'est quand même beaucoup.
0: Des accidents ou des négligences? Parce qu'il y a une différence entre les deux.
1: Brûlage de rebut, travaux extérieurs, feux mal éteints, mégots de cigarettes, on ne dira jamais assez. C'est vraiment quelque chose qui alimente. Ça part rapidement. Avec un mégot de cigarette, il va avoir un feu. Il y a des gens qui disent, oui, mais c'est un petit mégot, je lance, je l'éteins un peu, je m'en vais. Non, les tisons, ils demeurent. Et puis, ça va faire en sorte que ça va alimenter.
0: Surtout avec les temps qu'on a connus au printemps, il y a toutes sortes de moments dans l'année, dans l'été, où est-ce qu'on arrive peut-être même au mois d'août, on pense que, et j'ai entendu ça, ça fait pas si longtemps, au mois d'août, il n'y a pas de feu de forêt.
1: Les quatre roues. Tout ce qui est motocross, quatre roues.
0: Oui,
1: les moteurs, parce que, bon, évidemment, les pots d'échappement sont chauds, ça touche à de l'herbe. Tout ça fait en sorte que ça alimente les feux.
0: Mais on a comme une notion, on se dit, c'est pas grave. On se convainc peut-être des fois que c'est pas grave, tu sais. Mais finalement, ça a un impact vraiment réel.
1: Oui, exactement. Ouais. Il y a quand même beaucoup de feux partout. Et c'est comme du 400 à 500 feux par année qui sont déclenchés.
0: Oui.
1: Puis c'est quand même beaucoup, près de 80 % 75 à 80 % de nature humaine. Ça veut dire qu'on pourrait en avoir beaucoup moins là, si on faisait tous un peu attention.
0: T'sais. Oui, c'est ça. Et puis si on enlève justement les comportements où on dit bon, j'ai toujours fait ça comme ça, c'est pas grave, c'est juste un mégot, ou en tout cas tout ça.
1: Exactement. Puis il y en a qui vont faire je fais un petit feu, je vais faire griller quelque chose, je mettrai pas de par étincelle, mais hop, ils s'en vont chercher une petite coupe de vin, ils reviennent, c'est parti. C'est rapide.
0: Oui, ça gâche un repas et pour bien du monde.
1: Exactement.
0: Est-ce que ça prend un permis?
1: Ben, ça prend pas de permis si vous avez évidemment un foyer extérieur avec par étincelle. Ça prend pas de permis non plus pour le permis. C'est sans permis de brûlage à l'extérieur en zone rurale, donc sans foyer extérieur. Lorsqu'on est à 1 mètre par 1 mètre. Mais le permis arrive très rapidement. Il arrive à 1,5 mètre. Donc, à partir du moment où on veut faire du brûlage à plus grande échelle, donc 1,5 mètre de diamètre et de hauteur, ça prend un permis que nous délivrons au service incendie. Et ça prend, c'est très encadré, c'est de telle heure à telle heure, quelle journée, et pour être sûr, parce que si nous, on a un appel, malheureusement, souvent, on donne un permis, puis par la suite, 3-4 heures plus tard, on a un appel parce que, entre guillemets, ils l'ont échappé.
0: Ouais.
1: Alors, ça prend un moyen d'extinction. Boyaux d'arrosage, extincteurs, puis ça peut être des pelles aussi, mais ça prend quelque chose pour pouvoir éteindre et réagir pour enrayer la propagation.
0: On parle de surveillance constante aussi quand on fait des feux d'ampleur comme ça, là, surveillance constante et comment s'assurer que notre feu est éteint, parce que des fois, si on va faire un feu pour brûler des branches, ou même si on a un permis, ben la braise va rester active. Ça va rester active jusqu'au lendemain.
1: Ben oui, puis les cendres, ça demeure chaud pendant. Ça peut demeurer chaud pendant 7 jours. On en parle pour les foyers extérieurs, dans nos chroniques. Souvent, ils vont dire quand la cendre est froide, je le mets dans mon panier, mais dans la poubelle. Mais non, c'est 7 jours qu'il faut attendre avant de jeter les cendres. Donc, votre foyer extérieur, s'il est plein, vous voulez le vider, il faut que ça fasse au moins 7 jours qu'il était éteint. Sinon, dans une chaudière de métal fermée pour qu'il puisse refroidir ou attraper la pluie, comme on dit.
0: Un petit rappel, en fait, comme ça, pour avoir les moyens de procéder à l'extinction du feu si jamais on l'échappe, hein, comme l'expression que tu disais tout à l'heure. Alors, avoir un système d'arrosage pas loin.
1: Mais les boyaux d'arrosage, on en a tous chez nous. Des fois, ils pensent pas. On fait juste le déployer. On le rapproche du feu, puis on est sécuritaire. Sinon, un petit 5-10 livres d'extincteur ABC que certaines personnes ont, ça sert à ça. Si vous pouvez vous prémunir aussi d'un extincteur à eau qui est peut-être moins fait moins de dégâts, ça fait pas de poudre sur votre terrain, mais bon, faut comme l'entretenir et tout ça. Mais le boyau d'arrosage, ça fait le travail.
0: Ben oui. On peut même en profiter pour arroser nos fleurs. Écoute, on va faire un petit résumé peut-être des statistiques là, sur les feux de forêt au Québec.
1: Oui, alors les feux de forêt au Québec, il y en a entre 400 et 500. Québec, si on élargit aussi. Évidemment, c'est causé beaucoup par les natures humaines, mégots, tracteurs, pots d'échappement. Il y a beaucoup de choses, brûlage, plein de travaux. Ça peut être aussi bête que le terme français, une meulage, un grinder, en bon québécois. Mais ça fait des flammèches.
0: Les étincelles, c'est vrai.
1: On va utiliser cet appareil-là, cet outillage-là. On pense pas aux étincelles. Il y a une étincelle qui revole un peu plus loin. On s'en va à l'intérieur. Oups, ça commence à fumer. Mm-hmm. C'est des feux couvants et malheureusement, ça se répand très, très, très rapidement. Nous, c'est quand même quelque chose qu'on se dépêche rapidement à aller sur les lieux parce que c'est pas pour rien qu'on dit un feu de foin, ça va vite. Là. C'est comme de l'herbage sec aussi, là, ça va rapidement. Tout ce qui est brindille, les sapins, ça brûle tellement vite.
0: Et ça va dans tous les sens.
1: Malheureusement. Mm-hmm. On peut pas contrer ça.
0: Et si on a des questions peut-être sur des travaux qu'on veut faire, on vous appelle. Vous êtes gentils, là.
1: Ben oui, on est
0: gentil. On va pas se faire chicaner, là.
1: On a beau être préventionniste, et le but, c'est parce qu'on vous aime. On veut pas avoir d'incendie à éteindre. Oui. On aime pas ça, éteindre des feux, même si on est des pompiers. Ouais. Mais bon, on n'est pas dans... Mais oui, appelez au service incendie de votre région. On va répondre à toutes vos questions. On va y mettre des permis de brûlage. Si vous avez des questions, si des fois même vous avez un questionnement, je veux faire un brûlage, mais je suis pas sûr, est-ce que vous pouvez venir? On va aller voir. On aime mieux aller voir, dire oui, okay,
0: vous faites ça pour venir voir.
1: Personnellement, je vais parler en mon nom. Ouais. Moi, j'irai pour justement faire OK, non, vous êtes réglementaire, c'est correct. Ah, non, peut-être vous êtes un peu trop près de votre demeure,
0: trop près du
1: garage. Mm-hmm. Parce qu'on aime mieux ça que de recevoir un appel pour un incendie.
0: Ben oui, c'est sûr, certainement. Ouais. Merci beaucoup pour cette belle chronique. Sylvie Archambault, préventionniste au service incendie de Mont-Joli. Je vous souhaite un beau printemps tranquille.
1: Merci, vous aussi.
0: Salut.
1: Au revoir.

0: Alors ce soir, cette nuit, ce sera de la pluie intermittente, du brouillard qui va s'installer. Hauteur prévue des précipitations de 5 mm pour ce soir, cette nuit. Un minimum à 4 degrés pour demain. Jeudi, la pluie va cesser le matin et ce sera une alternance de soleil et de nuages par la suite. Il restera un 40% de probabilité d'averse tard en après-midi et ce sera des nuages prévus pour vendredi. Par contre, un maximum à 11 degrés. Le soleil se couche à 19h54, de retour demain matin à 5h05. Et actuellement, dans le Grand Rimouski, la Métis, c'est de la faible pluie. Il fait présentement 9 degrés.
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0: mauvais garçon.
1: Merci beaucoup d'avoir été là. Ça fait encore une belle émission bien agréable avec des beaux invités. Et demain, on aura notre chronique Télévision de la Médicis avec Marc Després qui nous fait le tour des dernières actualités de la semaine. On va s'adresser à Noéline Banville qui nous parle d'un concert de l'Harmonie de la Métis. C'est en concert ce dimanche, juste à temps pour la fête des mères. Et on aura aussi une rencontre avec Gérald Pelletier de la chorale La Belle Gang. C'est une chorale qui se déplace et qui sème le bonheur partout où elle passe. Passez une excellente soirée et je vous rappelle que ce soir, il reste encore des places pour la conférence Histoire et dégustation sur la cueillette en nature sauvage. C'est de 19h à 21h au Château Landry. Prenez soin de vous. Bye bye tout le monde, à demain.

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0: Bonjour à toutes et à tous, bienvenue à votre bulletin de nouvelles régionales sur Flow 96.5, ici Alphonse Logo au micro. Le projet de construction du stade multisport à Rimouski va pouvoir aller de l'avant. Il a été présenté mardi à la presse au lendemain de l'octroi en séance régulière du Conseil du contrat de conception-construction au consortium Onco Bâtiment et LFG Construction pour un montant de 25,7 millions de dollars. Malgré la petitesse de l'espace réservé aux spectateurs, soit des estrades d'une capacité maximale de 250 personnes, le projet est pensé pour être un lieu rassembleur. Il devrait permettre dès fin 2027 d'accueillir une grande variété d'activités sportives et communautaires suivant un programme bien défini, nous explique Sébastien Collin, chef de la division architecture à la ville de Rimouski.
1: Dans le fond, c'est un stade multisport, un plateau de soccer intérieur, soccer à 11, qui va être divisé en trois plateaux soccer à 7. Même si on parle de dimension au niveau soccer, c'est des plateaux, dans le fond, qui vont être utilisables par d'autres disciplines, le baseball, là, on pense au rugby, ultimate frisbee. Fait que tout ce qui se pratique avec un synthétique va pouvoir utiliser le multisport. Et la piste de course également, qui est surélevée, va pouvoir être utilisée en tout temps par les citoyens, n'importe quel citoyen, puis qui va être accessible gratuitement. Fait que ça aussi, c'est un atout aussi pour les citoyens de la ville de Rimouski.
0: La construction commence quand? Ça va coûter combien? Et à partir de quel moment il sera déjà disponible pour la communauté rimouskoise?
1: Le budget est établi. Le budget total, avec tous les coûts afférents, est de 28 millions total. Le projet actuel qui a été octroyé de 25 700 000 et qui respecte, dans le fond, le budget maximal qui avait été établi. On prévoit, dans le fond, la mise en chantier dès les prochaines semaines et un début de construction possiblement au mois de juin. Pour une fin des travaux à la fin 2027.
0: Il faut relever que l'attribution de la construction de ce stade a suscité de vives critiques de l'autre entreprise soumissionnaire, Construction Technique Pro, PSL, par la voix de son propriétaire Marc Pigeon. Ce dernier, présent au conseil lundi soir, a vivement critiqué la ville de Rimouski, se disant plutôt exclu malgré une soumission inférieure de 1,2 million de dollars. Il a dénoncé un appel d'offres sur mesure pour un concurrent extérieur traité par un comité de sélection inconnu. Questionné sur la procédure de sélection lors de la conférence de presse mardi, Julie Carré, la mairesse suppléante de la ville de Rimouski, a affirmé que les soumissions reçues ont fait l'objet d'une analyse par un comité de sélection qui a évalué en toute indépendance différents critères. Julie Carré, qu'on écoute.
2: Il y a toujours un projet plutôt qu'un autre qui va être choisi de toute façon. Ce que le conseil municipal a choisi, c'était de mandater l'administration municipale pour aller de l'avant avec un projet de conception construction. Ça vient avec la formation de différents comités, dont un comité de sélection qui est responsable de faire l'analyse selon une grille de critères avec un pointage. Ce comité-là avait été mandaté pour faire le choix du meilleur projet pour le budget qui avait été alloué pour le concept.
3: Est-ce que vous pouvez nous dire en quoi ce qui a été choisi est meilleur?
2: Ben, en fait, non, c'est pas possible pour nous de faire ça parce que le projet nous a été présenté en étant le projet choisi. On a vu les deux projets, mais le projet était déjà choisi. Donc, le conseil municipal, son rôle, c'était de mandater un comité de sélection et que le comité de sélection allait choisir le projet gagnant. Mais nous, on peut pas comparer les deux projets. La grille d'analyse, c'est le comité de sélection qui l'a mis en œuvre et qui a fait en sorte de choisir le meilleur projet pour le budget.
4: C'est quoi votre niveau de confiance envers ce comité de sélection-là?
2: C'est une confiance absolue. Confiance absolue, un comité qui a été sélectionné par la direction générale et par le greffe, des gens qui ont une rigueur et une intégrité. L'objectif, c'est selon la loi, quand on fonctionne dans un concept de conception-construction, ça prend un comité de sélection qui est indépendant, non connu, ni du conseil, ni de personne, pour qu'il n'y ait pas de pression qui soit faite sur la décision.
0: Mardi soir, à l'initiative de la Régie intermunicipale des matières résiduelles des MRC de la Mitis et de la Matapédia, une conférence gratuite autour du thème « Ma maison écolo et écono » a rassemblé plusieurs citoyens en mode hybride à Sainte-Flavie et à Val-Briand. Hubert Héberge, notre collègue qui couvre désormais le territoire de la Mitis, a assisté à cette conférence à Sainte-Flavie. Reportage.
5: Plus d'une dizaine de citoyens de Sainte-Flavie et de Val-Briand ont participé le 5 mai dernier à une conférence sur les façons de réduire leur consommation d'eau, d'énergie et de matériel au quotidien. Intitulée « Ma maison écolo et écono », l'activité était présentée simultanément dans les deux municipalités en formule hybride. La conférencière Catherine Roy de l'organisme Jour de la Terre Canada proposait de revoir les habitudes d'un foyer typique en misant sur des changements simples comme débrancher les appareils inutilisés ou encore utiliser les électroménagers en dehors des heures de pointe. Les participants ont également été invités à partager leurs propres astuces pour économiser. Selon Catherine Roy, il faut miser sur des changements graduels plutôt que de tout modifier d'un seul coup. Elle rappelle qu'il faut environ 21 jours pour adopter une nouvelle habitude et que ce sont les petits gestes accumulés qui peuvent faire une réelle différence sur le portefeuille. Les organisateurs se disent satisfaits de cette première formule hybride et n'excluent pas de répéter l'expérience dans le futur. C'était Hubert Héberge, IGL, pour Flow FM.
0: Le Centre des services scolaires des Phares et le syndicat des professionnels ont conclu mardi une première entente locale avec son personnel professionnel. Les parties à l'attente avaient l'intention de faire évoluer les pratiques au bénéfice des milieux et des services aux élèves. Présenté comme le fruit d'un travail collaboratif, un communiqué mentionne que cette entente a été conclue dans un climat d'ouverture, d'écoute et de respect mutuel à travers des échanges constructifs entre les parties. Les discussions, affirme le CS des Phares, ont permis d'aboutir à des solutions concrètes adaptées à la réalité du terrain. Il soutient que les travaux ont permis en substance de moderniser les modes de communication, d'arrimer les tests aux pratiques actuelles et de clarifier certaines dispositions afin d'en faciliter l'application au quotidien. Par ailleurs, nous informe le même communiqué, les discussions ont permis d'aborder d'autres enjeux et convenir de nouvelles façons de faire, notamment en simplifiant le processus d'affectation, en optimisant les procédures liées aux demandes de perfectionnement et en améliorant certaines conditions de travail. Ce sera donc tout pour ce bulletin de nouvelles. Merci de l'avoir suivi. 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

formant tôt ce soir avec un minimum de 6 degrés. Demain, jeudi, de la pluie qui va cesser le matin. Alternance de soleil et nuages par la suite avec 60% de probabilité d'averse, maximum de 11 degrés. Vendredi, ça sera ensoleillé, maximum de 12. Ensoleillé samedi aussi, avec un maximum de 12. Et dimanche, de la pluie, avec un maximum de 14. Il est 16h08.

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1: Allô, bonjour, bienvenue à Flow Express, mercredi le 6 mai. Aujourd'hui à l'émission, couverture cellulaire au Bas-Saint-Laurent, l'IA et soutien psychologique. Il y a de plus en plus de gens qui font appel à l'IA pour les soutenir psychologiquement. Guide de Michelin, des restaurants de Rimouski étoilés, vraiment une très bonne nouvelle. À 16h30 et 17h30, les sports avec Émile Clouet, les nouvelles régionales, le prochain bulletin avec Alphonse Legault vous sera présenté à compter de 17h. De la pluie, un peu de brouillard, c'est comme ça. Par contre, pour la fin de semaine, c'est un moitié-moitié. En fait, du soleil pour samedi, de la pluie pour dimanche, bref, on aura l'occasion de vous donner plus de détails dans une trentaine de minutes environ. Mais pour le moment, je vous propose la nouveauté de Étienne Drapeau à Flow Express.

0: Claude Bégin avec Dans la foule à Flow Express, 16h19. Au Bas-Saint-Laurent, ben, la promesse de couverture cellulaire mur à mur est loin d'être tenue. À 8 mois de l'échéance fixée par Québec, sur 23 nouveaux sites prévus dans la région, seulement 10 sont en service, 13 sont encore en projet, la plupart à l'étape de la construction. À Saint-Alexandre de Kamouraska, par exemple, le manque de réseau complique le quotidien des commerçants, notamment pour les paiements Interac qui buguent régulièrement. Certains doivent se promener avec les terminaux pour capter un meilleur signal. Je ris, mais c'est pas drôle. Et des clients sont parfois remboursés après des paiements qui ont été faits en double. Les résidents, eux, sortent sur le trottoir ou encore se collent aux fenêtres pour réussir à passer un simple appel. On est quand même en 2026. Une nouvelle tour sera bientôt construite par Bell, près du lac Morin, le long de la route 289, mais elle ne couvrira que le cœur du village, ce qui déçoit bien sûr le maire, M. Nicolas Bradette. Et lorsqu'on va sur dans plusieurs municipalités, la carte du gouvernement du Québec montre encore une couverture qui varie d'inexistante à seulement bonne, alors que la date butoir est fin 2026. C'est pas d'hier qu'on parle de ce genre de problème-là dans la région concernant la couverture cellulaire. Il est 16h20 à Flow Express. À 16h30, Émile Clouet s'installe pour nous parler de sport. Comme à tous les jours de la semaine, il y a un bulletin à 16h30. Si vous le ratez, ben, il y en aura un autre qui vous sera présenté à compter de 17h30. Après la pause, la musique de Chris Dubber.
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1: Le Canadien est de retour au jeu ce soir au KeyBank Arena de Buffalo afin d'y affronter les Sabres dans ce qui sera le premier match du tricolore au deuxième tour depuis 2021, l'année où l'équipe s'est rendue en finale de la Coupe Stanley. À l'époque, les hommes de Dominique Ducharme avaient vaincu les Jets de Winnipeg en 4 parties. Mais les Sabres sont un adversaire beaucoup plus puissant et même si le CH savait déjà qu'ils s'envolaient pour Buffalo après leur victoire de dimanche, l'équipe et restait à Tampa jusqu'à hier afin de s'entraîner sous le chaud soleil floridien. Pour les Sabres, c'est Alex Lyon qui devrait avoir la cage de l'équipe, tandis que pour les Canadiens, sans grande surprise, Jakub Dobesch devrait être d'office. À part l'arrivée potentielle d'Arber Jacky dans l'alignement, aucun changement majeur ne serait à prévoir pour le CH. En saison régulière, les deux équipes se sont partagées les honneurs. 2 victoires de chaque côté. Canadiens et Sabres s'étaient affrontés 3 fois en l'espace de 3 semaines au mois de janvier. Et lors de ces 3 parties, Samuel Montembeau et Jacob Fowler en ont disputé 1 chaque. Mais en série, on efface tout et on recommence. Sinon, il y a un autre match dans la LNH ce soir qui oppose les Golden Knights de Vegas aux Ducks d'Anaheim. Et sinon, hier, un seul match à se mettre sous la dent. Le 2e de la série de 2e tour de l'Avalanche du Colorado face aux Wild du Minnesota. Et l'Avalanche a gagné 5-2, ce qui veut dire qu'il l'emporte 2 fois à domicile et prennent une sérieuse avance de 2-0 face à leurs rivaux de division. Toujours dans la LNH, hier soir à 19h avait lieu la loterie de la Ligue nationale de hockey afin de savoir qui repêchera premier. Les Canucks de Vancouver avaient le plus de boules dans le boulier. C'est une équipe canadienne qui a remporté cette loterie et ainsi le derby Gavin McKenna. 10 ans exactement après avoir gagné la loterie et repêché un certain Austin Matthews. Les Maple Leafs de Toronto pourront donc miser sur le numéro 72 de l'Université Penn State. Ça fera grand bien aux Maple Leafs qui ont annoncé avant la loterie qu'ils n'auraient pas de choix de premier tour en 2027 ni en 2028. Celui de 2027 est envoyé aux Flyers en raison de l'échange de Scott Laughton et celui de 2028 aux Bruins suite à l'échange de Brandon Carlo. Ces 2 choix ne sont pas protégés, ce qui veut dire qu'après le 1er choix de cette année, la prochaine fois les Leafs repêcheront avec leur propre choix au 1er tour, ce sera en 2029. Les Sharks de San Jose ont remporté la 2e loterie, ce qui veut dire qu'ils passent du 9e au 2e rang. L'équipe de la Californie ajoutera donc à leur noyau de jeunes joueurs forts, composé de McLean Celebrini, Will Smith, William Eklund, Yaroslav Askarov, Sam Dickinson et plus encore. Ce sont les Canucks de Vancouver qui complètent le top 3. Eux qui n'ont jamais repêché premier au total. Et sinon, dans la LHJMQ, c'était le match numéro 7 de la série demi-finale entre l'Armada de Blainville-Boisbriand et les Wildcats de Moncton. Privés de William Lasselle, peu de gens donnaient des chances à l'Armada. Et ils avaient raison. Les Wildcats de Moncton l'ont apporté par le score de 6-2 et obtiennent leur billet pour la finale du trophée Gilles Courteau pour une 2e année consécutive. Les Wildcats, champions en titre de la LHJMQ, tenteront de défendre leur titre face aux Saguenay et Chicoutimi, qui ont terminé 2e au classement général derrière ces mêmes Wildcats. Ce qui veut dire que la troupe de Gardiner McDougall aura l'avantage de la patinoire. À voir quand cette série débutera, mais comme chaque année, la finale de la LHJMQ devrait être diffusée sur les ondes du réseau des sports. C'était Émilie Clouet pour vos sports.

0: doux ce soir, minimum de 6 degrés. Demain, jeudi, de la pluie, ça va cesser le matin. Alternance de soleil et nuages par la suite. 60% de probabilité d'averse, maximum de 11 degrés. Vendredi, ensoleillé, maximum de 12. Samedi aussi, du beau temps, maximum de 12 degrés. Des averses pour dimanche, avec un maximum de 14. Il est presque 16h37 dans Rimouski, dans la Métis. Pour le moment, il fait 7 degrés.
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0: va parler de restauration, mais attention, on va parler de restaurants étoilés. Nouvelle très attendue dans le milieu de la gastronomie québécoise. Le guide Michelin ajoute 4 restaurants de plus à sa liste étoilée au Québec. Cette mise à jour confirme que la province s'impose de plus en plus comme une destination culinaire majeure, à l'échelle même internationale. Pour nous, à Rimouski, l'important, c'est que cette reconnaissance s'inscrit dans la continuité. Et ce que l'on vit déjà ici, le Narval, qui avait obtenu sa première étoile l'an dernier, reste l'un des rares établissements étoilés de la province grâce à sa cuisine fine, axée sur les produits du Bas-Saint-Laurent. Autour, bien, on retrouve aussi Losange, cité par Michelin pour son excellent rapport qualité-prix, ainsi que l'Arlequin et les Affamés, recommandés par le guide pour la qualité de leur table. Concrètement, ben, ça veut dire que Rimouski apparaît désormais sur la carte mondiale de la gastronomie. Des gens peuvent choisir donc de venir ici spécifiquement pour vivre une expérience signée guide Michelin. C'est une belle fierté pour les chefs, les producteurs de la région. Et on vous salue et on vous félicite. 16h48, il fait toujours 7 degrés dans Rimouski, dans la Métis. À venir à compter de 17h, les informations régionales avec Alphonse Legault. Mais après la pause, on a pour vous la musique de Velours Velours. Il y a aussi Vince Lemire et Yao. Donc tout ça, après la pause, à flux.
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0: Bonjour à toutes et à tous, bienvenue à votre bulletin de nouvelles régionales sur Flow 96.5, ici Alphonse Logo au micro. Le projet de construction du stade multisport à Rimouski va pouvoir aller de l'avant. Il a été présenté mardi à la presse au lendemain de l'octroi en séance régulière du Conseil du contrat de conception-construction au consortium Onco Bâtiment et LFG Construction pour un montant de 25,7 millions de dollars. Malgré la petitesse de l'espace réservé aux spectateurs, soit des estrades d'une capacité maximale de 250 personnes, le projet est pensé pour être un lieu rassembleur. Il devrait permettre dès fin 2027 d'accueillir une grande variété d'activités sportives et communautaires suivant un programme bien défini, nous explique Sébastien Collin, chef de la division architecture à la ville de Rimouski.
1: Dans le fond, c'est un stade multisport, un plateau de soccer intérieur, soccer à 11, qui va être divisé en trois plateaux de soccer à 7. Même si on parle de dimension au niveau soccer, c'est des plateaux, dans le fond, qui vont être utilisables par d'autres disciplines. Le baseball, là, on pense au rugby, ultimate frisbee. Fait que tout ce qui se pratique avec un synthétique va pouvoir utiliser le multisport. Et la piste de course également, qui est surélevée, qui va pouvoir être utilisée en tout temps par les citoyens, n'importe quel citoyen, puis qui va être accessible gratuitement. Ça aussi, c'est un atout aussi pour les citoyens de la ville de Rimouski.
0: La construction commence quand? Ça va coûter combien? Et à partir de quel moment il sera déjà disponible pour la communauté rimouskoise?
1: Le budget est établi. Le budget total, avec tous les coûts afférents, est de 28 millions total. Le projet actuel qui a été octroyé de 25 700 000 et qui respecte, dans le fond, le budget maximal qui avait été établi. On prévoit, dans le fond, la mise en chantier dès les prochaines semaines et un début de construction possiblement au mois de juin. Pour une fin des travaux à la fin 2027.
0: Il faut relever que l'attribution de la construction de ce stade a suscité de vives critiques de l'autre entreprise soumissionnaire, Construction Technique Pro, PSL, par la voix de son propriétaire Marc Pigeon. Ce dernier, présent au conseil lundi soir, a vivement critiqué la ville de Rimouski, se disant plutôt exclu malgré une soumission inférieure de 1,2 million de dollars. Il a dénoncé un appel d'offres sur mesure pour un concurrent extérieur traité par un comité de sélection inconnu. Questionné sur la procédure de sélection lors de la conférence de presse mardi, Julie Carré, la mairesse suppléante de la ville de Rimouski, a affirmé que les soumissions reçues ont fait l'objet d'une analyse par un comité de sélection qui a évalué en toute indépendance différents critères. Julie Carré, qu'on écoute.
2: Il y a toujours un projet plutôt qu'un autre qui va être choisi de toute façon. Ce que le conseil municipal a choisi, c'était de mandater l'administration municipale pour aller de l'avant avec un projet de conception-construction. Ça vient avec la formation de différents comités, dont un comité de sélection qui est responsable de faire l'analyse selon une grille de critères avec un pointage. Ce comité-là avait été mandaté pour faire le choix du meilleur projet pour le budget qui avait été alloué pour le concept.
3: Est-ce que vous pouvez nous dire en quoi ce qui a été choisi est meilleur?
2: Ben, en fait, non, c'est pas possible pour nous de faire ça parce que le projet nous a été présenté en étant le projet choisi. On a vu les deux projets, mais le projet était déjà choisi. Donc, le conseil municipal, son rôle, c'était de mandater un comité de sélection et que le comité de sélection allait choisir le projet gagnant. Mais nous, on peut pas comparer les deux projets. La grille d'analyse, c'est le comité de sélection qui l'a mis en œuvre et qui a fait en sorte de choisir le meilleur projet pour le budget.
4: C'est quoi votre niveau de confiance envers ce comité de sélection?
2: C'est une confiance absolue. Confiance absolue, un comité qui a été sélectionné par la direction générale et par le greffe, des gens qui ont une rigueur et une intégrité. L'objectif, c'est selon la loi, quand on fonctionne dans un concept de conception-construction, ça prend un comité de sélection qui est indépendant, non connu, ni du conseil, ni de personne, pour qu'il n'y ait pas de pression qui soit faite sur la décision.
0: Mardi soir, à l'initiative de la régie intermunicipale des matières résiduelles des MRC de la Mitis et de la Matapédia, une conférence gratuite autour du thème « Ma maison écolo et écono » a rassemblé plusieurs citoyens en mode hybride à Sainte-Flavie et à Val-Briand. Hubert Héberge, notre collègue qui couvre désormais le territoire de la Mitis, a assisté à cette conférence à Sainte-Flavie. Reportage.
5: Plus d'une dizaine de citoyens de Sainte-Flavie et de Val-Briand ont participé le 5 mai dernier à une conférence sur les façons de réduire leur consommation d'eau, d'énergie et de matériel au quotidien. Intitulée « Ma maison écolo et écono », l'activité était présentée simultanément dans les deux municipalités en formule hybride. La conférencière Catherine Roy de l'organisme Jour de la Terre Canada proposait de revoir les habitudes d'un foyer typique en misant sur de changements simples comme débrancher les appareils inutilisés ou encore utiliser les électroménagers en dehors des heures de pointe. Les participants ont également été invités à partager leurs propres astuces pour économiser. Selon Catherine Roy, il faut miser sur des changements graduels plutôt que de tout modifier d'un seul coup. Elle rappelle qu'il faut environ 21 jours pour adopter une nouvelle habitude et que ce sont les petits gestes accumulés qui peuvent faire une réelle différence sur le portefeuille. Les organisateurs se disent satisfaits de cette première formule hybride et n'excluent pas de répéter l'expérience dans le futur. C'était Hubert Héberge, IGL, pour Flo FM.
0: Le Centre des services scolaires des Phares et le syndicat des professionnels ont conclu mardi une première entente locale avec son personnel professionnel. Les parties à l'attente avaient l'intention de faire évoluer les pratiques au bénéfice des milieux et des services aux élèves. Présenté comme le fruit d'un travail collaboratif, un communiqué mentionne que cette entente a été conclue dans un climat d'ouverture, d'écoute et de respect mutuel à travers des échanges constructifs entre les parties. Les discussions, affirme le CS des Phares, ont permis d'aboutir à des solutions concrètes adaptées à la réalité du terrain. Il soutient que les travaux ont permis en substance de moderniser les modes de communication, d'arrimer les tests aux pratiques actuelles et de clarifier certaines dispositions afin d'en faciliter l'application au quotidien. Par ailleurs, nous informe le même communiqué, les discussions ont permis d'aborder d'autres enjeux et convenir de nouvelles façons de faire, notamment en simplifiant le processus d'affectation, en optimisant les procédures liées aux demandes de perfectionnement et en améliorant certaines conditions de travail. Ce sera donc tout pour ce bulletin de nouvelles. Merci de l'avoir suivi. 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
6: Ce soir et pour la nuit prochaine, de la pluie avec map de brouillard se formant tôt en soirée. Minimum de 6 degrés. Demain, jeudi, de la pluie qui va cesser le matin. Alternance de soleil et nuages par la suite. 60% de probabilité d'averse, maximum de 11 degrés. Vendredi, ensoleillé, maximum de 12. Samedi, ensoleillé, maximum de 12. Et dimanche, des averses, maximum de 14 degrés. 17h07, dans les Mousquets-Métis, on a perdu un degré. Il fait maintenant 6 degrés.
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0: Et Chantal Le Toupin avec Vive avec celui qu'on aime à Flow Express, 17h19. 6 degrés présentement dans votre retour à la maison. À l'occasion de la Semaine nationale de la santé mentale, il y a un nouveau sondage léger réalisé par l'Ordre des psychologues du Québec qui révèle que de plus en plus de Québécois se tournent vers l'intelligence artificielle pour obtenir du soutien psychologique, surtout chez les 18-34 ans, dont 68% l'ont fait dans cette tranche d'âge-là. Ces outils attirent, bien sûr, par leur gratuité, l'absence de jugement et l'impression confidentielle, mais des spécialistes rappellent qu'ils ont des limites assez importantes. La présidente de l'Ordre, la docteure Christine Groux, souligne que l'IA est facile d'accès et toujours disponible, malgré que son fonctionnement reste opaque, notamment sur la protection des données. D'autres experts rappellent aussi que ces robots sont programmés pour nous plaire, pour nous faire plaisir, pas pour nous confronter ou pour nous accompagner comme un vrai professionnel le ferait. Et pendant qu'on discute d'IA, ben, la demande pour des services en psychologie explose. 1,4 million de personnes au Québec ont consulté un psychologue dans la dernière année. C'est une hausse beaucoup plus rapide que la croissance de la population. Résultat, ben, les listes d'attente s'allongent et l'Ordre répète qu'il faut investir réellement en santé mentale bien au-delà des beaux discours. 17h21, Marjo avec son chat sauvage tout de suite après la pause.
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1: Le Canadien est de retour au jeu ce soir au KeyBank Arena de Buffalo afin d'y affronter les Sabres dans ce qui sera le premier match du tricolore au deuxième tour depuis 2021, l'année où l'équipe s'est rendue en finale de la Coupe Stanley. À l'époque, les hommes de Dominique Ducharme avaient vaincu les Jets de Winnipeg en 4 parties. Mais les Sabres sont un adversaire beaucoup plus puissant et même si le CH savait déjà qu'ils s'envolaient pour Buffalo après leur victoire de dimanche, l'équipe est resté à Tampa jusqu'à hier afin de s'entraîner sous le chaud soleil floridien. Pour les Sabres, c'est Alex Lyon qui devrait avoir la cage de l'équipe, tandis que pour les Canadiens, sans grande surprise, Jakub Dobesch devrait être d'office. À part l'arrivée potentielle d'Arber Jacky dans l'alignement, aucun changement majeur ne serait à prévoir pour le CH. En saison régulière, les deux équipes se sont partagées les honneurs. 2 victoires de chaque côté. Canadiens et Sabres s'étaient affrontés 3 fois en l'espace de 3 semaines au mois de janvier. Et lors de ces 3 parties, Samuel Montembeau et Jacob Fowler en ont disputé 1 chaque. Mais en série, on efface tout et on recommence. Sinon, il y a un autre match dans la LNH ce soir qui oppose les Golden Knights de Vegas aux Ducks d'Anaheim. Et sinon, hier, un seul match à se mettre sous la dent. Le 2e de la série de 2e tour de l'Avalanche du Colorado face au Wild du Minnesota. Et l'Avalanche a gagné 5-2, ce qui veut dire qu'il l'emporte 2 fois à domicile et prennent une sérieuse avance de 2-0 face à leurs rivaux de division. Toujours dans la LNH, hier soir à 19h avait lieu la loterie de la Ligue nationale de hockey afin de savoir qui repêchera premier. Les Canucks de Vancouver avaient le plus de boules dans le boulier. C'est une équipe canadienne qui a remporté cette loterie et ainsi le derby Gavin McKenna, 10 ans exactement après avoir gagné la loterie et repêché un certain Austin Matthews. Les Maple Leafs de Toronto pourront donc miser sur le numéro 72 de l'Université Penn State. Ça fera grand bien aux Maple Leafs qui ont annoncé avant la loterie qu'ils n'auraient pas de choix de premier tour en 2027 ni en 2028. Celui de 2027 est envoyé aux Flyers en raison de l'échange de Scott Laughton et celui de 2028 aux Bruins suite à l'échange de Brandon Carlo. Ces 2 choix ne sont pas protégés, ce qui veut dire qu'après le premier choix de cette année, la prochaine fois les Leafs repêcheront avec leur propre choix au premier tour, ce sera en 2029. Les Sharks de San Jose ont remporté la 2e loterie, ce qui veut dire qu'ils passent du 9e au 2e rang. L'équipe de la Californie ajoutera donc à leur noyau de jeunes joueurs forts, composé de McLean Celebrini, Will Smith, William Eklund, Yaroslav Askarov, Sam Dickinson et plus encore. Ce sont les Canucks de Vancouver qui complètent le top 3, eux qui n'ont jamais repêché premier au total. Et sinon, dans la LHJMQ, c'était le match numéro 7 de la série demi-finale entre l'Armada de Blainville-Boisbriand et les Wildcats de Moncton. Privés de William Lassell, peu de gens donnaient des chances à l'Armada. Ils avaient raison. Les Wildcats de Moncton l'ont apporté par le score de 6-2 et obtiennent leur billet pour la finale du trophée Gilles Courteau pour une 2e année consécutive. Les Wildcats, champions en titre de la LHJMQ, tenteront de défendre leur titre face aux Saguenay de Chicoutimi qui ont terminé 2e au classement général derrière ces mêmes Wildcats. Ce qui veut dire que la troupe de Gardiner McDougall aura l'avantage de la patinoire. À voir quand cette série débutera, mais comme chaque année, la finale de la LHJMQ devrait être diffusée sur les ondes du réseau des sports. C'était Émilie Clouet pour vos sports.

0: Pluie, nappe de brouillard se formant ce soir avec un minimum prévu de 6 degrés. Pour demain, de la pluie qui cesse le matin, alternance de soleil et nuages par la suite. 60% de probabilité d'averse, maximum prévu de 11 degrés. Vendredi ensoleillé, maximum de 12. Dimanche ensoleillé, maximum de 12 là aussi. Et dimanche, ce sont des averses, maximum de 14. 17h38, dans Rimouski, dans la Métis, il fait 6 degrés.
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7h41, presque 42. 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Mon nom est Danny Proulx. Merci. On se reparle demain à 16h pour une autre édition de Flow Express.

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0: Bonjour à tous. Ici Lynn, votre animatrice de l'émission Un jour à la fois. Bienvenue à l'émission, une émission dédiée au mouvement des alcooliques anonymes. Les alcooliques anonymes sont une association de personnes qui partagent entre elles leur expérience, leur force et leur espoir dans le but de résoudre leurs problèmes communs et d'aider d'autres alcooliques à se rétablir. Le désir d'arrêter de boire est la seule condition pour devenir membre des AA. Les AA ne demandent ni cotisation, ni droit d'entrée. Nous nous finançons par nos propres contributions. Les AA ne sont associés à aucune secte, confession religieuse ou politique, à aucun organisme ou établissement. Ils ne désirent s'engager dans aucune controverse. Ils n'endossent ni ne contestent aucune cause. Notre but premier est de demeurer abstinent et d'aider d'autres alcooliques à le devenir. Alors aujourd'hui, comme à chaque semaine, nous recevons un invité membre des AA qui vient nous parler de sa vie, des difficultés de son passé et de son expérience actuelle de rétablissement. Bonjour Julie.
1: Bonjour Lynn.
0: Très heureuse de t'accueillir à l'émission Un jour à la fois.
1: Ben, merci de l'invitation.
0: Je vais tout de suite te céder la parole, tu peux commencer.
1: Oui, donc c'est ça, je m'appelle Julie et je suis une alcoolique. J'ai 46 ans et puis dans le fond... Moi, j'aime bien ça, dire que je suis une alcoolique qui a pas tout perdu. Et puis, que je suis une alcoolique qui a pas commencé à boire. Jeune, là, comme j'entends beaucoup, là, dans les partages. Donc, c'est ça, j'aime le dire parce que j'ai pas besoin de tout perdre. Et puis, j'ai consommé à partir d'à peu près 30 ans, donc sur une dizaine d'années. Mais j'ai eu un bas fond là, vraiment là, comme la plupart de nous autres là qui arrivent dans Alcoolique Anonyme. Dans le fond, moi j'ai 5 ans d'abstinence et puis je suis arrivée durant la pandémie. Donc pour faire un petit peu là comme un partage là que je pourrais faire en salle. Donc moi je sais ça, je viens d'une bonne famille. J'ai pas manqué de rien. J'ai deux frères jumeaux qui sont 2 ans de plus jeunes que moi et eux n'ont pas la maladie de l'alcoolisme. Puis mes parents aussi, tu sais, y a pas personne dans ma famille qui a des problèmes avec l'alcool ou d'autres consommations. Je suis une petite fille là, comme je vous dis là, qui a tout, tu sais, qu'est-ce qu'il pourrait avoir là, tu sais, comme dans une famille normale là. J'ai jamais manqué de nourriture. J'ai jamais eu de violence dans ma famille. C'était une super famille, donc ça m'a pas empêché d'être alcoolique, mais c'est ça, moi je suis une petite fille qui de juste que je me souvienne, j'étais très réservée, très insécure dans la vie. Je me rappelle là que j'allais dans un camp de jour, là. J'étais tellement insécure, même si toutes mes amies étaient là, mes frères aussi étaient là, même camp de jour. Moi, je pleurais parce que j'étais insécure, j'étais pas avec ma mère, j'étais pas dans mes affaires. J'ai fait beaucoup d'anxiété. C'est aujourd'hui que je découvre ça, là, que je faisais beaucoup d'anxiété quand j'étais petite. Et puis, moi, là, j'étais super bien juste quand que j'étais dans ma maison avec mes parents, mes frères. Tu sais, j'avais mes petites habitudes d'aller chez mon ami, tu sais, qui était à 2 maisons là, de chez nous, tu sais, fait que... Tu sais, j'étais... Puis à l'école, j'étais quelqu'un qui était très gêné. Je me laissais beaucoup intimider et puis j'étais pas capable de répondre aux gens qui m'écœuraient là, dans le fond. Fait que je gardais ça tout en dedans de moi, hein, je faisais rien avec ça à part enfouir toutes ces petites roches là de rejet, de faire rire de moi. Puis j'étais pas capable de m'affirmer vraiment là à l'école là, je les exposés oraux là. Seigneur, je voulais mourir, j'étais pas capable de penser aller en avant, je le faisais pareil, mais Seigneur, que j'en avais pour des jours et des jours avant d'essayer de trouver un moyen de pas y aller, mais finalement, il fallait que j'y aille pareil. Fait que c'est pour ça que c'est un beau miracle que je sois capable aujourd'hui d'être ici avec toi, Lynn, puis d'être capable de transmettre un message hein, à l'alcoolique qui souffre. Donc, fait que c'est ça, tu sais, à l'adolescence aussi, ça a été comme ça. Tu sais, j'ai pas consommé tout de suite, comme je disais tantôt. C'est sûr qu'à 13-14 ans, là, j'ai bu avec mon ami, puis oh mon Dieu, j'ai tombé malade tout de suite, puis j'ai pas aimé ça, pas en tout. Tu sais, ça fait non, j'aime pas ça, tu sais. Mais je me suis tenue quand même avec des gens qui consommaient, puis tu sais, moi, je voulais dans une gang, là, appartenir à un groupe, là, tu sais, fait que je m'en allais vers ces gens-là, mais c'était quand même difficile d'avoir des amis, tu sais, puis fait que c'est ça, tu sais, mon adolescence, j'ai eu des petits chums, hein, puis j'ai eu des relations qui étaient pas tout à fait saines parce que j'ai tombé dans la dépendance affective. Hein? Moi, je veux me faire aimer, je veux qu'on m'aime, je veux pas être toute seule. Hein? Fait que ben souvent, je me faisais laisser, soit en amitié, soit en amour. Puis c'était la fin du monde pour moi. Là, j'étais rejetée, abandonnée. Toute ma sécurité, j'étais plus capable de me retrouver là-dedans. Fait que c'est ça, fait que j'ai ramassé au fil des années toutes sortes de roches, toutes sortes de mal-être, de peine, de peur. Fait que c'est ça qui a comme forgé un peu ma personnalité, puis j'en avais pas non plus de personnalité. Moi, je vivais à travers les autres. Je voulais être les autres. J'étais pas capable de m'aimer puis de m'accepter tel quel. Puis tu sais, moi si j'étais une rousse, hein, fait que ça, je me faisais écœurer beaucoup à l'école. Puis je me faisais, tu sais, j'étais dans ce temps-là, dans ces années-là, là, on était rejet. En tout cas, moi j'étais rejet. C'est ça, ma relation avec l'alcool à ce moment-là, c'était zéro puis une barre, hein, puis avec la drogue, zéro puis une barre aussi, tu sais, même si à l'école, il y en a qui consommaient, puis tu sais, ils fument une petite affaire, puis ils s'en vont faire le cours, tout ça. Moi, ça m'intéressait pas vraiment, mais j'étais quand même dans cet entourage-là, là, à l'école, là. C'est ça. Fait que j'ai toujours, moi, là, c'est de la dépendance affective énormément au début, avant de toucher à l'alcool. C'était vraiment là des relations là qui étaient toxiques, puis j'étais toxique aussi parce que j'étais comme une tu sais, j'essayais de contrôler, j'essayais d'être une bonne blonde pour mon chum, mais j'étais toujours dans le contrôle, puis dans la surveillance, puis « Ah non, non, laisse-moi pas, va-t'en pas faire des activités tout seul, laisse-moi pas tout seul. » Puis fait que ça, c'est ça, plein de blessures comme ça qui se sont qui ont rentré en dedans de moi, puis que j'ai accumulé au fond là de mon être, là. Fait que c'est ça. J'ai eu une longue relation à un moment donné. J'ai été 15 ans avec cette personne-là. Puis c'était dans cette relation-là que j'ai commencé à boire. Vraiment, là, après quelques années de cette relation-là qui était quand même toxique. Puis quand je dis toxique, parce que moi aussi, comme je disais, j'étais toxique aussi, tu sais. Puis ce chum-là, dans le fond, là, c'est pas un alcoolique, tu sais, vraiment pas, mais à un moment donné, il a décidé qu'il a, tu sais, ça a été tenté, lui-là, là, de boire. Puis on avait des amis aussi, on faisait des soirées, puis ça buvait, mais moi, je buvais pas. Mais à ce moment-là, j'aurais pu être à l'anon. J'aurais pu être tu sais, parce que là, j'essayais de contrôler mon chum. Hey, fais attention, bois pas trop, nanana, puis mais à un moment donné, je ne sais pas pourquoi, mais un soir, mon chum de ce temps-là, il dit « Hey, ça te tente-tu de prendre un verre? » C'est drôle, ce coup-là. J'ai dit « Ben oui. » Fait que j'étais toute seule chez nous avec lui, puis j'ai pris ce verre-là. Puis tout à coup, ça a fait en dedans de moi comme si, tu sais, le bien-être, toutes mes tracas, toutes les blessures que j'ai eues dans cette relation-là, à ce moment-là, ça est venu tout gelé en dedans, puis je pensais plus à ça, puis c'est sûr certain qu'avec ce verre-là, ça a été, j'ai perdu la carte, mais le lendemain, mon obsession, elle a commencé tout de suite. J'avais trouvé enfin qu'est-ce qui pouvait me faire du bien, parce que, tu sais, je prenais aucune substance, puis je vivais les affaires à frites. Fait que quand j'ai pris ça, ça a fait « Wow! Tabarnouche! Hey! » C'est ça que ça me prend pour bien vivre, pour enlever tout le sac de merde, hein, que je traînais, pour bien les roches accumulantes dans moi.
0: La lourdeur.
1: C'est ça. J'étais complètement remplie de schnout, là. Vraiment, vraiment, vraiment. Fait que ce verre-là en a amené plusieurs autres après. C'est ça. Tu sais, au début, c'était la fin de semaine, hein? Puis là, j'organisais des soirées avec mes amis pour qu'on puisse faire le party. Puis moi, ça a commencé tout de suite bien, bien fort, là. Tu sais, c'était des parties. Tout de suite, je buvais. Puis ça n'a pas été ma consommation. Ça n'a pas été genre, un petit verre à soir, puis tout est correct. Non, tout de suite, en partant, là, j'avais le besoin de boire. Puis je trouvais que, mon Dieu, tu sais, même si je perdais le contrôle un peu, là, parce que moi, c'est ça, quand j'étais jeune, puis j'ai été malade, puis ça, j'aime pas ça, puis je veux garder le contrôle, hein, de ma vie, puis tout ça, tu sais. Fait que ça m'a amené que quand j'ai vraiment commencé à boire, là, début trentaine, là, C'est ça, j'avais un besoin constant.
0: La soif physique puis l'obsession est arrivée très vite après ta première consommation, oui. Ce que je comprends. Alors, on va s'arrêter pour une courte pause puis on va revenir tout de suite après. Merci, Julie.
1: Merci.
0: Ici Lynn, votre animatrice, en compagnie de notre invitée d'aujourd'hui, Julie. Nous sommes de retour à l'émission Un jour à la fois. Voici maintenant un court texte inspiré de la littérature AA, aujourd'hui tiré du livre « Les réflexions quotidiennes » que Julie nous a choisi. C'est la page 9, « Les réflexions quotidiennes ». C'est la date du 1er janvier. J'adore cette lecture. « Je suis un miracle. Notre vie est maintenant centrée sur la certitude absolue que le Créateur est entré dans nos cœurs et dans nos vies par miracle. » Il a commencé à faire pour nous des choses que nous n'aurions jamais pu réussir par nous-mêmes. Un miracle s'est vraiment produit dans ma vie. J'ai toujours cru en Dieu sans jamais pouvoir donner un sens à cette foi. Aujourd'hui, grâce aux Alcooliques Anonymes, j'ai foi et confiance en Dieu tel que je le conçois. Si je suis abstinent aujourd'hui, c'est parce que j'ai appris à avoir foi et confiance en Dieu. Seul, je n'y serais jamais parvenu. Je crois au miracle, car j'en suis un. Merci, Julie, pour la belle lecture.
1: Merci.
0: Fait que tu peux continuer ton message, là.
1: Oui, ben oui. Donc, c'est ça, tu sais, comme je disais tantôt, ça a commencé dans le fond tout de suite. Donc, toutes les soirées que j'organisais, puis je voulais donc bien en organiser, tu sais. J'avais une gang d'amis, des fois, qu'on faisait des soirées thématiques cinéma, là. Fait que là, on partait sur un acteur, puis on faisait on regardait des films de cet acteur-là, tu sais. Puis, fallait tout le temps que j'aille quelque chose à boire, tu sais. Même si ma gang, là, ils buvaient pas, là, ce soir-là, là, ben, tu prenais une petite consommation ou deux, c'était bien relax, tu sais, avec un film pis tout. Moi, j'étais incapable de faire ça, juste prendre un ou deux verres ou pas boire pantoute durant ma soirée, tu sais. Je venais frustrée parce que, c'est vraiment ça, on boit pas à soir, tu sais, me semble. Parce que moi, là, j'avais ma gang, on faisait des parties, mettons, là, pis, tu sais, là, je me sentais là dans la gang, je me sentais, tu sais, j'étais drôle, je faisais des niaiseries, puis tu sais, je servais le monde, puis tu sais, c'était vraiment le fun. Tout ce que j'aurais voulu avoir dans la vie, tu sais, appartenir à un groupe puis faire la même affaire qu'eux autres, tu sais, fait que l'alcool, pour moi, là, ça m'a donné, j'ai eu ben du fun, puis ça a pas pris beaucoup de temps. sais, qu'à un moment donné, là, il y a une ligne que j'ai franchie, tu sais, après quelques années, même pas, là, tu sais, vraiment pas longtemps, en tout cas, là, tu sais, vite de même, là, je peux pas vous dire en termes de temps exact, mais avant que ça soit plus le fun, là, ça a pas pris beaucoup de temps, tu sais, perdre mes amis. Parce que là, je faisais des niaiseries, puis là, ben, tu sais, les autres, ah, ben là, ils s'éloignaient de moi, parce que, tu sais, ils ne pouvaient pas tant que ça, finalement. Moi, je pensais que c'était des gros fêtards, puis tu le quittes, pas en tout, tu sais. Mm-hmm. Tu sais, faire des niaiseries, fait que mes amis s'éloignent. Finalement, ben, la relation, la personne avec qui j'étais en relation pendant 15 ans, ben, en 2018, on se sépare. Là, moi, je suis là, bon, qu'est-ce que je vais faire? Tu sais, je me retrouve tout seul. Tu sais, faut que je me trouve un appartement. Faut que j'apprenne à vivre tout seul. J'ai jamais vécu tout seul de ma vie, tu sais. Et c'était, l'alcool, dans ce temps-là, a été un grand médicament pour moi, là. Même si, tu sais, je voyais pas tout à fait, là, que ça m'emmenait juste du malheur, puis des pépins, puis tout le kit, là. Ça venait calmer en dedans de moi de la peine, puis le rejet, puis de refaire ma vie, tu sais. Fait que, tu sais, ma famille a été là beaucoup, beaucoup pour moi, pour m'aider à me trouver un appartement. À un moment donné, j'étais restée chez mes parents un petit bout de temps, puis tout ça. À ce moment-là, j'avais arrêté de travailler parce que ça marchait plus dans ma tête, tu sais. Fait que tous les soirs, moi, là, je buvais, tu sais. En parlant de travail, c'est ça, ça a venu beaucoup, mais beaucoup nuire. Parce que moi, je fais du travail de bureau depuis plusieurs années, tu sais. J'ai jamais manqué pour rien. J'ai une bonne assiduité, j'arrive à l'heure, je fais ce qu'on me demande de faire, puis même plus, tu sais. Puis, tu sais, j'ai beaucoup de reconnaissance de mes patrons et tout ça, tu sais. Puis, une fois ma séparation faite, puis là que je commence dans, un peu plus dans déchéance de boire, là, parce que j'avais pas hâte de pas boire à tous les jours, tu sais. Fait que là, j'arrivais maganée à la job. Tu sais, je me faisais rencontrer par mes patrons. Tu sais, ils me disaient, Julie, t'es-tu correct? As-tu besoin d'aide? Ça, puis à un moment donné, ben c'est ça, moi, je me suis écœurée, là. Je dis là, c'est de leur faute à eux autres, tu sais. Ils me laissent pas tranquille. Je travaille tout le temps bien. Comment ça se fait, tu sais, qu'ils sont sur mon dos comme ça? Fait que j'ai dit, ben, goodbye, moi, je m'en vais en arrêt de travail. C'est parce que je voulais pas boire, tu sais. Quand je me levais le matin, maganer, puis que j'avais de la misère à me préparer, tu sais, j'avais le shake, mettre mon eyeliner, puis tout le kit, tu sais. Puis là, je m'en allais, là, de peine et misère à la job, puis j'arrivais en retard, je manquais des réunions, tout ça, là. Là, je dis, ah, non, hey, à soir, je bois pas. Non, je vais me coucher de bonne heure, je vais m'arriver chez nous, je vais m'occuper de mon chien, je vais me faire à souper, je vais, hey, ça va bien aller à soir, là, tu sais. Mais plus la journée avançait, là, plus l'obsession revenait, puis plus ma tête, elle oubliait qu'à matin, j'étais maganée, parce que là, je commençais à revenir un petit peu mieux, tu sais. Fait que mon désir de pas boire, là, quand je sortais à 3h30, 4h la job, là, mon auto, là, elle y allait tout seul à la sac, tu sais. Fait que c'était à recommencer à chaque jour, tu sais. Puis je me disais, ah, ben, tu sais, je vais juste boire telle quantité à soir. Tu sais, je vais être juste correct, puis je serai pas trop maganée demain, tu sais. C'était impossible, parce qu'à la minute que je me mettais une goutte dans la bouche, c'était fini. Je buvais ce que j'avais et je ressortais. Je prenais mon auto, je ressortais au dépanneur qui était dans la rue, l'autre bord. Prenais mon auto, pas trop à jeun non plus, hein. J'aurais pu frapper quelqu'un, tuer quelqu'un, même si c'est pas loin, tu sais. T'es pas capable de marcher, m'en prendre mon char, hein. Mais la maladie, c'est ça. Parce que normalement, comme, tu sais, quand je bois pas, puis tout est beau, j'ai pas l'idée dans ma tête, moi, de dire que, eh hey, ben oui, tu prends-le ton auto, toi, en état d'ébriété, y a pas de problème. T'sais, ben non, je vais aller enlever les clés, tu sais. Mais la maladie, l'alcool a fait tout oublier mes valeurs, tout qu'est-ce qui est bien, qui est pas bien, tu sais. Fait que bref, finalement, c'est ça, je me suis mis en arrêt de travail au début de 2020. Fait que là, j'avais la maudite paix, tu sais. Hey, la paix, plus personne m'écœurait, tu sais, je pouvais rester chez nous, puis ma Mais là, en plus de ça, au mois de mars, la pandémie arrive. Hein, mon Dieu, j'étais-tu aux anges, là, tu sais. Fait que j'étais très, très enfermée chez nous. Puis j'étais bien contente qu'on n'était pas obligé d'aller voir. Tu sais, j'étais pas obligée d'aller voir ma famille. J'étais pas obligée d'aller voir mes amis. Ben non, tu sais. Puis il y a un autre volet aussi que quand je prenais un verre, à minute, j'avais une goutte d'alcool dans la bouche. Je m'en allais sur les réseaux rencontres, tu sais, tout Facebook rencontres, Tinder, Badoo, tous ces sites-là, tu sais. Moi, je connaissais pas ça. J'avais été 15 ans en relation avec quelqu'un, tu sais. Fait que moi, j'embarque là-dessus, tu vois. Hey, il y a donc bien du monde qui m'aime. Tabarouette, il venait me voir. Puis, hey, tabarouette. Fait que moi, je me suis ramassée dans toutes sortes de situations que normalement, si je buvais pas, ça arriverait pas, tu sais. Ça m'arrive plus maintenant des situations bizarres avec du monde bizarre, puis comment ça je suis rendue là, comment ça que c'est qui lui, tu sais, ça m'arrive plus ça, tu sais, mais l'alcool me faisait faire des choses que ça avait pas de bon sens, tu sais, aujourd'hui je repense à ça, pis ça a pas d'allure, tu sais, mais c'est ça, tu sais, c'est que le travail ça m'a beaucoup nuit, tu sais, je suis chanceuse, j'ai pas perdu mon travail, tu sais, j'ai eu de l'aide, au contraire, tu sais, bon, on arrête de travail, puis tu sais, fait que c'est ça, tu sais, puis mon bas-fond, moi, ce qui m'est arrivé, là, c'est qu'au mois de juillet 2020, ben, j'ai voulu m'enlever la vie, tu sais, moi qui étais pas, tu sais, j'étais pas quelqu'un, là, tu sais, oui, tu sais, des fois, je pensais à ça, je pense, qu'est-ce que je fais sur la terre, je me sens inutile, tu sais, puis, fait que ce fois-là, ben, c'est ça, tu sais, j'ai décidé, là, j'ai dit, non, ça suffit, je me relevais d'une brosse, là, puis j'avais tout le cerveau fucké, tu sais, puis j'ai dit, bon, qu'est-ce que je fais pour m'enlever tout ce mal-là? Parce que je voulais, à ce moment-là, arrêter de boire, mais j'étais pas capable. C'était un cercle vicieux constant, puis plus que ça avançait, plus que je buvais, plus que je me ramassais des problèmes, plus, problème d'argent, problème de nourriture, problème de toutes sortes d'affaires. Fait que, tu sais, c'est ça. À un moment donné, j'étais assise chez nous, puis je voulais vraiment finir, là. Tu sais, j'ai fait, non, là, tu sais, il faut que je fasse de quoi. Je voulais me trancher les veines, tu sais, moi qui haïssais, puis tout ça. Ben, tu sais, c'était ça ma solution. Mon cerveau était tellement rendu dérangé que je voulais me couper les veines. Mais il y a quelque chose qui est arrivé de plus fort que moi. Aujourd'hui, je suis convaincue que ça a fait dans ma tête, appelle quelqu'un, appelle ta famille, appelle. Fait que mon frère, il est venu me chercher. Il est venu me chercher, puis il m'a emmené à l'hôpital. Puis moi, j'ai passé une semaine en psychiatrie. Ben, voyons donc, en psychiatrie. Personne dans ma famille n'a jamais été là. J'ai jamais eu personne. Je fais là. Mais j'avais tellement un désir de mourir pour arrêter de souffrir, puis de. Tu sais, parce que j'étais pas capable de m'adapter aux choses qui m'arrivaient de la vie, tu sais. Puis la boisson a été quelque chose pour un pansement, mais ça m'emmenait juste des problèmes de plus, tu sais. Fait que, une semaine en psychiatrie, tabarouette, bon, réajuste ma médication, tu le quittes, tu sais. Puis je me reposais, tout ça. Mais là, je rencontre un psychiatre, puis il me parle d'alcoolique anonyme. J'ai fait, ben voyons donc. Pensez-vous, je vais aller là dans l'alcoolique anonyme? Ah hey, non, j'avais plein de préjugés. Dieu, hey, c'est une religion. Ah oh, non, on est sous ça, l'Église. Hey, c'est des vieilles personnes qui sont là-dedans, tu sais. Mon Dieu, j'avais des préjugés. Mais mon Dieu, ça m'a sauvé la vie, finalement.
0: Ouais, hein? L'alcool qui au début nous aide, mais qui devient tellement rapidement un autre problème de plus, puis le plus gros de nos problèmes. En tout cas, dans mon cas, ça a été ça. C'est ce que j'entends dans ton message. Alors, on va s'arrêter pour une petite pause publicitaire, puis on revient tout après. Merci, merci Julie.
1: Merci.
0: Bonjour, nous sommes de retour à l'émission Un jour à la fois. 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Nous sommes en compagnie de Julie, Julie, je vais t'inviter à poursuivre ton message.
1: Oui, merci. Comme je disais tout à l'heure, je me suis ramassée en psychiatrie. Puis, j'ai passé une semaine là, et c'est ça, je voyais le psychiatre à tous les jours. Puis, à un moment donné, il m'est arrivé avec l'idée de faire Alcoolique Anonyme, tu sais. Puis, j'ai fait, non, tu sais, j'avais plein de jugements, tu sais, sur ces merveilleuses personnes-là que je suis aujourd'hui. Fait que là, moi, ça a été un non catégorique, là, vraiment, là, je voulais pas, tu sais. Puis, J'étais dans cet hôpital-là, là, puis je me disais, mon Dieu, qu'est-ce que je vais faire? Comment je vais m'en sortir? T'sais? Puis le psychiatre m'avait donné une piste de solution, mais moi, c'est ça. J'avais tellement de. Tu sais, moi, c'était Dieu. Vraiment, là. Puis je pensais vraiment que c'était. Tu sais, la religion, tout ça. Puis moi, je ne suis pas vraiment là-dedans. Tu sais, je vais, mettons, à l'église, tu sais, pour des funérailles, des baptêmes, tout ça, mais sans plus. Tu sais, je ne suis pas vraiment pratiquante. Puis, tu sais, moi, là, dans ce temps-là, j'y crois pas. Je crois pas à ça. Puis, tu sais, je veux rien savoir. Fait que j'ai dit non, moi, ça me tente pas, là, d'aller dans Alcoolique Anonyme, tu sais. Fait qu'il me dit, ben écoute, il dit, peut-être qu'une thérapie, ça te ferait du bien, tu sais, de te faire, tu sais, de faire quelques semaines, là. Fait que là, ça a fait, ouais, OK, tu sais, encore là, tu sais, moi, je connais pas ça, tu sais, une thérapie, bon. Fait que, encore là, tu sais, je pense que j'ai eu quelque chose de plus fort que moi qui m'a accompagnée dans tout ça. Parce que j'ai réussi, j'ai fait des recherches moi-même. J'étais à l'hôpital, là, puis je faisais des recherches moi-même. Puis on était en temps de pandémie en plus. T'sais. Fait que là, c'est bon, tu sais, quelque chose d'ouvert, tout ça. Finalement, oui, il y avait une belle thérapie, c'était à Québec. C'est juste pour femmes. J'ai dit, bon, ben, coudonc, pourquoi pas? Mon travail me payait la moitié de la thérapie aussi. T'sais. Fait que, tu sais, j'ai tout été aligné. Dire, OK, fait que quand je suis sortie de l'hôpital, j'ai été chanceuse. J'ai eu une place peut-être 2-3 jours après ma sortie. Fait que j'ai pas j'étais surveillée beaucoup par mes parents, pour pas que j'aille consommer tout ça, tu sais, parce que c'est sûr, tu sais, moi là j'ai l'allergie physique, l'obsession mentale encore, tu sais, dire que même s'il m'est arrivé un paquet de bad luck dans mes consommations, même si tu sais tout le négatif là de la consommation, mais moi mon cerveau il oublie ça, hein, fait que tu sais, bon, c'est fait, puis envoyant, on va aller boire. C'est ça que c'est le même que je raisonnais, tu sais. Fait que finalement, ben c'est ça, je rentre 2-3 jours après l'hôpital, je rentre en thérapie, puis encore là quand je rentre là la première journée, ça fait oh boy, qu'est-ce que je fais ici, tu sais. Je voyais tu sais toutes sortes de styles de femmes, tu sais, puis là, j'étais là, mon Dieu, qu'est-ce que je m'en viens faire ici, tout ça. Fait que j'ai fait, bon, ben gars, Julie, là, tu sais, essaye, ouvre l'esprit, là, puis gars, qu'est-ce que t'as à perdre de toute façon, parce que tu t'en vas dans un mur, tu sais. Fait que j'ai fait un 28 jours fermé, qui était une thérapie, là, qui était pas basée sur les étapes des Alcooliques Anonymes, mais dans cette thérapie-là, j'ai vu la pandémie, on faisait pas de meeting en présentiel, mais on faisait des meetings Zoom. Moi, on en faisait comme deux ou trois par semaine, tu sais. Puis je voulais tellement à ce moment-là m'en sortir parce que là, je recommençais à prendre un peu de santé, tu sais, hein, me lever à telle heure, faire mon lit, prendre ma douche, tu sais, que je faisais plus moi pendant que je consommais, là, le ménage, prendre ma douche, tu sais, avoir des heures régulières de sommeil, là, j'avais plus ça, tu sais. Fait que je me suis retrouvée une belle hygiène de vie. Puis en plus de ça, j'ai pris en note les numéros Zoom. Fait que quand je suis sortie de thérapie, ça a fait, oh my God, je vais aller voir ça. Moi, sur Zoom, tout de suite, la première journée, je me suis branchée à un meeting le soir à 7 heures. Puis là, j'ai écouté. Tous les jours, je me branchais. Puis à ce moment-là, j'avais un petit chum que je m'étais fait, tu sais, puis qui restait chez nous. Puis il dit, coudonc, Julie, il dit, es-tu obligé d'aller te brancher dans ton meeting à tous les soirs? J'ai dit, ben oui, moi, là, j'aime ça, tu sais. Puis je parlais pas. Je m'identifiais pas, tu sais, je disais pas, hey, salut, moi, tu sais, à l'accueil du nouveau, hey, moi, je suis nouvelle, ça, je faisais pas ça partout, je faisais juste à être là, la caméra fermée, le micro fermé, puis j'écoutais, j'essayais de comprendre, tu sais. Puis moi, ben, tant de personnes timides, réservées, ben, tu sais, j'étais gênée au bout, tu sais, fait que j'étais là, sans être là. C'est comme si si on transpose ça dans un meeting en présentiel, mais c'est comme si j'étais assis en arrière, j'arrive la dernière, je repars la première, je suis pas moi personne, je me lève pas à l'accueil du nouveau, tu sais. Fait que ça a duré là quelques mois, ça a duré 4 mois. Mais durant ces 4 mois-là, ben j'ai appris, tu sais, qu'il y avait une fraternité. Puis sur Zoom, c'est le fun parce qu'il y a du monde de partout, peut-être d'avoir de la France, peu importe. Mais tu sais, on était c'était un groupe, ben toutes les Zooms que j'ai faites, finalement, c'est partout dans la province. Fait que j'ai rencontré plein de monde malgré tout, parce que je suis rentrée en contact avec quelques personnes pareilles, tu sais, par on se donnait nos messengers, puis je chattais avec eux autres. Mais tu sais, j'étais pas à ouvrir ma caméra puis mon micro. Fait que 4 mois après, j'ai fait une rechute. Parce que j'écoutais des partages, puis j'entendais, bon, j'étais allée faire de la prison, je me suis ramassée dans la rue, j'ai vécu de la violence. Tu sais, toutes sortes d'affaires. Puis là, ben voyons donc, je suis pas alcoolique, moi. J'ai pas tout perdu. J'ai encore mon appartement, j'ai encore ma job, j'ai de recommencer à travailler, ça va bien. J'ai encore ma famille, je manque pas d'argent, j'ai mon auto, j'ai encore mon permis de conduire. Ben ouais, on donc, je suis pas une alcoolique, moi. Fait que je t'ai retourné voir. Mm. Tu sais, là, c'est venu me jouer dans la tête, ça. Mais aujourd'hui, je suis chanceuse, j'ai eu la grâce d'en revenir tout de suite. Puis c'est là que j'ai commencé à ouvrir mon micro, ma caméra. Puis le monde me dit « Hey, salut Julie! Enfin, on te voit! Ça fait tellement longtemps qu'on sait que t'es là! » C'est venu me toucher direct au cœur. Mon Dieu, j'existe pour quelqu'un, tu sais! Fait que c'est à ce moment-là, un peu plus tard, dans mon rétablissement, que je me suis dit « Ben, OK, j'ai peut-être pas tout perdu. » Mais si, là, je décide, moi, là, bon, à soir, bon, je l'arrête au dépanneur, je vais aller m'acheter quelque chose. Oh, ben, ça va bien, moi, dans ma vie, là, ça fait 5 ans, je consomme plus, puis bon, envoyez-t-on, hein, m'en réessayer. Qui sait si je ne perdrais pas tout cette fois-là? Si je me ramasserais pas dans la rue, me ramasserais pas à plus de job, j'ai frappé quelqu'un, j'ai tué quelqu'un en auto, je me suis ramassé dans la drogue, merci mon Dieu, j'ai pas touché à la drogue, j'en ai jamais eu devant moi. Tu sais, j'ai été très, très protégée là-dedans. Fait que, mais si je décide d'aller prendre juste une goutte d'alcool, je sais que je pars, puis là, je peux tout perdre, tu sais. Fait que la rechute, c'est très, très, très dangereux, tu sais. Fait que quand je suis arrivée, c'est ça, avec vous autres, ben j'ai fait tous les soirs un meeting partage, et puis j'ai découvert sur l'heure du midi un meeting discussion. Là, j'ai rencontré des membres, tu sais, un en particulier qui m'a tendu la main, tu sais, puis qui m'a comme montré un peu la voie à prendre, tu sais, pour m'en sortir, tu sais, parce que c'est bien beau être assis devant un Zoom ou dans une salle être assis, puis écouter le partage, puis tu sais, juste être là, mais ça prend des actions, tu sais, fait que. Tu sais, au début, ben vu que j'étais gênée, tu me dis, ben écoute, Julie, tu devrais prendre la parole, tu sais, sur l'heure du midi, tu sais, c'est sur la littérature, tout ça, mais tu sais, lève ta main, ouvre ton micro, puis dis-nous qu'est-ce que t'en penses de ça, tu sais. Fait que, au fil du temps de prendre mon courage puis de me pratiquer, ben j'ai été capable après ça de faire de l'animation. J'ai été capable de faire dans le meeting partage que je faisais à l'accueil du nouveau, d'animer, faire de la littérature. Après ça, on m'a demandé de partager, tu sais. Fait que, tu sais, tranquillement, pas vite, tu sais, je me suis fait des amis aussi, tu sais. Ça m'a empêché de m'en aller, de retourner à la même place que j'étais, de m'impliquer au début, parce que ça m'a donné de l'estime, la confiance, puis de rencontrer plein de monde, puis de me dégêner aussi, tu sais, que je sois capable de venir parler aujourd'hui, tu sais, à la radio, ben tu sais, de partager en présentiel ou même sur Zoom, tu sais, c'est vraiment parce que j'ai fait l'action de me sortir de ma zone de confort, mais ça se fait pas tout seul, tu sais. Fait que j'ai eu des gens qui m'ont tendu la main pour m'encourager, pour me montrer comment ça marche, tu sais. J'ai fait beaucoup ça dans mes débuts. Mais à un moment donné, ben c'est ça. Tu sais, j'ai eu des membres qui m'ont montré aussi que c'est pas juste de faire du meeting, c'est pas juste de m'impliquer. Il y a quelque chose en arrière de ça qui dure depuis aujourd'hui 90 ans. Tu sais, c'est notre beau programme. Tu sais, les 12 étapes des alcooliques anonymes. Le mode de vie, la méthode dans le gros livre, tu sais, et d'en faire l'étude, tu sais. Puis quand je suis revenue de ma rechute, je me suis trouvée une marraine. Et puis j'avais jamais ouvert mon gros livre, je l'avais chez nous. Puis elle dit bon, ok, là on va commencer ça, cette étude là ensemble. Fait que j'ai fait une première étude de gros livre avec elle. Puis je comprenais pas grand chose, tu sais. Je me suis abandonnée là-dedans, tu sais. Fait que, tu sais, passe l'opinion d'un médecin, l'histoire de Bill. Après ça, tu sais, un moment donné, « Oups, tu sais, je suis rendue à ma quatrième étape. » Oh, OK, quatrième étape, faire l'inventaire, bon. Fait que là, elle m'explique ça. Fait que je fais ça, tu sais, ma première quatrième étape, du mieux que je pouvais à ce moment-là. Tu sais, ça m'a libérée de plusieurs choses, tu sais. Mais fait que c'est ça, t'sais, après ça, j'ai jamais lâché ça, cette étude de gros livre-là, de faire ça en groupe. Ça m'a vraiment beaucoup, beaucoup sauvé la vie.
0: Effectivement, le programme c'est pas juste aller t'asseoir dans une salle de meeting. Oui, c'est important. C'est très, très, très. En fait, tous les outils sont extrêmement importants. Oui. Et il faut tous les utiliser.
1: Oui.
0: Moi, c'est ce que je pense, pour être bien dans le rétablissement. Alors, on va s'arrêter pour une pause publicitaire et on revient tout de suite après. Bonjour à tous. Nous sommes de retour à l'émission Un jour à la fois en compagnie de notre invitée Julie. Si vous recherchez une réunion des alcooliques anonymes, plusieurs solutions s'offrent à vous. Par téléphone au 1-866-LIGNE-AA ou, si vous préférez, 1-866-544-6322. Un membre des Alcooliques Anonymes vous répondra de 9h à 22h, 7 jours sur 7. Aussi via Internet ou en téléchargeant l'application Meeting Guide sur votre cellulaire. Vous aurez

j'ai embarqué dans l'étude de ce livre-là, puis il paraît gros, mais les 186 premières pages, c'est pas mal ça, le programme des alcooliques anonymes, tu sais. J'étais plus meeting, implication, puis comme je disais tantôt, ça m'a apporté que du positif de rencontrer des gens, de pouvoir avoir de l'estime, de la confiance en moi. Mais là, à un moment donné, c'est ça, tu sais, ça me prenait un petit quelque chose de plus, puis c'est ce que Alcoolique Anonyme me propose, un programme en 12 étapes, tu sais. On a 12 belles étapes qui est un mode de vie spirituel. C'est ça que je voudrais parler, c'est vrai. C'est comme je disais, moi, au début, là, même avant de connaître Alcoolique Anonyme, là, Dieu, tout ça, je voulais comme rien savoir de tout, tu sais, la religion non plus, tu sais, puis encore aujourd'hui, tu sais, les religions, tu sais, chacun, c'est ça que j'apprends dans Alcoolique Anonyme, c'est que chacun peut croire en quelque chose, ça peut être très différent d'une personne à l'autre, il n'y a rien d'obligé. Ça dit dans notre gros livre, dans les étapes, un Dieu tel que nous le concevons. J'ai découvert une spiritualité que je n'avais pas avant. Aujourd'hui, ma spiritualité, en quoi que je crois, là, vraiment, là, c'est l'univers. Il y a quelque chose, tu sais, qui a créé ça, cet univers-là, pour que je puisse être sur la Terre, tu sais. Souvent, je toute ma vie, tu sais, je recherchais, tu sais, mon utilité sur la Terre. Tu sais, qu'est-ce que je peux apporter, moi, sur cette Terre-là? Puis, l'alcool m'a emmené dans un énorme bas-fond, là, spirituel, un bas-fond affectif, toutes sortes, un gros bas-fond à vouloir m'enlever la vie parce que je me sentais inutile. Et c'est dans Alcoolique Anonyme que j'ai pu trouver mon utilité. Vraiment, là, le but, là, de tout ça, c'est d'apprendre le programme, de vivre le programme, mais d'essayer de le transmettre à quelqu'un d'autre, tu sais. Quelqu'un qui arrive dans une salle de meeting, d'aller vers cette personne-là, tu sais. De dire, hey, salut, tu sais, t'arrives-tu avec nous autres? Es-tu nouveau? Tu sais, tout ça, tu sais. Des fois, tu sais, la personne, elle peut être malaisée de ça, puis c'est ça. Moi, j'étais, pour ça qu'au début, dans mes meetings Zoom, j'ouvrais pas ma caméra, puis je parlais pas, parce que j'étais mal à l'aise et tout ça, tu sais, puis merci mon Dieu que les Zooms ont existé, parce que arriver dans une salle en présentiel tout seul, les gens qui arrivent comme ça, que je vois arriver comme ça, ils ont toute mon admiration. Ça prend beaucoup de courage, puis ça prend beaucoup de se dire, je suis écœurée de souffrir, tu sais, qu'est-ce qu'ils peuvent faire pour moi, Alcoolique Anonyme, tu sais. Vraiment, là, mon utilité sur la Terre aujourd'hui, c'est d'essayer d'être dans les belles couleurs de ma puissance supérieure, juste du positif, c'est d'être dans l'amour, dans l'entraide, dans la compréhension, la générosité. C'est d'arrêter de penser juste à moi, tu sais, parce que j'étais comme ça, moi, je pensais pas. Moi, je suis un égoïste, un égocentrique, dans toute ma vie, mais avec un bon inventaire moral de ma vie que j'ai faite et tout ça, je me suis rendu compte, ben oui, fallait être égoïste en Moses, tu sais, hein, puis de boire, puis de cacher de l'alcool, puis de boire en cachette, puis tu sais, de penser juste à mon bien-être à moi. Mais aujourd'hui, c'est ça qu'Alcoolique Anonyme me montre, d'être au service des autres, d'être là pour le nouveau, la nouvelle qui arrive, tu sais. Puis j'ai juste eu de l'amour, moi, dans Alcoolique Anonyme, de toutes les membres que j'ai rencontrés dans un paquet de meetings, de congrès. On a des beaux congrès, en plus, à chaque année, tu sais, dans plusieurs villes au Québec. Dernièrement, on a eu le congrès international à Vancouver. Il y a plusieurs personnes que je connais qui sont allés. Alcoolique Anonyme, là, c'est gros, mais en même temps, c'est très, très, très simple. C'est un programme simple pour des gens. Ben, en tout cas, moi, j'étais bien compliquée. Puis, toutes les gens que je rencontre aussi, tu sais, on est pas mal tout compliqués, hein. Fait que, ça m'a donné vraiment, la chance d'être capable au jour le jour. Passer un jour à la fois, tu sais. Ça dit avant la radio, un jour à la fois, mais c'est vraiment ça, un jour à la fois, juste pour aujourd'hui. Juste pour aujourd'hui, je mets ça entre les mains de quelque chose de plus fort que moi. Je me laisse guider là-dedans, tu sais, puis j'essaye avec qu'est-ce que la vie m'apporte. J'ai plusieurs outils maintenant avec Alcoolique Anonyme pour être capable de dealer avec ça, là, que je n'étais pas capable de faire avant, tu sais, soit que je renfermais mes émotions, soit que ben l'alcool est rentré pour m'aider à passer à travers tout ce que la vie m'amène. Mais aujourd'hui, ben je sais que je

0: toute seule. J'ai plein d'amis, puis je sais que si je rentre dans une salle de meeting que je connais pas, qu'il n'y a pas personne qui me connaît, ben il y a quelqu'un qui va venir m'accueillir à la porte, tu sais. Plus jamais ça, ça c'est vrai, ça. Ça m'a sauvé la vie. Ça m'a permis d'avoir aussi une relation saine avec un autre membre des Alcooliques Anonymes qui, avant ça, j'aurais jamais eu ça, une relation comme ça, tu sais. Ça m'apporte des bons amis, positifs aussi, tu sais. Puis quand il y a quelqu'un qui file pas, ben, hey, veux-tu jaser, tu sais. C'est vraiment extraordinaire, Alcooliques Anonymes. Ça m'a vraiment sauvé la vie.
1: Ouais. Oui, puis quand on vit des épreuves à jeun, c'est pas toujours évident, hein? On les a toujours noyés, nous autres, nos épreuves ou nos expériences. Moi, j'appelle ça des expériences maintenant. Mais quand on vit ça, on n'a même pas besoin d'appeler. Oui, c'est sûr qu'il faut appeler avant plutôt qu'après. Mais moi, ce que je constate, c'est qu'on n'a même pas besoin d'appeler. Les gens viennent vers nous, puis ils viennent nous soutenir, puis hein?
0: Oui. Exactement. C'est vraiment ça, la fraternité, tu sais. Comme je disais, le mot Dieu m'a fait peur, mais c'est vraiment tel que je le conçois. Puis je suis bien contente parce qu'il n'y a rien d'obligatoire non plus dans AA. Puis moi, je trouve que les gens sont très respectueux, sont toujours dans l'entraide. Comme tu disais, tu sais, jamais seul. Puis même quand ça va pas, comme tu dis, on n'a même pas besoin des fois d'appeler. Tu sais, il y a quelqu'un qui vient m'écrire, quelqu'un qui m'appelle, puis tu sais, hey, ça va, Julie, comment ça va, tu sais, puis là, genre, oh, là, telle affaire, mais c'est me libérer de ça au lieu de garder ça en dedans, parce que plus que j'accumule, plus qu'à un moment donné, mon verre va être proche, puis si je bois, je peux en mourir, hein, comme je peux tout perdre.
1: La prison, la folie, la mort. La folie, tu y as été.
0: Oui.
1: La mort, t'as voulu y aller?
0: Oui.
1: Fait que t'as pas fait de prison?
0: Non.
1: Mais quand même, hein?
0: C'est ça.
1: T'as quand même utilisé deux des portes où l'alcool nous mène.
0: Oui.
1: Puis c'est ces trois portes-là où Alcoolique Anonyme, puis on se rétablit.
0: Oui.
1: Tu sais, le mouvement, c'est magique, c'est magnifique et merveilleux.
0: Oui. Si je m'arrête un instant puis que je regarde autour de moi, tu sais, dans la vie de tous les jours, je me sens privilégiée de faire partie de ce mouvement-là qui peut me protéger un peu du négatif, de tout ce qui peut mal aller peut-être dans le monde, tu sais, puis ça vient me protéger, tu sais, puis ça vient me rassurer qu'il y a du bon partout sa planète.
1: Oui, la vie est difficile présentement pour tout le monde, je crois. Honnêtement, sans mode de vie, moi, je pense pas que j'y arriverais. J'aurais bien de la difficulté, puis je serais beaucoup dans la rage et dans la colère. Puis aujourd'hui, je suis capable de vivre ça avec sérénité.
0: Oui.
1: Parce que je fais confiance à quelque chose de plus fort que moi. Puis je manque de rien, parce que j'y ai confié ma vie.
0: Exactement. C'est ça que ça dit, hein, dans notre troisième étape, de confier, hein, de décider de confier notre volonté et notre vie aux soins de Dieu tel qu'on le conçoit. C'est vraiment de faire un lâcher prise et de dire, j'ai pas de contrôle sur rien de qu'est-ce qui peut se passer. Parce que moi aussi, je suis comme ça, tu sais, je crois que, tu sais, mon chemin est déjà tracé. J'ai juste à faire confiance à ma puissance supérieure pour être capable de passer à travers. Ça fonctionne. Si je décide de penser, à exemple, dans deux jours, je vais aller travailler, il va arriver ci, il va arriver ça. Je m'en vais beaucoup loin comme ça. Mais je suis capable maintenant de me ramener à ici maintenant et de faire confiance à quelque chose de plus fort que moi pour lâcher prise, puis d'arriver à cette journée-là, puis finalement, tout ce que j'avais peut-être appréhendé dans ma tête, c'est même pas ça qui est arrivé, tu sais. Hey, merci mon Dieu, tu sais. Fait que, ouais.
1: Quand on se projette dans l'avenir, on tombe dans l'angoisse.
0: Oui, effectivement.
1: Puis quand on reste dans le passé, ben on tombe dans la dépression.
0: Oui.
1: Fait c'est que ça. Le mouvement nous suggère, ici, maintenant, vis ton moment présent.
0: Oui. Oui.
1: Puis moi, j'ai appris avec le mouvement que je sais pas ce qui m'attend dans la nanoseconde suivante. J'ai absolument aucune idée de ce qui va se passer, tu sais. Comme tu disais tantôt, moi aussi, je crois que, à quelque part, tout est déjà écrit. C'est sûr qu'on a on a notre libre arbitre, puis qu'on fait nos choix, puis qu'on prend nos décisions, mais au bout de la ligne, on va tous s'en aller à la même place.
0: Exactement.
1: Peu importe le chemin qu'on prend. Alors, merci Julie, merci beaucoup pour ton message, pour ta générosité.
0: Merci.
1: Je t'aime beaucoup, Julie.
0: Moi aussi, ma belle Lynn. Puis ça peut aider quelqu'un, ben tant mieux, tu sais. Sinon, ben tu sais, il y a des partages à toutes les heures de la journée, en Zoom, en présentiel, il y en a tout le temps.
1: Ouais, sur la radio, il y en a énormément. Oui. Fait que si celui-là fait pas ton affaire, c'est ça. Fait que maintenant, je vais faire la déclaration de la responsabilité, parce que c'est important, hein, d'être responsable dans l'Alcoolique anonyme. Je suis responsable. Si quelqu'un, quelque part, tend la main en quête d'aide, je veux que celle des AA soit toujours là et de cela, je suis responsable. Je remercie tous les participants à cette émission, notre invité Julie, Richard à la technique et vous, surtout vous les auditeurs qui nous écoutent à toutes les semaines. Merci beaucoup. Ici votre animatrice Lynn qui vous invite à une prochaine émission d'Un jour à la fois. À très bientôt.

0: je vous le recommande grandement. C'est un grand roman que j'ai adoré.
1: J'ai beaucoup aimé l'originalité de la thématique. Ça fait du bien. Ça fait un petit vent de fraîcheur de lire là-dessus.
2: J'ai clenché
1: ça en deux jours. Là.
3: Même si je l'ai lu deux fois, la troisième, j'ai encore le goût de voir des images. Donc, c'est un très, très, très beau livre.
2: Toujours aussi excellent.
4: Oui, très, très bonne lecture.
2: C'est un de tes coups de cœur. Hein?
5: Oui, c'est un coup de cœur. C'est vraiment un beau roman.
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2: Bonjour tout le monde, ici René Cochot, bien heureux de vous retrouver à la barre de cette émission consacrée à la littérature. Hector de Saint-Denis-Garneau disait « Je marche à côté d'une joie ». Eh bien, cette joie, la mienne, c'est de partager ma passion pour la littérature. Voici ce que nous avons au menu cette semaine. Une entrevue avec Kiev Renaud concernant son roman « Mes yeux vus » paru chez Lemeac. Caroline Tellier, tu commentes quel roman?
5: Je vous parle de « Combustion libre » d'Alex Vien, édité au Cheval Doux.
2: Steve Bergeron, tu nous proposes quelle lecture?
7: J'ai lu pour vous « La vieille qui court », premier roman de Catherine Saint-Germain, publié chez VLB Éditeur.
2: De ce Sévigny, quel recueil de poésie a retenu ton attention?
8: Cette semaine, je vais vous parler de « Taureau, taureau » de Jean-Christophe Réel, publié à la maison d'édition Del Busseau.
2: Catherine Dubois, tu nous présentes quels albums jeunesse?
8: Cette semaine, je vous parle de l'album « Si tu épuises tous tes mots » publié chez La Pastèque en 2024 et de l'album « La nouvelle famille de Miles » publié chez Scholastique en 2025.
2: Également au programme, France Mongeau présente le numéro 176 de la revue « Les écrits ». Catherine Leroux des éditions Alto commente le roman « Nous la braise » de Catherine Lemieux. Et Jean Bernier des éditions du Boréal présente le roman « Le bien ne fait pas de bruit » de Monique Proulx. Installez-vous bien confortablement pour l'écoute de cette émission, le Cochocho.

0: Le bien ne fait pas de bruit. C'est le titre du nouveau livre de Monique Proulx, publié aux éditions du Boréal. Écoutons Jean Bernier, directeur de l'édition, nous parler de ce roman.
1: C'est un peu un changement de style pour Monique Proulx. On est habitué avec Monique Proulx à voir ses fresques spectaculaires, beaucoup de personnages, une écriture absolument flamboyante. Ici, c'est un roman beaucoup plus intimiste et vraiment le résultat est étonnant. Monique Proulx, pour une rare fois à ma connaissance, s'inspire d'éléments autobiographiques ou de la réalité. En tout cas, Monique Proulx a occupé la résidence d'écriture Gabriel Leroy, la petite maison qu'avait Gabriel Leroy à la petite rivière Saint-François, qui était devenue après sa mort une résidence d'écriture. Donc Monique, ayant fait un séjour là-bas, elle a rencontré Berthe Simard, qui était la voisine de Gabriel Leroy, et c'est quelqu'un qui avait eu une importance capitale dans la vie de Gabriel Leroy quand elle était la petite rivière. Berthe était une fille du village, célibataire, et qui avait des trésors de générosité en elle, et qui s'est beaucoup occupée de Gabriel Leroy pour l'arrangement pratique de la vie de Gabriel Leroy. Et Monique, cette fois-ci, veut rendre hommage à Berthe Simard, cette femme de l'ombre, cette femme qui s'est dévouée au bien-être d'une grande artiste en voulant contribuer de cette manière à son œuvre, même si c'était pas une lectrice, même si c'était pas une intellectuelle, mais qui a joué un rôle crucial d'accompagnement auprès de Gabriel Leroy. Et pour ce faire, elle écrit un roman, elle a changé les noms, elle a changé l'époque, parce que Monique Proulx voulait se donner la liberté de la romancière, mais cette analyse psychologique tellement fine de ce que c'est de côtoyer un grand artiste, c'est des gens qui sont habités par leur œuvre, c'est des gens qui peuvent avoir l'air égoïste, même si au fond ils travaillent toujours pour le bien et le bonheur de leurs lecteurs. Donc c'est un questionnement très finement mené sur à quoi ont droit les grands artistes de notre part pour les soutenir, dans quelle mesure est-ce qu'ils nous exploitent ou non, ou dans quelle mesure ils nous nourrissent ou viennent plutôt voler notre passé, les histoires qu'on leur raconte, parce que j'ai côtoyé quelques écrivains moi-même, et il faut toujours être prudent de ce que l'on raconte parce qu'on a des bonnes chances de se retrouver dans un livre. Donc, on a également ce cas de figure d'une grande artiste qui, d'une certaine manière, se nourrit des gens qui l'entourent, tant sur le plan de la fiction que sur le plan du quotidien. Et c'est très, très beau ce portrait, cette amitié étonnante entre ces deux femmes, une célèbre, une modeste, et de ces échanges mystérieux qui ont cours entre les deux. Donc, et également, ça se passe à la campagne, donc Monique Proulx est tellement... était tellement bonne pour nous donner toute cette ambiance de la nature. C'est vraiment un texte étonnant et magnifique que nous propose Monique Proulx.
0: C'était Jean Bernier des éditions du Boréal qui présentait le nouveau roman de Monique Proulx intitulé « Le bien ne fait pas de bruit ».

Bonjour, ici Caroline Tellier. Un peu plus tard à l'émission, je vous parle du roman « Combustion libre » d'Alex Vien, édité au Cheval Doux.

0: Elle est musicienne, elle enseigne la musique et la lecture fait partie de ses cordes.
1: Bien, bonjour Caroline.
0: Bonjour René.
1: Caroline, tu as déjà parlé à l'émission d'un roman d'Alex Vien qui avait pour titre Les Pénitences. Je sais que tu avais beaucoup aimé le roman précédent. Maintenant, elle nous arrive avec Combustion libre qui a bénéficié de bonnes critiques. Alors, j'ai hâte d'entendre la tienne. C'est chez Le Cheval Doux et ça tourne autour d'un personnage, Léo, et du deuil.
0: Oui, René. Ça parle de Léo, un jeune homme, c'est le narrateur. Et il m'a fallu un certain temps pour comprendre pleinement le personnage.
1: Okay.
0: Même savoir si c'était un garçon ou une fille. C'est long avant qu'on comprenne le tout. Surtout de saisir de qui il est endeuillé. C'est un flou vraiment qui participe à la force de ce roman. On avance dans le brouillard avec ce Léo. Et ce roman est ancré dans des thèmes très, très actuels. Il parle de jeunesse, de deuil, de transidentité, de santé mentale, de gentrification, de la précarité chez les jeunes. Et sans oublier le complexe de Diogène dont souffre Léo.
1: Et ça fait beaucoup de choses, ça.
0: Oui, ça fait beaucoup de choses. Donc, Léo raconte dans ce roman avec qui il partageait sa vie et cette personne-là hante encore son appartement. Ses possessions sont là dans son appartement et tout s'accumule. Et cet appartement, c'est un minuscule 1,5 qui se remplit de jour en jour de déchets et de madones. Léo écrit, il romance, il s'invente des scénarios. Il parle beaucoup de la famille Kardashian, de télé-réalité.
1: OK.
0: Une télé-réalité qu'il écoutait avec la défunte. Comme pour fuir une réalité trop lourde. Cette vie des Kardashian fantasmée là, contraste beaucoup avec la précarité dans laquelle ils vivaient tous les deux, lui et la défunte. Sa détresse et l'absence de l'être cher là, l'empêchent d'avancer, Léo. Vraiment, au début du roman, il stagne, il est vraiment paralysé par son deuil. Et puis finalement, quelques lueurs apparaissent, il reprend doucement le travail dans une friperie, il adopte un chat nommé Robert, j'ai trouvé ça mignon. Il rencontre Siam, donc un premier amour, là, et on croit qu'il va s'en sortir, qu'il va déployer ses ailes, qu'il va réussir à faire le ménage chez lui parce que on le menace là, de reprendre son appartement. Mais tout le freine. Sa honte est omniprésente là, en tout temps. Je vais te lire ce qui est écrit à la page 32. Je disais aux gens que j'habitais avec ma mère, en leur épargnant les détails. J'aimais mieux qu'ils s'imaginent qu'on partageait une grande maison, ou bien que j'avais un étage à moi, un modeste sous-sol converti en appartement privé. J'ai ressenti ça souvent. La honte de constater que quelque chose était anormal en observant la vie des autres. Alors, c'est y a beaucoup de petits segments comme ça là où moi j'ai eu le cœur gros.
1: Ben oui, absolument.
0: Ça m'a touchée. Et ce qui est évident dans ce roman, c'est que Léo, il est confronté à une pauvreté, mais vraiment une pauvreté aggravée. Il n'a pas d'argent, peu d'éducation, aucun réseau social véritable, pas de réseau familial non plus, personne sur qui s'appuyer. C'est une solitude vraiment moderne, urbaine, c'est une solitude étouffante. Je vais te lire aussi un passage où il explique qu'il évite les gens qui pourraient l'aider. « Mon affrontement avec Siam me hante. Ce que je lui ai dit était mal. Ça n'avait rien à voir avec lui. » Je me suis rendu compte que mes paroles étaient injustes à la seconde où elles ont quitté ma bouche. C'était trop tard. Je fais toujours ça. Je mets du temps à choisir mes mots et après, je suis plus arrêtable. Je m'emporte, je détruis tout. Et si je m'efforce trop d'être sage, de me surveiller, d'essayer d'agir normalement comme ce week-end, ça s'accumule et le zipper du costume fend. Une belle image,
1: ben
0: hein?
1: Oui, une belle image, certain, oui.
0: Alors, voilà, donc c'est ce beau Léo là qui vraiment est tout pris en dedans. Et je vais t'expliquer un peu pourquoi Alex Vien a donné ce titre-là. En fait, Léo écrit en quelque part que son rêve est de créer un roman si puissant que les pages en brûleraient.
1: Oh!
0: Donc, combustion libre.
1: J'adore.
0: Oui.
1: Et tu parlais d'un complexe, là, j'ai oublié de quel complexe.
0: Ah, le complexe de Diogène, c'est celui où on accumule. Et c'est comme ça dans son appartement.
1: D'accord. Alors, Combustion libre de Alex Vien, publié chez Le Cheval Doux. Et quel est ton choix musical?
0: Alors, mon choix musical, c'est Lucie. Parce que la défunte s'appelait Lucie. Une pièce de piano tout en douceur d'Ingrid Saint-Pierre.
1: Merci beaucoup, Caroline.
0: Merci, Renée.

0: Les éditions Alto publient le roman « Nous, la braise » de l'autrice Otoniyaji Okot-Bitek. La poétesse et romancière canado-ougandaise rassemble des récits de filles soldats enlevées par l'armée de résistance du Seigneur durant les années 90. Écoutons Catherine Leroux, éditrice chez Alto.
1: Qui est Otonia? Ben, c'est une autrice canadienne d'origine ougandaise qui a grandi au Kenya. Jusqu'ici, elle avait publié que de la poésie pour laquelle elle avait été récompensée et primée. Et puis là, elle se tourne vers le roman pour raconter une histoire bien particulière, celle des fillettes et des jeunes filles enlevées et forcées à devenir soldates en Ouganda durant les années 90. Pendant plus de 10 ans, Otonia a recueilli les récits de jeunes femmes qui avaient vécu ces enlèvements-là et cet exil et les a assemblés. Et ce qui est particulier, c'est qu'elle a choisi pour nous faire rentrer dans ces récits de passer par les contes traditionnels racontés par les mères qui sont ben, à la fois des histoires pour divertir les enfants, mais aussi des mises en garde pour apprendre à se méfier, à se protéger. Et aussi, en quelque sorte, des promesses, c'est celles que les parents font à leurs enfants de toujours être là pour eux. Sauf que, malheureusement, ben, ça n'a pas été possible pour les familles de nos personnages, Maggie, Hélène, Myriam et Susanna, puisqu'elles ont été arrachées à leur foyer, à leurs écoles. Ce sont toutes des filles qui viennent de milieux différents, qui ont des parcours différents, mais elles se sont toutes retrouvées ensemble après leur enlèvement. Et donc, le roman raconte leur enfance, le moment de leur kidnapping, leur initiation aux armes, la très longue route qu'elles ont parcourue. Là, parfois, elles ont dû marcher jusqu'au Soudan, les combats et finalement le retour à ce qu'on peut appeler la vie normale, leurs efforts pour reprendre une vie normale, pour poursuivre leur éducation, pour prendre soin d'elles-mêmes, de leurs enfants et pour défendre leurs droits. On pourrait croire que ce livre serait très dur, mais ce qui est étonnant, c'est que il ne l'est pas. L'autrice aborde son sujet avec une très grande délicatesse. C'est jamais graphique, c'est jamais sensationnaliste et c'est très respectueux des protagonistes. C'est un livre qui permet de poser un regard sur la guerre, sur la manière dont les guerres sont vécues de l'intérieur et qui met en lumière les forces qui permettent d'y survivre et de s'en remettre. C'est magnifiquement écrit. Encore une fois, l'autrice est poète à la base et c'est un livre qui continue de vivre en nous après la lecture d'une très, très belle façon.
0: C'était Catherine Leroux, éditrice chez Alto, qui présentait le roman « Nous, la braise » de l'autrice Otoniyaji Okot-Bitek.
2: Bonjour, ici Sophie Dorval. Cette semaine, je vous parle d'une bande dessinée fantastique de Mathieu Bablet, mon BDiste préféré, de Midnight Order aux éditions Rue de Sèvres.

0: bibliothèque est pleine de livres, mais elle n'est jamais rassasiée.
1: Bonjour Sophie.
2: Bonjour.
1: Ah Sophie, on retrouve ton bédiste préféré, Mathieu Boblet. Et là, c'est The Midnight Order. Et je reconnais là l'univers de Mathieu Boblet. C'est des magnifiques dessins.
2: C'est incomparable. Donc, on part avec Johnson et Sheridan, qui sont deux membres de l'Ordre de Minuit, un ordre qui traque les sorcières à travers le monde. Et à chaque capture, ils leur tranchent la main, parce que la source du pouvoir des sorcières, c'est la main. Ensuite, les pauvres filles sont emprisonnées jusqu'à leur mort, qui est très lente à venir parce que malheureusement, ils en prennent un très grand soin en prison. Par contre, Sheridan se questionne de plus en plus sur la légitimité de la mission. Et Johnson, elle, fait face à une problématique. La prochaine proie, c'est sa propre sœur. Parce qu'elle commence à sortir des rangs de l'ordre. Donc, l'ordre aime pas ça quand ses membres décident de prendre leur libre arbitre dans tout ça. Fait que là, les deux sont en questionnement. Ils remettent tout en question ce qu'on leur a appris depuis leur enfance. En fait, ça ressemble beaucoup à une secte, cet ordre-là. Les sorcières qui sont condamnées par l'ordre le sont parce que, ben c'est ça, elles suivent pas ce que l'ordre exige. Et elles sont puissantes d'une autre sorte de magie. Donc, vu qu'elles font peur et qu'elles échappent au contrôle, c'est important de les éliminer. Avec tout ça, on peut pas vraiment s'empêcher de penser aux vraies chasses aux sorcières. C'est-à-dire que c'était des femmes indépendantes qui avaient souvent un savoir que les hommes n'avaient pas. Et ces femmes-là faisaient peur à l'époque et encore aujourd'hui parce que différentes et hors contrôle, parce qu'indépendantes. C'est aux éditions Rue de Sèvres, la collection Label 619. Il y a beaucoup de pages dans ces récits, mais il n'y a pas une case de trop. Je suis vendue.
1: Ça paraît à peine.
2: Ah, pas du tout.
1: Merci beaucoup, Sophie.
2: Merci.
3: Bonjour, ici Kiev Renaud. Dans quelques instants à l'émission, je vais vous parler de mon roman « Mes yeux vus » paru chez Le Méac.
4: Dans quel ouvrage retrouve-t-on cette citation? 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

0: L'auteur Kiev Renaud nous arrive avec un nouveau roman publié chez Le Méac dans la collection Petite Page Blanche. Ce livre, ce roman a pour titre Mes yeux vus et j'ai la grande joie de la recevoir ici en studio. Bonjour Kiev.
1: Bonjour René, merci de l'invitation.
0: Ben, ça me fait grandement plaisir. C'est ton quatrième roman et dans ce roman, tu explores des thèmes comme le mensonge, la trahison, la folie, l'amitié, bref, plein de sujets, avec en toile de fond une enquête, une intrigue. Et dans tes publications annonçant l'arrivée de ce roman, tu mentionnais avoir travaillé là-dessus pendant 5 ans. C'est quand même long avant de produire et de finaliser ce travail.
1: Oui, tout à fait. En fait, ça semble pas mal mon rythme, un roman aux 5 ans. Et c'est drôle, tu faisais la liste des thèmes abordés. Et en fait, on se dit, OK, c'est quand même un gros programme pour finalement un petit roman de 140 pages. Il y a quelque chose de très condensé. Mais moi, mon processus d'écriture, c'est le foisonnement d'abord. Donc, écrire beaucoup autour du sujet. Et puis là, il y a 2 ans, finalement, j'ai commencé à rassembler ça, puis chercher une structure avec mon éditrice, quelque chose qui fonctionnait. Et il y avait toujours, depuis le début, le fil de l'enquête, qui est pour moi une quête, parce que ça commence avec une disparition. Mm-hmm. Donc, l'ami de la narratrice disparaît. Puis après, qu'est-ce qui s'est vraiment passé? Puis plus largement, une enquête identitaire. La narratrice a 18-19 ans et cherche donc qui elle est profondément. Donc, il y a vraiment les deux en tension. Et j'ai l'impression, donc, dans la recherche de structure, tout me paraît bien ficelé, j'ai l'impression. Donc, j'aime bien laisser vraiment les textes décanter, les retravailler. Et tellement, en fait, moi, je procède par coupe. Donc, bien heureusement que le livre est paru maintenant parce que j'aurais probablement enlevé encore 50 pages si on l'avait gardé 6 mois de plus. Là. Donc, vraiment, je réduis jusqu'à la révision, correction des preuves. J'enlevais les phrases qui me paraissaient superflues. Donc là, on peut vraiment dire que c'est le substrat de mon écriture. Là,
0: ben, voilà. C'est un beau substrat.
1: Merci.
0: Alors, je vais résumer l'histoire. Sarah Lou, tout juste majeur vient de déménager en ville. Un soir, à la sortie d'un bar, elle reçoit un coup à la tête et son amie Alice s'évapore sans qu'on sache vraiment ce qui s'est passé. Si Sarah Lou est simple témoin, coupable ou victime, ou les deux à la fois, les soupçons pèsent rapidement sur elle. Mensonge, trahison, folie et la question qui les sous-tend tous, quelle est la limite de la fusion? Alors, il y a plein de choses là-dedans. J'aimerais d'abord et avant tout qu'on s'arrête sur l'aspect de l'enquête, parce que à prime abord, lorsqu'on est en possession du livre et qu'on y jette un coup d'œil, c'est très poétique, c'est de courts chapitres, il y a beaucoup de parts de mystère aussi.
1: Oui, tout à fait. Ben c'est vraiment tout ça est un travail sur le langage. J'ai essayé vraiment de glisser, puis de glisser des doubles sens, de voir un peu de faire chatoyer la vérité. C'était vraiment une réflexion sur c'est ça, le mensonge, la vérité, la perception aussi. Donc pour la narratrice, vraiment elle a l'impression que sa perception lui échappe, puis que ça s'appelle mes yeux vus. Donc elle a assisté à quelque chose de ses yeux, mais quand une seule part d'yeux est témoin de quelque chose, comment attester de quelque chose? Et est-ce qu'on peut, une autre sous-question du projet, c'est est-ce qu'on peut incriminer un regard? Donc, comment finalement capter le regard et puis le garder? Donc ça a été vraiment, ça a été un travail autour de ça. Mais oui, toujours, en fait, dès le début, en fait, ça commence, la première page, c'est « On m'a frappé à la tête, j'ai perdu mes lunettes et j'ai l'impression de ne les avoir jamais remises. En tenant le sol, je les ai pourtant retrouvées. Leurs branches tordues ressemblaient à celles d'un arbre malade et des fissures y avaient pris racine. Je me suis retournée et Alice n'était plus là. » Donc, ça commence avec cette disparition et c'est aussi l'histoire de cette relation-là, là, très, très profonde entre la narratrice et son amie Alice, une relation si forte qu'elle en finit par en définir et qu'en perdant son amie, elle perd aussi une partie d'elle-même. Mais ça a vraiment été un défi, en fait, un défi que je m'étais lancé et qui, ben, a priori, les premiers retours que j'ai semblent bien fonctionner, mais celui de tisser une narration non fiable.
0: Voilà.
1: Donc, c'est-à-dire que qu'est-ce que même la narratrice finalement, on finit par remettre en doute qu'est-ce qu'elle dit, parce qu'il y a plein de choses. Elle était, déjà, ses lunettes étaient cassées, donc sa perception est un peu floue. Elle était en état d'ivresse au moment où c'est arrivé. Donc, il y a vraiment plein de choses comme ça qui sont placées. Et puis, elle-même commence à remettre en doute sa perception, puis remettre en doute sa perception des choses, mais plus largement, un peu toutes les conventions sociales, puis tout le sens appris, acquis, une boule de sens lisse, puis elle a l'impression qu'il y a quelque chose qui s'échevelle dans tout ça. dans le grand récit de sens qu'on peut se faire d'une vie, par exemple.
0: La réflexion à laquelle je suis arrivé, c'est que les images captées par le regard, là, il y a place au doute.
1: Oui, tout à fait. Ben, je pense qu'il y a un passage que j'aime particulièrement qui dit que même le numérique s'est mis à mentir, comme les nez de Pinocchio qui peuvent absorber le reflet des mensonges. On peut faire rapetisser les nez de Pinocchio et absorber les reflets des mensonges. Ouais. Donc, à ce moment-là, qu'est-ce qu'une image fiable? Parce que des images, des photos, des caméras peuvent aussi être montrées aux autres, alors qu'on peut pas prendre une photographie mentale et montrer. Finalement, peu importe la situation, on va avoir deux récits de notre, ben là, pas de notre entretien parce que c'est enregistré, on va avoir une preuve audible, mais donc on il se passe quelque chose et puis c'est plein de perceptions du même événement finalement qui cherchent à en créer du sens. Donc c'était vraiment une réflexion là-dessus aussi plus largement. Et puis j'aime beaucoup le titre Mes yeux vus, donc pléonasme qui vient de l'expression je l'ai vu de mes yeux vus.
0: Exactement.
1: Donc vraiment qui sert à attester, donc vraiment par le regard. Qu'est-ce que le regard peut attester? Qu'est-ce que le regard peut voir? Est-ce qu'on peut l'incriminer? Quand on voit quelque chose et qu'on ne dit rien, à quel point est-on coupable aussi? Là, c'est un peu une des sous-questions du
0: texte. Il y a tellement de choses dans ce si court roman. Parlons un peu aussi de cet exercice auquel tu t'es attaqué, c'est-à-dire la forme non fiable de la narration. Oui. Ça, c'est quand même un défi, ça.
1: Oui, tout à fait, parce que moi, je savais qu'est-ce que je voulais lui faire dire, puis je connaissais, je savais les effets que je voulais créer, mais ça doit être, on doit donner des indices, et en même temps, on doit se contredire, mais sans que les lectrices, lecteurs décrochent non plus. Là. Donc, j'ai vraiment l'impression que c'est un mince équilibre, et surtout qu'en fait, en étant plongé dans le texte, ben comme moi je l'étais, ou comme mon éditrice aussi, Fanny Loisel l'a été, ben les deux ensemble, on finissait par savoir très bien comment dire. Quel était le récit qui se jouait en trame de fond. Puis là, c'était l'idée de semer des indices. Tout ça, ça a été vraiment... j'ai l'impression que même l'écriture, c'est un peu fait sous forme d'enquête.
0: Bon, revenons un peu sur cette relation entre Sarah Lou et son ami disparu. On parle souvent de peine d'amour, mais on peut parler également de peine d'amitié. Et dans le cas de Sarah Lou et de son ami Alice, c'était vraiment... fusionnel. Ça aussi, c'est un thème que tu as exploité.
1: Oui, tout à fait. Ben, pour moi, ça représente un peu... je voulais travailler les grandes amitiés de l'adolescence qui sont si fortes qu'elles finissent par nous définir.
0: Ouais.
1: Une des premières phrases que j'ai trouvées dans ce roman-là, c'était « Y a-t-il un point confortable entre la fusion et l'indifférence?
0: »
1: Donc, cette idée que, elles commencent à bien s'entendre avec quelqu'un et en fait, elles passent tout leur temps ensemble. Et puis, nécessairement, là, quand cette personne-là, ben là, c'est le cas d'une disparition, quelque chose de dramatique, mais quand finalement, la vie finit par éloigner deux personnes, ben l'identité s'est tellement forgée en complétant quelqu'un que ça, en parallèle avec une autre personne que c'est toute une part d'elle-même aussi qui se développe. Et puis Sarah Lou cherche un peu qui elle est, son rapport à l'identité. Puis elle n'a pas eu, donc on parlait des peines d'amitié, mais elle n'a pas eu non plus de relation. Elle n'a pas vraiment eu une relation amoureuse jusqu'à présent. Elle est vraiment en fait sa relation la plus signifiante est vraiment avec son ami Alice. Et puis c'est le propre des peines d'amitié. On peut très bien se faire consoler parce que on est en rupture amoureuse, mais là cette rupture d'amitié qui se fait aussi sans nécessairement qu'il y ait une discussion qui adresse la séparation des biens, etc. Puis finalement, tout l'apprentissage, tout ce qu'il y a autour, tous les comportements

0: est finalement une grande menteuse. Moi, il y a quelque chose qui me fascine dans les personnages de menteuse. Anecdote personnelle, mais au terrain de jeu quand j'avais 7 ans. Ouais. Et donc je me tenais, c'est vraiment un cas d'admissibilité circonstancielle. Donc tu te tiens avec les enfants qui sont au terrain de jeu en même temps que toi.
1: Ouais.
0: Et je me rappelle donc une des enfants qui disait que son parent lui avait acheté de la pâte à dents qui coûtait 100$.
1: Ah ben oui.
0: Et puis moi, chevalière de la vérité, en fait, j'ai tellement insisté pour lui dire que c'était impossible à un point tel que je me rappelle, cette personne-là s'est mise à pleurer. Mmh. Puis je me dis, mais pourquoi, en fait, pourquoi j'avais tant besoin de rétablir la vérité?
1: Ouais.
0: Si elle voulait vivre dans ce volet-là, en fait, la vérité, est-ce quelque chose de si préhensible, finalement? Et puis j'aurais dû la laisser vivre dans sa fiction. Donc ça, c'est un peu un point tournant dans le rapport au mensonge et à la vérité. Et là, je trouve qu'il y a quelque chose dans les personnages, dans le personnage même d'une menteuse, c'est du bonbon pour l'écriture, parce qu'après, qu'est-ce que cette personne raconte, qu'est-ce qui se passe, puis en fait, par le mensonge, qu'est-ce qu'elle cache aussi, c'est une autre... Donc, c'est plein de sous-questions qui m'ont habité lors de l'écriture.
1: Oui, plein d'aspects, donc, à explorer. Faut rappeler aussi que Sarah Lou a quitté pour arriver en ville. Ça aussi, c'est déstabilisant, là.
0: Tout à fait. En fait, elle habitait, c'est plutôt une espèce de banlieue, j'ai l'impression.
1: Ouais,
0: banlieue, donc,
1: ouais.
0: Une banlieue. Puis là, on comprend que la grande ville, sans qu'elle soit nommée, ça fait Montréal. Et la banlieue, c'est un peu n'importe quelle banlieue. Les rues ont des noms de fleurs. Ça pourrait être Fleurimont. Donc, il y a quelque chose. Je me suis vraiment beaucoup amusée. J'en arrive au cul-de-sac des Jonquilles. Ensuite, je remonte l'allée des Œillets. Je m'enfonce dans la terre. Donc, il y a quelque chose autour des noms de rue, mais il y a ce côté très aseptisé de la banlieue dans laquelle elle habite. Et puis en arrivant en ville, ben c'est aussi grisant, mais c'est aussi pour elle le lieu un peu de tous les dangers. Donc elle se fait mettre en garde de tout ce qui peut arriver. Et puis ça aussi, c'est dans les passages qui ouvrent le livre qu'elle est sortie donc la nuit, il ne s'est rien passé, et puis tranquillement, à pas de louve, elle a exploré les limites de la nuit.
1: Ouais.
0: Donc il y a quelque chose, mais j'ai beaucoup aimé travailler sur tout et sans travailler cette opposition ville-banlieue, puis qu'est-ce que c'est pour quelqu'un qui n'a pas vécu dans ce lieu-là, arriver soudain dans le côté très anonyme. Une des choses aussi qui habite beaucoup Sarah Lou, c'est que dans l'endroit d'où elle vient, en fait, tout le monde se connaît.
1: Ouais.
0: Donc, elle va à l'épicerie, puis elle croise une ancienne éducatrice de garderie. Puis alors que là, elle arrive en ville et elle a le parfait anonymat, celui dont elle a toujours rêvé, mais qu'il y a quelque chose aussi d'un peu vertigineux.
1: Oui, tout à fait. Alors, je poursuis mon entretien avec Kiev Renaud à propos de son tout nouveau roman qui a pour titre Mes yeux vus chez Leméac. Maintenant, je vais te demander de commenter certains des extraits qui m'ont particulièrement frappé. Il y en a beaucoup. J'ai dû trancher, j'ai dû choisir. On va commencer par celui en page 12. Hurler dans la rue sans que quiconque réagisse, c'est pour moi le premier signe du basculement dans la folie. Cela m'est arrivé de crier pour vérifier qu'on m'entendait et toutes les têtes se sont retournées, preuve d'un contact encore tangible avec le monde. Personne ne m'est venu en aide, cependant les passants sont plutôt éloignés, comme si de mon cri se propageait une maladie contagieuse qui pouvait les atteindre par le son.
0: C'est drôle parce que je commence à ça montre que je commence à me détacher du texte parce
1: ouais.
0: que tu lis ça puis je me dis ah c'est pas mal là. C'est vraiment donc non mais cette idée tout à fait mais là que dire à propos de cet extrait pour moi il y a quelque chose dans la violence de la vie en ville, il y a
1: ouais.
0: quelque chose qui se passe et puis les gens détournent le regard, il y a toute cette réflexion là aussi, qu'est-ce qui s'est passé, est-ce que les gens sont témoins de quelque chose, quoi faire quand on ne réagit pas aussi, quand on est devant, quand on est témoin de quelque chose et qu'on n'intervient pas. Donc, Sarah Lou ensuite va finir par presque faire son mea culpa par rapport à cette question-là. Mais là, je voulais parler de la violence ordinaire, des choses qui placent. Puis c'est vrai que j'ai l'impression un cri, il y a quelque chose vraiment qui déchire l'ordre social. Puis la fin de cette page-là, si je peux la lire en réponse à ta première lecture, donc de tels cris déchirent l'ordre social car ils sont nus, ils nous apparaissent dans toute leur solitude. Ce sont les cris empereurs, les cris souverains, ceux du nourrisson qui nous ramènent à notre condition d'être hurlant, couvert de sang et de glaire. Cette idée que on entend crier et il y a quelque chose, en fait, ça

0: Percent les conventions sociales et le cri, c'est quelque chose qui les bascule. Et puis, donc, cette nuit-là, quand elle a entendu Alice crier, qu'elle s'est retournée, il y avait des voitures autour d'elle et personne n'a réagi. Donc, c'est un peu cette réflexion-là. Mais ça me fait plaisir que ce passage t'ait touché.
1: Lorsque nous débattions du pouvoir magique que nous aimerions avoir, je choisissais toujours l'invisibilité. Cela me permettait de traverser la vie sans être dérangé, de voir sans être vu. Alice, elle, aurait aimé pouvoir lire dans les pensées. Je m'étais fait pousser une frange pour protéger mon front des assauts de sa conscience. Et c'est fort,
0: ça. Oui, merci. c'est cette idée. Je trouve que simplement par le pouvoir magique qu'elles choisissent, on comprend très bien la personnalité des deux personnages.
1: Ouais.
0: Donc, comme je disais, Sarah Lou, elle a un désir d'anonymat, un désir d'invisibilité, puis en même temps propre à cet âge-là où on veut être comme tout le monde et en même temps on veut être unique. Elle veut se démarquer d'une certaine manière, mais pas de cette manière-là, alors que Alice, c'est une curieuse. Donc, elle veut savoir un peu tout ce qui se passe dans l'esprit des autres, mais on voit que Sarah Lou, elle n'est pas prête à tout lui confier non plus. Donc, cette idée, je vais me faire pousser un toupette et puis je vais me protéger, je vais me protéger des assauts de sa confiance. C'est quelle page, René, juste pour...
1: Ça, c'est la page 17.
0: 17, super, merci.
1: Comment faire pour que ma parole ait plus de poids? Je pèse mes mots pour faire sortir l'encre de leur feutre sec.
0: Oui, ben en fait, elle est à la police, Sarah Lou, elle essaie de raconter ce qui s'est passé, on ne la croit pas. Mm-hmm. Donc, comment faire pour que ma parole ait plus de poids? Elle a pris au sens littéral, je pèse mes mots, elle l'appuie sur, elle essaie d'insister. Donc, il y a quelque chose, bien sûr, qui souligne même le geste d'écriture dans ce texte-là. Tout est pesé, là. Il y a clairement quelque chose. Et encore une fois, on parle du témoignage. Est-ce qu'en appuyant sur notre crayon, notre parole a plus de poids?
1: Voilà. On en a parlé tantôt. La mémoire est encore moins fiable que le numérique. Nous pouvons faire dire ce que nous voulons à nos souvenirs.
0: Oui, hein? Ben voilà. C'est exactement. Ben et tout peut être réécrit. En fait, peu importe ce que et même la réécriture est tout à fait normale et saine. Un événement qu'on vient de vivre, on n'en aura pas la même interprétation comme on disait tout à l'heure.
1: Exactement. Et dernière citation ici. Notre lien a été coupé trop abruptement, comme une amputation. Alice est mon membre fantôme, ma terminaison nerveuse nécrosée. Même si elle n'est plus là, elle me démange encore, m'accompagne, me guide, me manipule.
0: Mm.
1: Ça, comme fusion, c'est assez fort.
0: Oui, c'est ça, exactement. J'ai cherché, puis en fait, c'est vraiment une réflexion donc sur les relations fusionnelles. Mm-hmm. Elle a été même, elle ne sait plus qui est l'origine de qui. Elle dit, Alice disparaît et je m'efface aussi. Et dans ce cadre-ci, donc, on voit qu'il y a vraiment une réflexion aussi par rapport au langage. Donc, cette idée que il y a quelque chose qui est encore là, même si son amie n'est pas présente, c'est une présence hyper forte pour elle. Et cette idée, donc la terminaison nerveuse nécrosée, elle me guide, donc positif, me manipule. Donc on voit qu'il y avait aussi une certaine forme d'emprise dans ce lien-là.
1: Alors, dans ce roman « Mes yeux vus », il y a évidemment une conclusion que je ne révélerai pas, évidemment. Je ne ferai pas de moi un divulgateur, mais toujours est-il que si les gens se demandent si c'est la vérité, le mensonge, si c'est de la folie ou de la trahison, il va falloir le lire. Mais sachez qu'il y a une réponse.
0: Oui, tout à fait. La finale est de l'ordre de l'aveu. Je dirais ça comme ça. Il y a quelque chose presque judéo-chrétienne dans l'imaginaire de la faute. Et puis, donc, c'est une narratrice qui a commis une faute. Je n'en dis pas plus, mais peut-être ça va titiller les curiosités.
1: Oui, absolument. C'est fait, c'est réussi. Alors, Kiev Renaud, ça a été un plaisir de discuter avec toi donc de ton tout nouveau roman publié chez Leméac dans la collection Petite Page Blanche, Mes yeux vus. Ça a été un plaisir. Merci.
0: Merci à toi.

0: c'est Steve Bergeron. Après la pause, je vous parle de La vieille qui court, premier roman de Catherine Saint-Germain, publié chez VLB Éditeur.
1: Ce titre d'Oliver Sacks, l'homme qui prenait sa femme pour un chapeau, un parapluie, une robe. La réponse, un chapeau.

0: c'est vraiment un livre super. Est-ce que je pense que le plus de gens possible devraient lire? Oui.
1: Ces mots sont doux, ils sont touchants, ils sont familiaux, ils sont réconfortants.
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4: Ici René Cochot, bienvenue à cette deuxième partie de votre rendez-vous littéraire. Voici ce que nous vous réservons pour cette deuxième partie d'émission. Steve Bergeron, tu as lu quel roman?
5: J'ai lu pour vous La vieille qui court, premier roman de Catherine Saint-Germain, publié chez VLB Éditeur.
4: De Sévigny, de quel recueil de poésie vas-tu nous parler?
6: Cette semaine, je vais vous parler de Taureau Taureau de Jean-Christophe Réel, publié à la maison d'édition Del Busso.
4: Catherine Dubois, tu nous parles de deux albums jeunesse.
6: Cette semaine, je vous parle de l'album « Si tu épuises tous tes mots » publié chez La Pastèque en 2024 et de l'album « La nouvelle famille de Miles » publié chez Scholastique en 2025.
4: Et France Mongeau présente le numéro 176 de la revue Les Écrits. Bienvenue à cette deuxième heure de votre rendez-vous littéraire, le Cochocho.